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2: 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Il est 20h. 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

une parole qui relève, une émission pour celles et ceux qui traversent des nuits sombres, obscures, agitées. Ici, nous prendrons le temps d'écouter, de réfléchir ainsi que de prier. Bonsoir à vous qui avez fait le choix de passer ce moment avec nous afin d'entendre cette fois encore quelques paroles d'encouragement. Pour celles et ceux qui d'entre vous sont fatigués, mais attention, nous ne parlons pas ici de cette fatigue, mais de cet épuisement qui n'est pas que physique. Nous parlons d'être fatigués moralement, émotionnellement, psychologiquement et même spirituellement. Beaucoup sont éprouvés, mais aussi totalement épuisés. Fatigués par toutes les factures qui s'accumulent. Fatigués par ces nombreuses années de maladie et un traitement médicamenteux qui n'en finit pas. Fatigués parce que qu'une porte ne s'ouvre sur une opportunité professionnelle. À ce stade de ma vie et par rapport à tout ce que je traverse comme épreuve, je me demande que fait Dieu. Où est-il? Oui, où est-il quand plus rien ne va? Peut-être es-tu fatigué dans ta vie familiale, professionnelle et même ecclésiale. Fatigué même parce que tu crois être le silence, un silence de la part de Dieu. Ce soir, un nouveau thème. Un peu comme une affirmation pour celles et ceux qui ne sont pas encore convaincus que le Seigneur n'a jamais été aussi près de nous, aussi près de chacun de nous. Alors pour ce thème, oui, alors pour vous, ce nouveau thème est à propos. Éprouvé mais pas délaissé. Nous le croyons que nombreux sont des gens qui, lorsque tous ces événements de la vie s'enchaînent, parfois plus terribles les uns que les autres, ont alors des questions qui montent à leur pensée. Seigneur, pourquoi moi? Jusque à quand? Est-ce que tu es là?

0: Et me vois-tu dans ma situation? Oui, Dieu te voit. Oui, Dieu t'entend. Et non, il ne t'a pas oublié. La Bible ne nous promet pas une vie sans épreuve. D'ailleurs, Jésus lui-même le dit. Vous aurez des tribulations dans le monde. Mais il ajoute ceci tout de suite après. Prenez courage, j'ai vaincu le monde. Jean chapitre 16, verset 33. Dieu ne donne pas d'épreuve au-delà de nos forces. Dans 1 Corinthiens chapitre 10, verset 13, nous trouvons ce texte comme pour nous rassurer et qui dit ceci. Aucune épreuve ne vous est survenue qui n'ait été humaine. Or Dieu qui est digne de confiance, il ne permettra pas que vous soyez mis à l'épreuve au-delà de vos forces. Avec l'épreuve, il ménagera aussi une issue pour que vous puissiez la supporter. C'est vrai que nul n'est à l'abri d'une mauvaise saison. Cependant, Dieu ne permet pas que nous soyons éprouvés excessivement. Il nous aide à surmonter les difficultés qui demeurent. La bonne main de Dieu mesure l'épreuve. Oui, quand je traverse la vallée de l'ombre de la mort, je ne crains aucun mal car tu es avec moi, disait le psalmiste David au psaume 23, verset 4. Le Seigneur sait exactement combien nous pouvons porter. Et quand surviendra l'épreuve, sachons qu'il a déjà prévu une grâce spéciale pour la traverser. L'expérience de l'apôtre Paul le souligne dans 2 Corinthiens au chapitre 12, versets 8 et 9. Le texte nous dit « Par trois fois j'ai prié le Seigneur de l'écarter de moi », c'est-à-dire cette écharde qu'il avait dans sa chair. Au verset 7, on nous le indique. « Mais le Seigneur lui a déclaré « Ma grâce te suffit, car ma puissance donne toute sa mesure dans la faiblesse. » La question est, dans cette épreuve, Dieu a-t-il délaissé son serviteur? Non, pas du tout. Nous pouvons dire que non, parce que Dieu ne nous délaisse pas. Il ne nous délaisse jamais dans la difficulté. Il n'est pas un Dieu lointain. Son nom est Emmanuel, ce qui signifie Dieu avec nous. Alors, dans la chambre d'hôpital où tu es, où ton existence est, la chambre d'hôpital où tu y es. Je disais donc que dans la chambre d'hôpital où tu es, dans cette période de chômage qui touche ta vie, et aussi dans le deuil, la trahison, dans le manque de sommeil, il est là aussi. Sa promesse pour nous dans Hébreux chapitre 13 verset 5 nous dit ceci. Je ne te délaisserai point, je ne t'abandonnerai point. Il marche avec nous dans l'épreuve, dans le feu. Rappelons-nous des trois compagnons de Daniel au chapitre 3 de son livre. Le texte nous apprend que l'on jeta dans une fournaise qu'on chauffa sept fois plus que d'habitude. On les jeta plutôt dans une fournaise qu'on chauffa sept fois plus que d'habitude. Et à ce moment-là, le roi de Babylone demanda, au verset 19, que le roi demanda qu'on chauffât plus. Shadrach, Meshach et Abednego tombèrent tous les trois ligotés au cœur de la fournaise. Soudain, le roi Nebuchadnezzar se leva stupéfait et demanda à ses ministres, « N'avons-nous pas jeté trois hommes ligotés dans le feu ?»« C'est exact, majesté, répondirent-ils. » Et pourtant, reprit le roi, « Je vois quatre hommes non ligotés qui se déplacent en plein milieu du feu. » Or, par la foi, nous aussi avons ce même Dieu qui veille sur nous alors que nous marchons sur ce chemin d'espérance. C'est pourquoi en ce soir, oui, croyons. Croyons que nous sommes éprouvés, mais pas délaissés.
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1: Dans Luc, chapitre 21, nous sommes avertis que des événements vont commencer à se produire. Mais au verset 28, nous sommes invités à nous redresser et à relever la tête, car notre délivrance est proche. Nos afflictions ont une date d'expiration, mais la fidélité de Dieu, elle n'expire jamais. Peut-être êtes-vous éprouvé. Le Seigneur est en train de faire quelque chose, même quand vous ne voyez rien et ne sentez rien. Même quand vous ne comprenez pas, il agit, il travaille, il prépare l'issue finale. Alors, fortifiez-vous et

Ayez du courage, ne craignez point et ne soyez point effrayés devant eux. Car l'Éternel, ton Dieu, marchera lui-même avec toi, il ne te délaissera point, il ne t'abandonnera point. Deutéronome 31, verset 6. Promesse certaine de ce Dieu d'amour qui marche avec nous dans la vallée comme sur la montagne, mais nous ne sommes pas seuls, et ce, qu'importent les circonstances. Dans le chapitre de Jacques 1, versets 2 à 4, nous lisons ceci. Mes frères, regardez comme un sujet de joie complète les diverses épreuves auxquelles vous pouvez être exposés, sachant que l'épreuve de votre foi produit la patience. Mais il faut que la patience accomplisse parfaitement son œuvre, afin que vous soyez parfaits et accomplir sans faillir en rien. C'est vrai, nous sommes nombreux à vivre des choses terribles, mais ne l'oublions pas, nous sommes aimés, nous sommes soutenus, portés, fortifiés et surtout pas délaissés. C'est ainsi que l'apôtre Paul souligne ceci dans 2 Timothée 4, du verset 17 au verset 18. Le Seigneur m'a secouru et m'a fortifié, de sorte que j'ai pu pleinement proclamer son message et le faire entendre à tous les non-croyants. Il m'a délivré de la gueule du lion. Le Seigneur me délivrera encore du mal et me fera entrer sain et sauf dans son royaume. À celles et ceux qui écoutent en ce soir, notre Dieu est prêt à accomplir cela dans vos vies. Par la foi, croyez qu'il le réalise déjà.

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1: Nous sommes dans la rubrique Garde courage et ce soir encore.

j'aimerais te laisser ces quelques paroles. En ce soir, j'aimerais vous dire ceci. Que dans la douleur, dans l'épreuve, ne lâchez pas. Ne reculez pas, mais tenez bon. Encore un pas, oui, encore une prière. Cependant, ne baissez pas les bras. Car le Seigneur qui a commencé en vous cette bonne œuvre en poursuivra l'accomplissement. Philippiens chapitre 1, verset 6. Laissez-moi partager avec vous le témoignage de Marc, qui a vécu une longue période de chômage. Il a 42 ans, père de 3 enfants. Pendant une période de 18 mois, Marc a tout perdu. D'abord un licenciement, ensuite de nombreuses dettes et bien sûr les huissiers qui se présentèrent à son domicile. Chaque matin, il priait ainsi, « Seigneur, pourquoi tout cela ?» Il a même eu à douter par moments. Il a postulé à plusieurs offres. Absolument rien, aucune réponse de Dieu. C'était plutôt un silence de sa part qui était lourd. Lors d'une étude biblique, plutôt, le texte de Deutéronome 31, verset 6 fut partagé et Marc s'est approprié de cette promesse. Dieu ne me délaissera pas. Dieu ne me délaissera pas. Marc continua à prier sans cesse, mais décida de vivre ces temps de prière différemment malgré l'épuisement. 2 semaines après, un ancien collègue l'appelle. Il y a un poste pour toi, mais il faut que tu sois disponible. Heureusement, Marc l'était à ce moment-là. Il remercia et loua le Seigneur. Aujourd'hui, il connaît un rétablissement de sa situation. En ce soir, il veut nous rappeler que Dieu n'est pas en retard quand nous traversons une épreuve. Il est à l'heure pour former notre foi. Il ajoute ceci. J'ai été éprouvé, oui, mais jamais délaissé. Dieu était avec moi, même lors des refus, et jusqu'à maintenant, il est présent. Encore une fois, n'oublions pas que dans cette vie, nous sommes éprouvés de diverses manières. Que lorsque c'est le cas, nous devrions être comme des arbres dont les racines s'enfoncent toujours plus profondément dans le sol. Oui, nous devons nous enraciner dans la parole de Dieu et rester attachés à ses promesses pour pouvoir résister à toutes les tempêtes. N'oublions pas non plus que se tient à nos côtés notre Dieu qui fait concourir les choses ensemble pour le bien de ceux qu'il aime et qui sont appelés selon son dessein. Romains chapitre 8, verset 28. Alors, quelles que soient les circonstances qui arriveront, Dieu promet une chose, de ne jamais nous délaisser.

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1: En toute occasion, le Seigneur domine la situation, bonne ou mauvaise, qui touche ta vie. Il nous dit qu'il peut être pour nous un refuge et un appui, un secours qui se trouve toujours dans la détresse. Psaume 46, verset 2. Cela ne signifie pas que seront épargnés des épreuves ceux qui connaissent Dieu. Ils peuvent connaître eux aussi de grandes difficultés. Oui, ils seront autant concernés que les autres, mais la présence de Dieu apportera dans leur cœur une mesure de paix et de réconfort. C'est pourquoi l'apôtre Paul l'exprime de la manière suivante. Nous sommes accablés par toutes sortes de souffrances, mais non écrasés. Inquiets, mais non désespérés. Persécutés, mais non abandonnés. Jetés à terre, mais non anéantis. Dans 2 Corinthiens, chapitre 4, versets 8 à 9. La réalité nous apprend que les problèmes font partie de l'expérience humaine. Mais si nous les abordons avec Dieu à nos côtés, nous pouvons réagir dans une autre perspective et avec une force qui n'est pas la nôtre lorsque nous sommes éprouvés. Aucun problème n'est insurmontable pour Dieu. Aucune affliction qui laissera nous anéantir. Il dépasse tous les problèmes qui peuvent nous affliger et nous n'avons pas à les affronter seuls. La Bible le confirme en nous disant ceci. L'Éternel est bon, il est un abri au jour de la détresse, il prend soin de ceux qui se réfugient auprès de lui. Nahum 1, verset 7. Et au psaume 145, le verset 18 au verset 19, nous lisons ceci. L'Éternel est près de tous ceux qui l'invoquent, de ceux qui l'invoquent avec sincérité. Lorsque nous sommes éprouvés, ou que nos semblables le sont, alors il nous arrive tout naturellement de crier du fond du cœur. Seigneur, comment peux-tu laisser une telle chose arriver? Sachons-le, même l'actualité mondiale est au bout du compte sous le contrôle de Dieu, contrairement à ce que nous pouvons nous imaginer. Il est temps que nous ayons ce cœur qui n'est pas troublé et qui ne s'alarme pas, dans Jean 14, verset 27. Car dans tout ce qui se passe autour de nous, comprenons que nous serons certes éprouvés, mais pas délaissés. Par la foi, il est grand temps d'y croire, en ayant cette ferme assurance que nous bénéficions de la présence constante et indéfectible du Seigneur, chaque instant de chaque jour.
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2: Comme annoncé, nous sommes dans un rubrique spécialement pour toi et ce soir encore, c'est Ruth qui partage avec vous ces quelques paroles. Une bonne écoute à tout et chacun.
3: Bonsoir, chers auditeurs. Alors que cette journée s'achève, j'aimerais vous poser une question. Y a-t-il quelque chose dans votre vie dont vous aimeriez être libéré? Une peur qui revient constamment? Une mauvaise habitude dont vous n'arrivez pas à vous défaire? Un sentiment de culpabilité? Une dépendance? Une relation qui vous enferme? Ou peut-être cette petite voix intérieure qui vous répète « Tu n'es pas capable, tu n'as pas de valeur, tu n'y arriveras jamais ».

Il existe des prisons qui ont des barreaux, mais il existe aussi des prisons invisibles. Et parfois, nous pouvons continuer à travailler, à sourire, aller à l'église, nous occuper de notre famille, tout en étant intérieurement prisonniers de quelque chose. La bonne nouvelle de ce soir, c'est que Dieu est un Dieu qui libère. Je vous délivrerai. Dans Exode 6, verset 6, Dieu adresse cette promesse aux enfants d'Israël. Je suis l'Éternel. Je vous affranchirai des travaux pénibles dont vous chargent les Égyptiens. Je vous délivrerai de la servitude à laquelle ils vous soumettent. Le peuple d'Israël vivait alors en Égypte dans une situation terrible. Ils travaillaient sous la contrainte. Ils vivaient dans la peur. Et cette situation durait depuis si longtemps qu'elle était presque devenue normale. C'est peut-être l'un des dangers de certaines formes d'esclavage. À force de vivre avec nos chaînes, nous finissons par croire qu'elles font partie de nous. Je suis comme ça. Je serai toujours comme ça. Dans ma famille, nous avons toujours vécu ainsi. J'ai déjà essayé de changer et je n'y arrive pas. Mais Dieu regardait Israël et disait en quelque sorte, « La servitude dans laquelle vous vivez aujourd'hui n'est pas la vie que je désire pour vous. » Et peut-être Dieu veut-il rappeler la même chose à quelqu'un ce soir. Ne confondez pas votre prison avec votre identité. Peut-être luttez-vous depuis longtemps avec quelque chose et progressivement, vous avez commencé à vous définir par votre problème. Vous avez échoué plusieurs fois et vous pensez être un échec. Vous avez une dépendance et vous pensez que cette dépendance est devenue votre identité. Vous avez été rejeté et vous pensez ne plus avoir de valeur. Mais écoutez ceci, ce qui vous tient prisonnier ne définit pas qui vous êtes aux yeux de Dieu. Dieu voit au-delà de vos chaînes. Il voit la personne que sa grâce peut restaurer. Il voit ce que vous pouvez devenir lorsque vous acceptez de marcher avec lui. Dieu libère, mais il nous invite aussi à marcher. Lorsque Dieu a libéré Israël, le peuple a dû quitter l'Égypte. Il a fallu se mettre en marche. La liberté demandait donc aussi un pas de foi. Et c'est important pour nous. Demander à Dieu de nous libérer ne signifie pas rester passif. Il y a parfois des décisions à prendre, des habitudes à changer, des fréquentations dont il faut s'éloigner, un pardon à demander, une aide qu'il faut accepter. Pour certaines dépendances ou situations difficiles, il peut également être nécessaire de chercher l'accompagnement d'une personne compétente. Demander de l'aide n'est pas un manque de foi. Cela peut justement être l'un des moyens que Dieu utilise pour nous conduire vers la liberté. La question est donc, Seigneur, quel pas veux-tu que je fasse pour sortir de ce qui m'emprisonne? Jésus a payé le prix de notre liberté. Pour nous chrétiens, la plus grande image de la libération se trouve à la croix. Jésus est venu nous libérer de ce que nous ne pouvions pas vaincre par nos propres forces. Il a donné sa vie pour nous. Voilà pourquoi nous pouvons venir à lui avec nos chaînes, nos faiblesses et même nos rechutes. Nous pouvons dire, « Seigneur, seul, je n'y arrive pas. J'ai besoin de toi. » Et cette prière n'est pas celle d'un faible. C'est la prière de quelqu'un qui reconnaît enfin où se trouve sa véritable force. Quelle chaîne voulez-vous déposer ce soir? Alors, chers auditeurs, avant de terminer cette journée, posez-vous tranquillement cette question. Qu'est-ce qui m'empêche aujourd'hui de vivre pleinement la vie que Dieu désire pour moi? N'essayez peut-être pas de tout régler ce soir. Commencez simplement par identifier votre chaîne et la présenter à Dieu. Vous pouvez lui dire, « Seigneur, voilà ce qui me tient prisonnier. Je n'ai peut-être pas encore réussi à m'en libérer, mais je ne veux plus considérer cette situation comme une fatalité. Conduis-moi vers la liberté. » Et demain, faites avec Dieu un premier pas concret, puis un deuxième, puis un troisième, puis un autre. La liberté est parfois immédiate, mais elle peut aussi être un chemin que nous parcourons avec Dieu jour après jour. Avant de nous quitter, retenez donc cette promesse. Votre Égypte n'est pas nécessairement votre destination finale. Ce qui vous tient captif aujourd'hui n'est pas obligé de vous tenir captif toute votre vie. Dieu dit, « Je vous affranchirai, je vous délivrerai. » Prions ensemble. Seigneur, tu connais les chaînes visibles et invisibles que nous portons.
certaines sont anciennes et nous avons parfois cessé de croire que nous pouvions en sortir. Ce soir, renouvelle notre espérance. Montre-nous ce qui doit changer et donne-nous le courage de faire les pas nécessaires. Place aussi sur notre chemin les personnes capables de nous accompagner. Et surtout, rappelle-nous qu'en Jésus-Christ, nous ne sommes pas condamnés à rester prisonniers. Conduis-nous chaque jour davantage vers la liberté, au nom de Jésus. Amen. Chers amis, avant de vous endormir, gardez cette parole dans votre cœur. Dieu voit vos chaînes, mais il voit aussi votre liberté possible. Ne perdez donc pas courage. Celui qui a entendu les cris d'Israël entend aussi votre prière. Que le Seigneur vous accompagne, vous fortifie et vous conduise pas après pas vers la liberté. Bonne soirée et que Dieu vous accorde sa liberté.

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1: Comme annoncé, nous sommes dans la rubrique pour tenir bon et ce sera encore quelques paroles pour toi, cher ami auditeur. Dieu n'est jamais en grève. Oui, Dieu n'est jamais en grève. Même lorsqu'il semble se taire, il est là à l'œuvre. Es-tu complètement désorienté face à une situation qui te paraît catastrophique? T'est-il déjà arrivé de murmurer dans les larmes ou de crier dans ton désespoir « Dieu m'a abandonné » As-tu déjà été si désespéré, si désemparé, que tu as été tenté d'interpréter son silence comme un abandon, alors même que tu l'appelais sans relâche à ton secours? Pourtant, la réalité est tout autre. J'ai lu un jour cette pensée. Je crois que le soleil est là, même lorsqu'il ne brille pas. Il en est de même pour Dieu. Continue de croire en lui, même lorsque tu ne vois pas encore le miracle. Traverses-tu une épreuve pour laquelle tu as prié, prié et prié encore, sans obtenir de réponse apparente? Sache que le Seigneur ne se tait jamais totalement. Il parle tantôt d'une manière et tantôt d'une autre. Mais bien souvent, nous ne prêtons pas attention à sa voix. Job chapitre 33, verset 14. Au cœur de nos épreuves, Dieu utilise le langage qui répond le mieux à notre situation, à nos besoins et à son parfait plan d'amour pour notre vie. Il désire nous préparer à comprendre, à recevoir et surtout à accepter la réponse qu'il a choisie pour nous. Peut-être traverses-tu aujourd'hui un chemin difficile, semé de souffrances. Souviens-toi qu'aucune circonstance ne pourra jamais pousser le Seigneur à t'oublier ou à t'abandonner. Son amour demeure inébranlable, même lorsque tu ne le ressens pas. Rappelle-toi aujourd'hui encore que Dieu est fidèle à toutes ses promesses, quoi qu'il arrive. Quelles que soient les épreuves qui touchent ta vie, il reste le même, présent, fidèle et agissant, même dans le silence. Auditeurs, nous voulons encore prendre un instant pour prier. Oh, quelle joie avons-nous de pouvoir nous adresser au Père Céleste. De là où tu es, je t'invite à fermer les yeux et que nous puissions prier ensemble en toute humilité. Prions. Notre Dieu, notre Père, nous te remercions d'être à nos côtés tous les jours. Merci de ne pas nous laisser tomber, de nous entendre et de veiller sur nous. Merci d'avoir déjà des solutions à nos problèmes. Oh, merci d'être avec nous en tout temps. Donne-nous de ne pas douter de ta présence auprès de nous. C'est pourquoi, Seigneur, toi qui connais parfaitement les souffrances que nous traversons, aide-nous. Oh oui, viens à notre aide. Que nous puissions croire que tu agis même si nous ne voyons pas encore notre situation changer. C'est le cœur rempli d'espérance que nous voulons, par ta grâce, continuer à marcher par la foi et non par la vue. En ce soir, nous reconnaissons que nous ne sommes pas délaissés, mais que lorsque nous sommes éprouvés, tu es là. Quand tout semble difficile, tu manifestes ta présence constante. Or, je veux humblement te prier en ce soir pour cet auditeur qui est découragé, qui se sent abandonné. Seigneur, rassure-le. Oui, fortifie ton enfant. Que chacun garde précieusement dans son cœur que tu es avec nous tous les jours jusqu'à la fin du monde. En ce soir, certainement, il y a cette maman qui pense que tu as oublié ses enfants. Rassure-la. À cette personne qui croit que tu es un Dieu lointain, lui aussi, montre-lui le contraire. Notre Dieu, notre Père Céleste, encore une fois, nous voulons dire à tous ceux-là que tu tiens tes promesses. Nous voulons leur rappeler cela. Merci pour ta présence indéfectible. Et merci de prendre soin de chacun de nous. Oh, continue de nous bénir, continue de nous garder en tes bras d'amour. Nous t'avons ainsi prié au nom de Jésus-Christ. Amen. Amen.
0: Oui. Oui. Que votre cœur ne se trouble point et ne s'alarme point. Jean 14, verset 27. Voilà une promesse des plus rassurantes lorsque nous faisons face à l'adversité. En raison des incertitudes qu'elle comporte et des difficultés qu'elle nous présente, la vie ressemble parfois à un casse-tête compliqué. C'est pourquoi le Seigneur veut nous rappeler qu'il ne nous délaissera jamais, quoi qu'il arrive. Sa présence est comme une boussole fiable qui qui nous indique la bonne direction pour avancer en surmontant les écueils de la vie. Quel ami fidèle et tendre nous avons en Jésus-Christ. Il est celui qui nous dirige, nous réconforte et nous fortifie. En sa présence, nous sommes assurés de ne jamais être seuls. En avançant dans la vie, rappelons-nous toujours que le Seigneur nous accompagne dans les moments difficiles ou pas. Il marche avec nous tous les jours jusqu'à la fin du monde. Matthieu 28, verset 20. Ne laissons jamais cette pensée nous ronger, que Dieu nous abandonne quand nous souffrons. En ce soir, je souhaite partager avec vous cette parabole qui traduit parfaitement cette promesse que nous ne serons jamais seuls. Une nuit, un chrétien fit un rêve. Il se promenait le long d'une plage avec le Seigneur et passait en revue l'ensemble de sa vie. Pour chaque scène, il voyait dans le sable les empreintes de deux paires de pas, les siennes et celles de Jésus qui l'accompagnait. En fin de parcours, il jeta un coup d'œil en arrière. Il vit qu'à plusieurs reprises, une paire de traces de pas disparaissait. Curieusement, cela correspondait précisément aux périodes les plus pénibles de son existence. Bouleversé, il interrogea le Seigneur. « Quand j'ai décidé de te suivre, tu m'as promis de rester toujours avec moi. Or, je constate qu'aux périodes les plus douloureuses de ma vie, il n'y a dans le sable qu'une seule trace de pas. Je ne comprends pas. Pourquoi m'as-tu abandonné quand j'avais le plus besoin de toi ?» Le Seigneur répondit, « Mon cher enfant, je t'aime et je ne t'abandonnerai jamais. Quand est venue l'épreuve et que tu souffrais tellement, les pas que tu as vus dans le sable étaient les miens parce que je te portais. » Pour souligner encore une fois que nous sommes tous éprouvés, mais pas délaissés, je t'invite à retenir les paroles de ce cantique.

non jamais tout seul. Très beau message. Vous êtes toujours dans votre émission Une parole qui relève. Et j'aimerais simplement prendre le temps de saluer quelques personnes. Saluer Hélène qui nous écoute. Hélène, que Dieu te bénisse. Marthe, que Dieu te bénisse. Mamie Cariole, que Dieu te bénisse. Et ainsi que Madame Cadet. Et Marie-Chantal et nos amis auditeurs qui nous appellent régulièrement, qui appellent à la radio. En tout cas, que Dieu vous bénisse, vous n'êtes pas seul, jamais tout seul. Ginette, je peux oublier personne, en tout cas, Pasteur et ses âmes et tous ceux qui sont à l'écoute, en tout cas, cette émission, Une parole qui relève. Vous n'êtes jamais seul, non jamais tout seul. Jésus, notre Sauveur, est là et il nous garde. Donc, ne l'oubliez jamais. Bonne écoute à vous.

saluer Élise. Élise, qui je l'espère est à l'écoute, toi, joyeux anniversaire à toi, que Dieu te bénisse, te fortifie, et aussi à Mélissa, Mélissa d'Espérance FM, Élise aussi de la radio, en tout cas, soyez bénis pleinement, et Dieu vous aime, vous n'êtes pas seul non plus. Encore une fois, ce message est clair, et nous l'espérons éprouver, mais pas délaisser. Soyez bénis.

quand même saluer encore une dernière personne, Madame Irina de l'Aïeul Grand Monde, qui n'est pas oubliée. Bonne écoute à toi et que Dieu te bénisse, te fortifie. Et encore une fois, soyez pleinement bénis. Et rappelez-vous que même s'il n'y a pas une main humaine sous votre épaule, mais Dieu, lui, sa main sous votre épaule. Il a sa main sous votre épaule et sa main ne sortira jamais.

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1: Jésus, mon sauveur, me garde et je ne suis pas le seul qui garde. Toi aussi, je sais qu'il te garde. Cher ami auditeur, alors que nous refermons les portes de votre émission Une parole qui relève, nous voulons vous remercier d'avoir passé ce temps avec nous. Nous voulons cependant, comme à chaque fois, vous laisser ces quelques dernières paroles d'encouragement à celles et ceux qui, dans l'épreuve, avaient comme premier réflexe de dire « Dieu m'a délaissé ». Sachez que la douleur nous ferme les yeux parfois jusqu'à nous empêcher de voir la main de Dieu qui est là pour nous soutenir. Il n'arrête pas toujours la tempête parce qu'il veut nous apprendre à marcher avec lui au milieu d'elle. Le Seigneur ne quitte jamais des yeux ceux qui souffrent et les invite à ne pas baisser les bras quand le chemin devient trop dur. Quand Job a tout perdu, Dieu n'était pas loin. Il était là dans le silence pour que la foi de cet homme éprouvé grandisse. Au psaume 34, le verset 18, nous lisons ceci. Dès que le fidèle appelle au secours, le Seigneur entend et il les délivre de toute leur angoisse. Dans les difficultés, Dieu est là, toujours présent. C'est nous qui lâchons sa main au moment propice. Dans Luc chapitre 22, verset 43 à 44, nous lisons ceci. Alors, un ange du ciel lui apparut pour le fortifier. Saisi d'angoisse, Jésus priait encore avec encore plus d'ardeur. Sa sueur devint comme des gouttes de sang qui tombaient à terre. Jésus, dans sa détresse, est resté tourné vers son Père. Il allait offrir sa vie en sacrifice pour l'humanité. Présent dans le jardin de Gethsémani avec ses disciples, il vécut là cette épreuve suprême dont il sortit victorieux, libre et plus fort. En ce même lieu, il est peut-être délaissé par ses disciples, mais pas par son Père, qui lui envoie du ciel un ange pour le fortifier. À vous qui écoutez en ce soir, méditez aussi sur l'histoire de cette petite fille qui marchait en tenant la main de son père. Tandis qu'il marchait, la petite fille suppliait son père de ne pas lui lâcher la main. « S'il te plaît, papa, ne me lâche pas la main. »« S'il te plaît, papa, ne me lâche pas la main. » Elle n'arrêtait pas de le supplier jusqu'à ce que son père s'arrête, se baissa devant elle et la regarda droit dans les yeux. Alors d'une voix ferme mais aimante, il lui dit que jamais il ne lâchera. Il ne lâchera sa main. Quel réconfort de pouvoir se rappeler que peu importe ce que nous devons affronter et quelle que soit la sévérité de l'épreuve, Dieu est avec nous et nous aidera à la surmonter. C'est ainsi que se referment les portes de votre émission.
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1: Bonne nuit à chacun
0: et
1: de
0: bon
1: vous.
0: Courage à chacun de vous. Que Dieu vous bénisse.
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1: 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Il est 21h. Belle soirée. 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
1: Ce soir, quelque chose va changer. Vous êtes là. Vous avez choisi Espérance FM. Et ça, c'est déjà un acte de courage. Bienvenue dans votre émission Confidence du cœur. L'émission qui ne vous laissera pas partir comme vous êtes arrivé. Ce soir, on ne va pas tourner autour du pot. On va parler de la jalousie. Cette chose qui gronde en silence, qui réveille la nuit, qui transforme l'amour en surveillance, sans qu'on ait choisi. Vous la connaissez, cette douleur-là. Je suis Adeline Marie-Louise, votre neurocoach chrétienne, et à mes côtés, fidèle comme une étoile fixe, il y a Davis, celui qui veille, toujours avec cette douceur discrète qui fait qu'on se sent moins seul. Ensemble, ce soir, on est là pour vous. Vraiment là. Alors, posez ce que vous portez. Respirez. Installez-vous. Parce que ce que vous allez entendre dans ces prochaines minutes pourrait bien être exactement ce que vous attendiez sans le savoir. Ce soir, je veux vous poser une question. Une vraie. Peut-être que vous vous la posez depuis longtemps, sans jamais oser y répondre. Comment gérer la jalousie, sans perdre confiance en soi, sans perdre l'autre, sans se perdre soi-même? On va y aller sans détour, sans formule toute faite, avec la vérité que cette question mérite vraiment toute votre attention. La jalousie, c'est épuisant. On ne vous l'a peut-être jamais dit comme ça, mais c'est épuisant. Cela s'installe dans un regard, un retard, un prénom prononcé d'une certaine façon, et tout à coup, le tout est là. Là où il y avait de l'amour, il y a maintenant de la surveillance. Là où il y avait de la légèreté, il y a du contrôle. On cherche des preuves, on ne les trouve pas. Et on souffre, consumé par quelque chose qu'on n'arrive même pas à nommer. Alors, ce soir, on va aller là-dedans, ensemble, honnêtement, avec ce que la science nous dit et avec ce que le cœur ressent. Pas pour vous donner une recette miracle, mais pour comprendre ce qui se passe vraiment dans le cerveau, dans le cœur d'une personne habitée par la jalousie. Peur d'être abandonné, blessure d'attachement, mécanisme de protection. La vérité, c'est ce que vous avez besoin d'entendre ce soir. Je vais vous dire quelque chose. Peut-être que vous vous êtes déjà dit, dans le silence de votre tête, si seulement je pouvais arrêter d'être comme ça. Peut-être que vous regardez d'autres couples avancer léger et que quelque chose en vous se serre. Vous avez essayé de vous raisonner. Vous allez au fond de cette jalousie pour mieux la comprendre ce soir et avancer avec clarté, avec bienveillance et avec courage. Mais juste avant d'entrer dans le vif du sujet, je vous invite à vous poser quelques minutes et à vous laisser bercer, délecté par ce chant qui nous est proposé par Davis.
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1: Bienvenue dans votre émission Confidence du cœur. Ce soir, on va parler de quelque chose de très intime. Comment gérer la jalousie sans se perdre soi-même, sans perdre l'autre, sans perdre ce qu'on a construit ensemble. Mais avant d'aller plus loin, je vous demande quelque chose de simple. Arrêtez-vous. Arrêtez-vous dans votre tête en tout cas. Si vous êtes sur la route, continuez à conduire. Mais arrêtez-vous quelques minutes dans votre tête. Juste un instant. Pas besoin d'avoir les bonnes réponses. Pas besoin d'expliquer quoi que ce soit. Soyez là, honnêtement avec vous-même. Respirez profondément. Détendez-vous. Et si vous le pouvez, si vous êtes dans les meilleures conditions, je vous invite à fermer les yeux avec douceur et à poser votre main sur votre cœur. Et là, sentez-le battre. Laissez-vous porter par ces questions que je m'en vais vous poser maintenant et répondez en toute sincérité, cœur à cœur, avec vous-même. Première question. Depuis combien de temps cette jalousie est là dans vos relations? Est-ce que c'est lié à quelque chose de précis? Là, maintenant, dans cette relation que vous vivez. Ou est-ce que vous la portez depuis longtemps? Dans une relation passée ou d'une relation à l'autre? Comme une vieille blessure qui se réveille à chaque moment précis. Deuxième question. Qu'est-ce qui déclenche votre jalousie précisément? Un regard? Un retard? Un appel non répondu? Un objet trouvé? Un message, un prénom ou quelque chose de plus diffus? Cette sensation sourde que vous n'êtes pas assez, que votre place n'est jamais tout à fait sûre. Troisième question. Que se passe-t-il dans votre corps quand elle arrive, la jalousie? Les pensées qui s'emballent, la gorge qui se serre, l'envie irrésistible de vérifier, de contrôler, de demander, ou au contraire, vous refermez en silence parce que la douleur, vous ne savez plus comment la dire. Quatrième question. Est-ce que vous reconnaissez un schéma? Cette jalousie, elle est là avec tout le monde ou seulement avec certaines personnes? Ou est-ce qu'elle disparaît quand vous vous sentez en sécurité? Ou est-ce qu'elle reste là, tenace, même quand tout semble aller bien? Cinquième question. Est-ce que vous avez changé des choses à cause d'elle? Vous vérifiez des téléphones, vous posez des questions encore et encore pour vous rassurer, vous évitez certaines situations ou peut-être vous êtes replié sur vous-même pour ne pas avoir à affronter ce que vous ressentez. Sixième question. Quel est l'impact de la jalousie sur votre relation et sur vous? Des conflits qui s'accumulent, un partenaire qui se sent surveillé, le sentiment de ne plus vous reconnaître dans votre propre réaction et cette honte silencieuse qui s'installe après chaque crise. Septième question. Avez-vous déjà essayé pour vous en sortir? Et si c'était un ami qui vous décrivait sa situation, que lui diriez-vous? Seriez-vous aussi sévère avec lui que vous l'êtes avec vous-même là maintenant ce soir? Ou est-ce que vous lui offririez votre douceur? Cette douceur que vous oubliez si souvent de vous accorder. Je vous remercie d'avoir pris ce temps avec vous-même, en toute sincérité. Gardez ces questions. Essayez de vous les remémorer. Parce qu'elles ont un message à vous dire. Un message essentiel. La différence entre une jalousie qui répond à quelque chose de réel et une jalousie qui vient de bien plus loin. C'est exactement de cela que nous allons parler ce soir. Alors, sans plus tarder, entrons dans le vif du sujet. Qu'est-ce qui se passe vraiment quand on est jaloux? Pas en surface, mais profondément, en toute vérité, dans le cerveau, dans l'histoire, dans l'identité. Je vais vous dire quelque chose. La jalousie, ce n'est pas ce que l'on croit. On se dit, je suis possessif, j'ai été blessé, ou là, on s'arrête. Et on prend ces mots pour vérité. Mais la vérité, la vraie, elle est bien plus profonde. Et ce soir, je veux vous amener un peu plus loin. Voilà ce que personne ne vous dit. Quand on ne se sent pas assez, la jalousie arrive. Et quand elle arrive, elle grignote ce qui restait. L'un nourrit l'autre en spirale. Et ce n'est pas de la faiblesse. On ne peut pas s'arrêter simplement à dire que c'est de la faiblesse. C'est un mécanisme humain, documenté, réel. Vous doutez de votre place. La jalousie surgit. Vous voulez contrôler. Et cela crée des tensions. Et ces tensions vous convainquent que le danger est là. Jusqu'au jour où vous ne savez plus où s'arrête la peur et où commence la réalité en vérité. On ne vous l'a peut-être jamais dit. Mais la jalousie fait mal. Physiquement, dans le corps, elle allume les mêmes zones dans le cerveau que quand on se blesse. Quand votre lien est menacé, même dans votre tête, votre cerveau sonne l'alarme. Ce n'est pas de l'immaturité, c'est votre système de survie qui fait son travail. Parfois, trop bien. Votre partenaire répond un peu tard. Son regard s'attarde une seconde de trop. Et là, tout s'emballe. On n'est plus la même personne. Ce n'est plus la raison qui parle, en fait. C'est quelque chose de bien plus ancien, de bien plus profond. Prends les commandes à votre place. La vérité, c'est que souvent, la jalousie ne parle pas de votre relation aujourd'hui. Elle parle d'hier, d'une trahison, d'un parent qui n'était pas là, s'il n'y a rien à craindre. Vous avez été blessé autrefois. Et aujourd'hui, un simple retard suffit à tout faire basculer. Ce n'est pas de la paranoïa. C'est votre mémoire qui confond hier et aujourd'hui. Elle essaie de vous protéger à sa façon. Vous n'avez pas choisi d'être jaloux ou jalouse. Je veux que vous entendiez cela vraiment. Ce schéma, il a été fabriqué très tôt par des gens qui vous aiment, qui vous aimaient, peut-être. Mais qui étaient là tantôt. Ou qui étaient tantôt absents, tantôt imprévisibles. Alors, vous avez appris à rester en alerte. Parce qu'à l'époque, c'était nécessaire. Mais ce qu'on a appris, comme je vous le dis chaque mercredi, on peut l'apprendre autrement. Ce n'est pas une condamnation. C'est une explication. Et les explications, elles ouvrent des portes, des vraies. Je vais vous dire quelque chose de difficile. Quand vous vérifiez le téléphone, les messages, vous vous soulagez, oui, pour quelques heures. Et puis le doute revient, encore plus fort, parce que votre cerveau a appris que vérifier, cela marche. Alors il en redemande toujours plus. C'est un cercle. Et les cercles, on peut en sortir. Ce n'est pas de la mauvaise volonté. C'est un réflexe. C'est un réflexe appris. Et vous avez le pouvoir d'accepter d'être aidé pour défaire ce cercle. Pas du jour au lendemain. Mais c'est possible de défaire ce cercle, cette spirale infernale. Et c'est peut-être la chose la plus importante que je voulais vous dire ce soir. La jalousie, ce n'est pas une fatalité. Ce n'est

c'est ce que vous vivez. Et ce qu'on vit peut changer. Il y a des outils. Il y a des personnes, rassurez-vous, qui ont traversé exactement ce que vous vivez aujourd'hui et qui en sont sortis grandis. Pas en niant ce qu'ils ressentaient, en le comprenant. Apprendre à nommer ce qu'on ressent. Reconnaître ce qui déclenche tout. Construire une sécurité qui vient de soi, pas uniquement de l'autre. C'est concret, c'est accessible. Et ça change vraiment la façon dont on s'aime. L'amour est patient. L'amour est bienveillant. Il n'est pas jaloux. 1 Corinthiens 12, verset 4. Ce verset ne dit pas que vous aimez mal. Il nous dit à quoi ressemble un amour apaisé. Il nous invite doucement à marcher vers lui, à votre rythme, sans vous juger. Peut-être que votre jalousie n'est pas un défaut. Peut-être que c'est simplement un signal. Le signal que vous avez besoin de vous sentir en sécurité. Et que cette sécurité, vous pouvez la construire. Vous n'avez pas à rester prisonnier de cela. Vous avez le droit de comprendre. Vous avez le droit d'avancer vers une façon d'aimer plus libre, plus confiante, plus apaisée. Et ce chemin, il commence ce soir. Êtes-vous prêt? On y va, je vous donne la main. Tenez ma main. Ce soir, je ne vais pas vous donner une liste de conseils que vous avez déjà lus des centaines de fois dans des magazines ou encore entendus dans des émissions. Non. Je veux vous parler autrement, avec honnêteté, avec respect. Parce que vous méritez mieux qu'un discours tout fait. Premièrement, voilà ce que je vous demande en premier. Avant même de changer quoi que ce soit, comprenez. Est-ce que votre jalousie vient d'une blessure ancienne? D'un amour qui peut-être vous a quitté sans explication. D'un enfant, cet enfant que vous avez été, qui n'a pas toujours été rassuré. Ou est-ce que vous cherchez dans votre relation quelque chose que vous ne vous accordez pas à vous-même? La réponse à cette question, elle change tout. Parce qu'on se soigne, on ne soigne pas une cicatrice profonde avec un sparadrap. Et on ne reconstruit pas une confiance en soi en contrôlant le téléphone de l'autre. La jalousie toujours vous dit quelque chose. Elle n'est pas un verdict sur vous. Elle n'est pas une preuve que vous aimez mal. Comme je vous l'ai dit, c'est un signal. Et ce signal mérite d'être entendu, pas étouffé. Dites-vous ceci et dites-le vraiment. Je ne suis pas jaloux par ou jalouse parce que je suis faible. Je suis jaloux ou jalouse parce qu'une part de moi a peur de perdre ce qui compte. Ce n'est pas une faute, mais c'est ma responsabilité d'y répondre. Ce n'est pas rien, ça. C'est déjà

crise de jalousie, il y a un besoin légitime, besoin de se sentir choisi, besoin de compter, besoin de savoir qu'on est assez. Ce besoin-là, il est réel. Il mérite d'être dit. Mais pas comme ça. Tu regardais encore cette personne. Plutôt ça. J'ai besoin de me sentir important pour toi. Est-ce qu'on peut en parler? Ce n'est pas la même phrase, vous l'avez bien compris. Donc, il n'y aura pas le même résultat. Et vous êtes capable de parler ainsi. Je vais vous dire encore quelque chose. Et j'aimerais que vous l'entendiez vraiment. L'antidote de la jalousie chronique, ce n'est pas ce que fait votre partenaire. C'est la relation que vous avez avec vous-même. Quand vous savez qui vous êtes, quand vous vous respectez, quand votre valeur ne dépend pas d'un regard, d'un message, d'une validation, l'autre cesse d'être votre unique bouée. La jalousie, alors, elle perd prise. Il y a un piège dont on parle presque jamais. C'est ce moment où la jalousie monte. Vous la sentez venir comme une vague, cette chaleur qui monte en vous. Vous vous dites, si je ressens encore ça, c'est que quelque chose ne va pas en moi. Et là, cette pensée-là, elle fait plus de dégâts que la jalousie elle-même. Apprendre à traverser une montée de jalousie sans en faire une crise, sans vous condamner, c'est l'une des choses les plus puissantes que vous puissiez faire. Gérer la jalousie sans perdre confiance, ce n'est pas une ligne droite. Il y aura des rechutes, des matins difficiles, des moments où vous croirez avoir tout perdu. Mais à chaque fois que vous choisissez la compréhension plutôt que la culpabilité, à chaque fois que vous nommez un besoin au lieu de lancer une accusation, vous faites un pas vers une façon d'aimer plus libre, plus grande, plus vraie. Vous n'avez pas à vous battre contre votre jalousie. Vous avez à apprendre à lui parler avec honnêteté et avec patience. Rappelez-vous du texte de Matthieu 11, verset 28. Venez à moi, vous qui êtes fatigués et chargés, et je vous donnerai du repos. Vous n'êtes pas seul. Ce soir, on a parlé de science, d'attachement, de cortisol et de tout ça. C'est vrai, c'est utile. Mais je veux vous dire quelque chose. La science peut expliquer comment vous souffrez. Elle ne peut pas vous dire pourquoi vous avez de la valeur. Et c'est là que la foi entre. Pas comme une formule, pas comme un discours, comme une présence, une paix, une foi qui dit « Tu es vu, tu es connu et tu n'es pas seul. » Je veux vous dire que j'aurais aimé entendre dans mes moments les plus sombres, quand la jalousie vous ronge, quand les pensées surgissent à 3 heures du matin, quand le doute s'installe, sans qu'on

0: psaume 139, versets 2 et 4. Tu connais mes pensées de loin. Tu vois si je perds le chemin du malheur et conduis-moi sur le chemin de l'éternité. Chaque pensée jalouse, chaque peur inavouée, il les connaît. Et il ne vous abandonne pas. Il reste là avec vous. On ne vous l'a peut-être jamais dit comme ça, mais faire confiance dans la Bible, ce n'est pas de la naïveté. C'est du courage. C'est accepter de lâcher. Accepter de ne pas tout contrôler. La jalousie veut contrôler. Elle pense que si elle surveille assez, elle supprimera la peur. Mais ce n'est pas vrai. La vraie sécurité, elle ne vient pas de ce que fait l'autre. Elle vient de qui vous êtes aux yeux de Dieu. Acceptez-la. Afin de pouvoir déclarer: en paix je me couche et je m'endors, car toi seul, Éternel, tu me donnes la sécurité. Psaume 4, verset 9. La Bible ne vous dit pas « arrête de t'inquiéter » comme si c'était simple. Non. Elle prend votre angoisse au sérieux. Et elle vous propose trois gestes concrets. Trois gestes que vous pouvez faire ce soir même. Nommez ce que vous portez. Le confier à Dieu. Et recevoir. Recevoir cette paix qui ne vient pas de vous, mais qui vient de Dieu. Ne vous inquiétez de rien, mais en toute chose, faites connaître vos besoins à Dieu par des prières et des supplications, avec des actions de grâce. Et la paix de Dieu qui surpasse toute intelligence gardera vos cœurs et vos pensées. Philippiens 4, versets 6 à 7. Nommer, confier, recevoir, c'est une posture. La vérité, c'est que la jalousie pose toujours la même question. Au fond, cette question qu'on n'ose pas toujours formuler. Et vraiment, je vous invite, chers auditeurs, chères auditrices, toi qui m'écoutes, choisis de laisser Dieu te conduire. Accueille, accepte. Et laisse le faire. Et il agira certainement dans ta vie. Alors que je vous laisse quelques instants accueillir et vous choisir, je vous invite à écouter. Écouter.
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1: Chers auditeurs d'Espérance FM, vous êtes bien dans votre émission Confidence du cœur. Et c'est votre moment maintenant. Si quelque chose vous a touché ce soir, si vous souhaitez partager votre témoignage, c'est votre espace, c'est votre moment. Vous avez la possibilité d'appeler au 05 96 72 82 51 ou encore de pouvoir me laisser un message WhatsApp en toute discrétion au 06 96 72 99 99. N'hésitez pas, c'est votre espace. Je vous invite à le faire, à parler, à partager. Quelle que soit votre situation aujourd'hui, elle mérite d'être entendue, d'être partagée. Et voilà que j'ai quelques témoignages qui commencent à remonter là maintenant. Davis, nous avons Isabelle. Isabelle qui nous confie son témoignage. Écoute Davis, écoutez chers auditeurs. Pendant des années, j'ai cru que ma jalousie était une preuve d'amour. Que c'était normal d'être aussi attentive, aussi vigilante. Mon partenaire me disait que je l'ai tout fait. Et moi, je ne comprenais pas. C'est en thérapie que j'ai enfin vu ma jalousie. Ce n'était pas de l'amour. C'était de la peur. La peur d'être abandonnée. Comme je l'avais été petite, quand je n'avais même pas les mots pour le dire. Le jour où j'ai pu nommer cette peur, quelque chose en moi a changé vraiment. Isabelle, je vous remercie pour votre témoignage. Ce que vous venez de dire est vraiment beau. La jalousie comme langage de la blessure. Et vous l'avez bien identifié. Ce n'était pas votre partenaire que vous surveillez. C'était votre enfant intérieur que vous cherchiez à protéger. Merci d'avoir aussi partagé avec nous ce soir. Et je voudrais vous partager ce texte qui me remonte de Psaume 34, verset 19. Les afflictions du juste sont nombreuses, mais l'Éternel l'en délivre toujours. Merci Isabelle. Nous avons encore un autre témoignage. Un témoignage de Michel. Je m'en vais lire. Au travail, je gérerai tout. En famille, j'assure tout. Mais dans ma relation, je ne gérais rien. J'étais consumée par une jalousie qui me rongeait de l'intérieur. Je vérifiais le téléphone de ma femme chaque soir, comme si ma survie en dépendait. Ce qui m'a ouvert les yeux, c'est une phrase d'un thérapeute qui m'a dit « Vous ne faites confiance à votre femme. Vous ne faites pas confiance à votre propre valeur. » Je vous assure que j'ai mis du temps à recevoir cette phrase. Mais quand j'ai choisi de l'accueillir et de l'assimiler, tout a basculé. Ce n'était pas elle le problème. C'était l'image que j'avais de moi-même, qui s'était effondrée sans que je ne m'en rende compte. Merci Michel pour votre témoignage. Votre témoignage brise quelque chose ce soir, un mythe. La jalousie ne touche pas que les fragiles ou les craintifs. Elle peut s'installer au solide en apparence. Et derrière la jalousie, la plus intense, il y a presque toujours une question d'identité blessée. Pas un manque d'amour, un manque de soi. Je vous invite, vous qui traversez ça, à parler à un professionnel. Il vous aidera certainement. Rappelez-vous du texte de Ésaïe 40, verset 31. Mais ceux qui se confient en l'Éternel renouvellent leur force. Davis, nous avons encore des témoignages ce soir. Nous avons un témoignage de Céline. Je m'en vais lire. Je n'appelais pas ce que je vivais de la jalousie. Je me disais que j'étais attentive, mais que j'étais épuisée. Épuisée de cette vigilance qui ne s'arrêtait jamais. Ce qui a tout changé, c'est quand j'ai recommencé à m'investir dans ma propre vie. Reprendre le sport, retrouver mes amis, m'engager dans des actions. Fière de moi. Et là, finalement, la jalousie a perdu son emprise. Je n'avais plus besoin de surveiller parce que j'avais enfin cessé de croire que j'étais irremplaçable. Céline, votre message, votre témoignage est un message d'espoir. Vous touchez quelque chose de libérateur. La confiance en soi ne se décrète pas, elle se reconstruit. Patiemment. Et parfois, ce n'est pas la relation qui doit changer en premier. C'est le regard que vous posez sur vous-même. Pas à pas, acte après acte, le chemin se trace. Et ainsi, vous pouvez retrouver votre liberté. Vous pouvez vivre sereinement. Et ainsi, vous vous rendez compte qu'il y a un temps pour tout, un moment pour toute chose sous le ciel. C'est la vérité de l'Ecclésiaste, chapitre 3, verset 1. Merci Céline pour votre témoignage. Nous avons encore un témoignage de Théo. J'avais tout rationalisé. Je me disais que j'avais des raisons valables d'être jaloux. Et certaines l'étaient, objectivement. Mais même quand ces raisons disparaissaient, la jalousie restait. C'est en travaillant sur mes dynamiques d'attachement que j'ai compris quelque chose qui m'a changé. Ma jalousie n'attendait pas des preuves. Elle attendait le moindre déclencheur pour rejouer un scénario. Et ce scénario, écrit bien avant cette relation que je vis aujourd'hui. Dans cette époque où j'étais encore trop petit pour me défendre, le jour où j'ai reconnu ma situation, j'ai pu commencer à écrire un autre scénario. Merci Théo pour ce témoignage écrit en toute poésie. Il y a effectivement une vraie différence entre gérer les symptômes et guérir les racines. première approche que vous décrivez peut soulager pour un temps. Mais la deuxième, elle libère vraiment. Et Dieu, lui, il n'abandonne jamais ceux qui choisissent de marcher dans la vérité de ce qu'ils vivent. La meilleure stratégie à mettre en place pour qu'il y ait transformation dans votre vie, c'est d'être honnête avec vous-même. D'oser vous regarder. D'oser toucher là où ça fait mal. D'oser dire, j'ai besoin d'aide. Oui. Et je vais vous dire quelque chose. C'est au moment où vous reconnaissez votre situation que votre vie, elle brille. Et vous pouvez enfin vous reconnecter avec vous-même, avec Dieu, avec vos semblables et choisir enfin d'être cette merveilleuse personne que Dieu a créée, qui est vous. Oui, vous qui m'écoutez. Je voudrais vous remercier, Isabelle, Michel, Céline, Théo. Quatre belles histoires différentes. Quatre chemins distincts. Mais au cœur de chacun de ces témoignages, une même décision. Choisir la compréhension. Choisir l'aide. Choisir la vérité. Oui, la jalousie est peut-être comprise, est peut-être nommée pour enfin être transformée. Ayez le courage de dire à voix haute ce qui vous fait mal. Alors que nous arrivons à la conclusion de notre émission, je vous invite à vous laisser délecter, toucher

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1: Auditeurs et auditrices d'Espérance FM, je vous remercie. Merci d'avoir été là ce soir, d'avoir écouté, d'avoir peut-être aussi reconnu quelque chose de vous dans ces voix. Et c'est un acte de courage. Retenez juste ceci. Une seule chose avant de vous endormir ce soir. La jalousie n'est pas un défaut. C'est votre blessure. Et toute blessure peut guérir. Et rappelez-vous de ce texte d'Ésaïe 43, verset 4. Car tu as de la valeur à mes yeux. Tu as du prix et je t'aime. Ce soir, offrez-vous juste un geste doux. Je vous invite à poser votre main sur votre cœur et dites-lui doucement, vraiment, que vous avez entendu, que vous êtes là, prêt à regarder en face et à vous laisser porter par Dieu et aussi à oser être courageux. Cette jalousie, elle pèse depuis longtemps. N'attendez plus, mais osez consulter un professionnel prêt à vous accompagner et choisir de guérir, vous le méritez. Chers auditeurs, je vous remercie. On se retrouve mercredi prochain, ici, même antenne, même heure, même émission, Confidence du cœur. Et la semaine prochaine, Dieu voulant, je vous prépare quelque chose de beau, quelque chose qui, j'espère, vous accompagnera longtemps. Alors, soyez là, que Dieu vous garde, qu'il vous bénisse, et rappelez-vous d'une chose, vous êtes précieux, Dieu vous aime, je vous aime. À bientôt. Au revoir.
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1: C'est Espérance FM. Il est 22h. Belle soirée. 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

0: allume une lampe pour la mettre sous un vase ou sous un lit, mais on la met sur un porte-lampe afin que ceux qui entrent voient la lumière. Luc 8, verset 16.
1: Encore une journée qui s'achève. Voyons, qui ai-je été aujourd'hui ? Une lumière cachée sous un vase ? La foi, c'est personnel, on ne la montre pas. Ou une lampe posée sur un porte-lampe pour qu'elle éclaire mieux ceux qui en avaient besoin. Ô Seigneur, il m'est bien difficile d'être dans mes actes, mes rencontres, en cohérence totale avec ma foi en toi. Aide-moi dans ce monde de vitesse, de bruit, de multiplication de rencontres, à faire des choix de vie cohérents qui te révèlent. Sois lumière sur mon sentier, dans mon cœur, dans mon regard sur les autres.

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1: C'est Espérance FM. Il est 23h. Quelle soirée! 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
3: Bonjour à tous. Je veux saluer vraiment chaleureusement tous les...

les auditeurs d'Espérance FM, avec vous le pasteur Rosamond Michael. C'est moi qui ai cette joie de vous accompagner aujourd'hui dans cette réflexion du jour. Le titre de la réflexion, Choisis la vie. Voilà, je vous invite là où vous êtes à incliner la tête et je ferai juste une courte prière. Père, notre Dieu, nous souhaiterions que tu nous accompagnes par ton esprit, que tu ouvres nos cœurs à l'influence de ta parole, qu'elle transforme nos vies, qu'elle nous donne de la force pour continuer dans ces moments compliqués, mais avec des moments de joie, mais en attendant ta bienheureuse espérance. Merci de bénir chaque auditeur, là où il est, qu'il reçoive de toi la paix, la joie, la sérénité, la force de continuer ce voyage que tu as permis à chacun de faire sur cette terre. Merci au nom de Jésus. Amen. Aujourd'hui, j'aimerais partager avec vous une réflexion un peu particulière qui s'intitule « Choisis la vie ». Je vous invite à prendre avec moi Apocalypse chapitre 20, le verset 11 et suivant. Au verset 11, Jean, qui reçoit cette vision dans l'Apocalypse, je vous rappelle simplement que Jean est ce disciple bien-aimé qui a marché avec Jésus parmi les 12, qui a aussi écrit l'évangile de Jean et qui a écrit les 3 lettres qu'on appelle la littérature johannique, un petit peu dans son ensemble, et puis bien évidemment, associé à cette littérature johannique, on a l'Apocalypse, le livre de l'Apocalypse, qui est un très beau livre, le livre de la révélation. Et donc c'est bien l'apôtre Jean, le disciple bien-aimé, qui va écrire ce magnifique livre, et il va écrire donc au chapitre 20, les versets 11, ce qui suit, donc révélé par Dieu lui-même. « Alors je vis un grand trône blanc, et celui qui était assis, la terre et le ciel s'enfuirent devant lui, il ne trouva plus de place pour eux. Alors je vis les morts, les grands et les petits, debout devant le trône. » Et là, on assiste en réalité au retour de Jésus. Retour grand et magnifique. Et là, Jean voit qu'il y a des livres. Des livres furent ouverts. Et un autre livre fut ouvert, qui est le livre de la vie. Et quand on continue la lecture, on comprend que ce n'est pas le retour de Jésus comme nous l'attendons là, bientôt, mais on se rend compte que c'est le second retour de Jésus avec les rachetés. Pourquoi ? Mais là, on est devant une scène où on voit que les morts ressuscitent, mais on voit que c'est les morts qui sont perdus, les morts qui sont jugés d'après ce qui était écrit dans les livres selon leurs œuvres. Et au verset 13, la mer rendit les morts qui étaient en elle, la mort et le séjour des morts rendirent les morts qui étaient en eux. Et si on assiste à la résurrection là de tous les morts, ça ne peut pas être le premier retour de Jésus. Et donc en réalité, on est en train d'assister à la deuxième venue de Jésus après les 1000 ans, après le millénium. Oui, effectivement, après que les rachetés aient passé 1000 ans au ciel en train de faire avec Dieu le jugement, où les anges sont jugés, ceux qui sont perdus sont jugés. Il y aura des réponses à des questions, puisque certainement, si on ne voit pas un tel, si on ne voit pas un autre, on se posera des questions. Et les 1000 ans que Dieu nous accorde, en tout cas à tous ceux et celles qui ont mis leur espérance en Jésus et qui seront enlevés lors du premier retour de Jésus, eh bien, ils auront l'occasion de pouvoir examiner, de voir les livres et de voir que Dieu ne s'est pas trompé et que si Dieu est venu les chercher eux, eh bien, c'est parce que Dieu connaissait les cœurs et à travers les livres ouverts, Dieu prouve que ses jugements sont fidèles. Et je veux remercier Dieu pour sa fidélité, sa justice, son équité. Et là, effectivement, on voit que les morts sont jugés selon leurs œuvres. Et on en vient verset 14. Et donc, la mort et le séjour des morts furent jetés dans les temps de feu. Les temps de feu, c'est la seconde mort. Et donc, effectivement, nous assistons à ce dernier acte où Dieu, comme l'avait promis par Jésus dans Matthieu chapitre 25 et verset 41, Dieu avait déjà annoncé que le feu éternel avait été préparé pour Lucifer et ses anges. Et malheureusement, tous ceux et celles qui n'auraient pas confiance en la bonté de Dieu et qui auraient décidé de marcher selon leur propre voie. Mais il y a une bonne nouvelle, c'est que la mort et le séjour des morts furent jetés dans les temps de feu. C'est vrai que c'est malheureux de voir des frères et sœurs, de voir peut-être des amis qui sont perdus, mais je veux remercier Dieu parce que l'essentiel, c'est que la mort et le séjour des morts, la maladie et toutes ces choses vont disparaître. Mais ce que j'aime par-dessus tout, c'est qu'on pourrait se poser certaines questions et Dieu répond à ces questions. Et on pourrait se dire, mais pourquoi les morts là sont jetés
pas un tel, pourquoi pas un tel? Et le fond de cette réflexion, choisit la vie. Lorsque Dieu crée l'homme, lorsque Dieu a créé l'humanité, il a donné la possibilité à l'homme de choisir. J'ai envie de dire que choisir, vivre, c'est choisir. Et là, nous nous rendons compte, au verset 15, « Quiconque ne fut pas trouvé inscrit dans le livre de la vie fut jeté dans les temps de feu. » Oh, certains pourraient trouver cela peut-être injuste. Comment? Sur quelle base? Mais aujourd'hui, plus particulièrement, j'aimerais vous dire que Dieu vous donne le choix. Il y a un livre de la vie, c'est vrai. Et quiconque ne fut pas trouvé inscrit dans ce livre de la vie fut jeté dans l'étang de feu. Un étang de feu où tout va disparaître. Le mal, l'auteur du mal, tous ceux qui s'attachent au mal. Donc, c'est une bonne nouvelle. Mais je te dis que tu peux choisir la vie. Ce n'est pas une fatalité. Dieu n'est pas en train de dire de choisir ceux qui vont aller dans les temps de feu. Dieu ouvre les livres et dans le livre de la vie, si ton nom est inscrit, alors tu seras avec Dieu dans l'éternité. Alors, je te dis que tu as le choix. Tu as le choix de marcher avec Dieu. Tu as le choix de vivre l'éternité. Pour être sur ce livre de vie, il n'y a pas 10 000 solutions. Jésus va nous rappeler dans Marc 16 et verset 16, « Allez, prêchez la bonne nouvelle à toute la création. » Et tous ceux et celles qui se feront baptiser seront sauvés. En d'autres termes, Dieu est en train de dire par Jésus que tous ceux et celles qui auront placé leur confiance en Dieu et qui auront accepté de passer par les eaux du baptême auront le privilège de voir leur nom inscrit dans le livre de la vie. Car Dieu n'est pas arbitraire. Si Dieu dit que ceux qui se font baptiser seront sauvés, en d'autres termes, Jésus est en train de dire que si tu choisis de placer ta confiance en lui, alors ton nom sera inscrit dans le livre de la vie et tu seras sauvé pour l'éternité. Dans Romains chapitre 13 et verset 14, cette parole de l'apôtre Paul. Mais revêtez-vous du Seigneur Jésus-Christ et n'ayez pas de soin de la chair pour satisfaire les convoitises. J'ai envie de vous dire que tu as le choix. C'est vrai que notre moi, nous sommes attirés vers les choses négatives. Nous avons cette tendance, c'est vrai. Mais je te dis aujourd'hui que tu as le choix. Car Dieu t'a créé avec le choix, la capacité de choisir ta destinée. Quel que soit ce que tu vis aujourd'hui, Dieu te dit que tu as le choix d'être dans l'éternité. Ou le choix de passer à côté de ce temps éternel, de ce temps de bonheur, de joie. J'aime l'apôtre Paul parce que Paul rappelait que les œuvres de la chair sont manifestes. Paul aime préciser les choses. Il ne dit pas simplement « N'ayez pas soin de satisfaire les envies de notre chair. » Mais il va préciser en disant « Les œuvres de la chair sont manifestes. » Ce sont l'impudicité, l'impureté, la dissolution, l'idolâtrie. Dans Galates chapitre 5, les versets 19, il va continuer au verset 20. La magie, les inimitiés, les querelles, les jalousies, les animosités, les disputes, les divisions, les sectes. En réalité, Paul est en train de dire que toutes ces choses nous conduisent à la destruction. Pas besoin de faire un schéma. L'envie, l'ivrognerie, il rajoutera au verset 21, les excès de table et les choses semblables. Je vous dis d'avance, dit Paul, comme je l'ai déjà dit, que ceux qui commettent de telles choses n'hériteront point du royaume de Dieu. Je crois que plus besoin de faire un schéma pour voir comment les guerres détruisent, comment les guerres rendent malheureux, comment la rancune peut détruire les familles, peut nous détruire, en quelque sorte. L'apôtre Paul est en train de dire qu'en satisfaisant la chair, nous sommes en train de nous auto-détruire. Paul est en train de dire qu'il faudrait s'auto-discipliner, qu'il faudrait mettre en avant cette volonté que Dieu nous a donnée et l'exercer. L'exercer pour quoi faire? Pour choisir. Choisir, oui, choisir de vivre. Choisir de vivre par l'Esprit de Dieu. Et j'aime toujours l'apôtre Paul qui va rajouter en réalité que ta vie, eh bien, c'est le résultat de tes choix. Bah oui, en quelque part. Sur cette terre, rien n'est décidé d'avance. Il n'y a pas de
prédestination. Il n'y a pas d'avenir écrit à l'avance pour ta vie. Ta vie, tu la construis aujourd'hui avec les choix que tu poses. Oui, aujourd'hui, tu peux choisir de ne pas satisfaire la chair. Une chair qui te détruit, qui fait que tu n'es pas satisfait, que tu es malheureux, que tu es enchaîné, que tu es triste. L'apôtre Paul dira dans Philippiens chapitre 4 au verset 13, « Je puis tout par celui qui me fortifie. » Oui, je te dis aujourd'hui que tu peux faire face à n'importe quelle situation difficile dans ta vie. Oui, tu as le choix. Tu as le choix d'être heureux ou d'être malheureux. Tu as le choix, par l'Esprit de Christ qui te fortifie, de traverser n'importe quelle situation. Tu peux réussir à traverser n'importe quelle situation par l'Esprit de Dieu qui te fortifie. Mais tu as le choix. Je veux vraiment t'exhorter de manière forte, de manière profonde, convaincu que ce que Dieu a fait dans ma vie, il peut le faire dans ta vie. Dieu m'a donné la capacité de renverser ce que les gens disaient de moi. Tu ne vas pas réussir, tu vas échouer, tu es nul. J'ai accepté par Jésus cette puissance que donne sa parole par son esprit. J'ai accepté de me dire que je puis tout par celui qui me fortifie. Je peux décider de ma vie. Je peux décider de ma vie éternelle. Car Dieu m'a donné de choisir. Deutéronome chapitre 30, les versets 19. Moïse dira que l'Éternel dit, j'ai mis devant toi la vie et la mort. Choisis la vie pour que tu vives. Si tu tombes aujourd'hui, si tu es dans une situation compliquée, alors tu as le choix, soit de rester par terre ou de te relever. Si tu n'as pas la force de te relever, alors Dieu dit que tu peux tout par celui qui te fortifie. Et c'est lui qui te fortifie. Alors, je te dis, si tu es par terre, tu as le choix de te relever ou de rester par terre. Si tu es dans une situation compliquée où tu es sur le point d'abandonner, tu as le choix d'abandonner ou de tenir bon dans le nom de Jésus. Tu as le choix. Choisis. Choisis la vie. Choisis de traverser les moments difficiles de ta vie et de rester debout. Oui, pourquoi tu serais perdu? Pourquoi tu serais malheureux? Pourquoi tu t'auto-détruirais? Choisis la vie. Choisis les œuvres de la vie. Les œuvres de l'esprit. Alors, Paul dira, si tu revêts le Christ, et on est dans Galates chapitre 5, et on est au verset 24. Oui, si tu décides les œuvres de l'esprit contrairement aux œuvres de la chair, alors Paul dit que le fruit de l'esprit, c'est l'amour, c'est la joie, c'est la paix, la patience, la bonté. C'est pas formidable de se sentir bien, même lorsque tout va mal autour de nous? C'est pas formidable de sentir la paix lorsque on voit un monde qui s'agite et qui est tourmenté? N'est-ce pas formidable de sentir la douceur? Oui, Paul rajoutera la bénignité, la fidélité, la douceur, la tempérance. Au verset 23, il dira, la loi n'est pas contre ces choses. Dieu t'aime et Dieu veut que tu sois dans l'éternité. Dieu veut que tu sois avec lui et que tu commences et que tu décides de choisir la vie et les œuvres de la vie, en d'autres termes, les œuvres de l'esprit. Car la vie, c'est la joie. La vie, c'est pas seulement être riche. Oui, c'est bien d'être riche. C'est bien d'avoir beaucoup de choses. Mais je crois d'être joyeux, d'être en paix, c'est quand même beaucoup mieux. Je remercie Dieu pour sa parole. Cette parole qui te dit aujourd'hui
que si tu étais sur le point de tout abandonner, d'abandonner tes études, pour ou parce que les choses sont difficiles, d'abandonner ton foyer, peut-être d'abandonner la vie même tout court, eh bien Dieu te dit que tu as le choix et que tu peux tout. Tu peux tout. Tu peux vraiment tout. Alors relève-toi. Toi qui es tombé, toi qui es par terre, toi qui penses que Dieu veut que tu sois par terre parce que tu as péché, parce que tu as raté, parce que tu as fait le mal. Non, Dieu te dit lève-toi. Et comme Jonas, comme Dieu a dit à Jonas, il aime tous ses enfants. Et alors que Jonas avait de la rancune, de la rancœur à cause d'un peuple qui les opprimait, les Syriens, les Assyriens, alors Dieu va rappeler à Jonas qu'il aime tous ses enfants et qu'il désire une chose, c'est que tous décident. Oui, que tous décident de s'appuyer sur lui et de se relever et de marcher dans l'esprit, dans la bonté, dans la joie et dans la paix, car la loi n'est pas contre ces choses. Dieu veut ton bonheur. Ton bonheur ici-bas, Dieu veut que tu sois dans l'éternité et que surtout, que ton nom soit dans le livre de la vie. Alors choisis, choisis de te relever. Choisis de sortir là où tu es. Proverbe chapitre 21, verset 31 dit « Le cheval se prépare, on prépare le cheval pour la guerre, mais c'est l'Éternel qui donne la victoire. » Alors oui, si c'est difficile, rappelle-toi que tu dois te préparer, que tu dois t'auto-discipliner, tu dois choisir. Mais souviens-toi que c'est Dieu qui donne la victoire. C'est Dieu qui te donne la victoire. C'est Dieu qui te fortifie. C'est Dieu qui te donne la force. Alors décide. J'aimerais terminer avec cette petite histoire qui est assez intéressante. Elle s'intitule Les deux loups. Un soir, un vieil indien qu'on appelle Cherokee raconte à son petit-fils l'histoire de la bataille. De la bataille intérieure qui existe chez les gens. Oui, il y a une bataille chez toi. Il y a une bataille chez vous. Je sais qu'il y a une bataille chez vous. Une bataille entre la chair qui veut que vous puissiez accomplir les œuvres de la chair. Fumer, être rancunier. Toutes ces choses qui vous détruisent à la fin, en réalité. Et cette loi de l'esprit de Dieu qui combat en vous, qui vous dit non, la paix, la douceur, la joie, le bonheur, ça, c'est la vie. Et ce combat intérieur est bien présent chez chacun d'entre vous et en moi-même aussi. Et Cherokee continue en disant, mon fils, oui, il y a une bataille entre deux loups à l'intérieur de nous. Le mal, c'est la colère, l'envie, la jalousie, la tristesse, le regret, l'avidité, l'arrogance, la honte. Oui, la honte. Qui d'entre nous n'a pas vécu la honte? Qui d'entre nous aujourd'hui ne se sent pas honteux? Honteux parce que on a dit une chose, on a fait une chose. Un passé lourd. Oui. Le rejet. Qui en lui ne ressent pas le rejet, l'infériorité, le mensonge, la fierté, la supériorité et l'ego. Et puis l'autre loup, lui dit-il, l'autre est le bien. C'est la joie, la paix, l'amour, l'espoir, la sérénité, l'humilité, la gentillesse, la bienveillance, l'empathie, la générosité, la vérité, la compassion et la foi. Alors le petit-fils songea à cette histoire pendant un instant et il réfléchit et demanda à son grand-père, lequel des deux loups gagne? Alors le vieux Cherokee répondit simplement, c'est celui que tu nourris. Oh cher auditeur, si tu veux la victoire, si tu veux une vie heureuse,
de bonheur dès ici-bas, si tu veux voir ton nom inscrit dans le livre de la vie. Alors, choisis de nourrir le bon loup, le loup blanc, de choisir la vie. Choisis les œuvres de l'esprit, car la loi n'est pas contre ces choses. Les œuvres de l'esprit, c'est la joie, c'est l'amour, c'est la paix, c'est le pardon. C'est toutes ces choses qui nous font nous sentir tout près du cœur de Dieu et qui nous aident à traverser n'importe quelle situation de notre vie. J'aimerais faire un petit appel. Si vous ne connaissez pas Jésus, ou que vous n'avez pas encore fait de lui votre sauveur, celui qui vous fortifie, celui qui vous donnera la force lorsque vous aurez choisi, alors oui, si vous avez et si vous désirez devenir un enfant de Dieu, un enfant de Dieu qui nourrit les œuvres de l'esprit, qui choisit de marcher dans la vie dès ici-bas, alors il vous suffit de faire cette prière simplement dans votre cœur. Seigneur, Seigneur Jésus, oui, je te connais peut-être pas beaucoup, mais je veux me repentir de tous mes péchés et reconnaître ma honte. Reconnaître peut-être que j'ai nourri ce loup noir, le mal en moi. Et je veux me repentir de mes péchés. Et je te demande de venir dans mon cœur. Je choisis que tu viennes dans mon cœur. Et je fais de toi mon Seigneur et mon roi. Choisis la vie pour que tu vives. Amen.

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0: Amis auditeurs, bonsoir Alicia.
1: Bonsoir Dina, bonsoir chers amis auditeurs.
0: Alors, j'espère, toi, cher ami auditeur, que tu as passé une journée agréable. Et si elle ne l'a pas été, sache que, ben, Louange au cœur de la nuit, eh bien, est là pour t'apporter un baume, t'accompagner. Et où que tu sois, déjà peut-être dans ton lit, peut-être avec des difficultés à trouver le sommeil, ou que tu sois ailleurs, peut-être en train d'aider quelqu'un ou autre, sache que nous sommes avec toi et que nous souhaitons que tu ailles au mieux avec ces instants de louange qui transportent la présence de Dieu jusque dans ton atmosphère le plus intime, et que dans ton être entier, tu te sentes transporté, que tu te sentes guéri, que le bien-être et la santé transportés par ces vecteurs de louange, eh bien, puissent t'élever jusqu'aux cieux. Voilà, que tu puisses te sentir bien durant ce moment, tout simplement. Et Alicia, et toi ?
1: Eh bien, moi, ma journée, elle a été... ça a été tranquille. Il n'y a pas, okay. y a pas eu trop de chahut, hein, on dira ça comme ça. Mm-hmm. En tout cas, j'ai hâte que ce moment de louange revienne, mm-hmm. les soirs, ben, pour te retrouver, et puis pour retrouver nos chers amis auditeurs, et en louange, d'accord. Mm-hmm. J'apprécie ce petit moment de louange qui apaise, enfin. Okay. Une journée là, ça apaise. Alors pour ceux qui dorment, eh ben dormez bien. Mmh. Et puis pour ceux qui ne dorment pas, participez avec nous. Voilà.
0: Eh bien, pour débuter, je te propose, cher ami auditeur, de prendre avec moi le psaume 147. Je le lirai dans la version français courant. Alléluia, vive le Seigneur. Qu'il est bien de célébrer notre Dieu par nos chants. Qu'il est bon de le louer comme il le mérite. Le Seigneur rebâtit Jérusalem. Il rassemble les exilés d'Israël. Et j'ai envie de dire, le Seigneur rebâtit notre île de la Martinique. Oui, il guérit ceux qui ont le cœur brisé. Il panse leurs blessures. C'est lui aussi qui fait le compte des étoiles. À chacune d'elles, il attribue un nom. Notre Seigneur est grand. Sa force est immense. Son savoir-faire sans limite. Le Seigneur aide les humbles à se relever, mais il abaisse les méchants jusqu'à terre. Chantez votre reconnaissance au Seigneur. Célébrez notre Dieu aux accords de la lyre. C'est lui qui couvre le ciel de nuages. Il prépare ainsi la pluie pour la terre. Il fait pousser l'herbe sur les montagnes. Il assure la nourriture du bétail et des petits du corbeau quand il crie de faim. La vigueur du cheval le laisse indifférent. Il n'a pas de goût pour les exploits du coureur. Mais pour ceux qui le reconnaissent comme Dieu, pour ceux qui comptent sur sa bonté. Martinique, célèbre le Créateur. Terre, acclame ton Dieu, car il renforce ta sécurité. Chez toi, il fait du bien à tous tes enfants, Dans ton territoire, il assure ton bien-être. Il te donne en suffisance le meilleur blé. Il envoie des ordres sur la terre et sa parole s'élance au plus vite. Il fait alors tomber la neige, on dirait de blancs flocons de laine. Il répand le givre comme une fine couche de cendre. Il lance la glace en grêlons. Personne ne résiste au froid qu'il provoque. Mais dès qu'il l'ordonne, c'est le dégel. S'il ramène le vent, les eaux ruissellent. Il communique sa parole à son peuple. Il prescrit à Israël ses règles de vie. Il n'a rien fait de tel pour aucun autre peuple. Aucun ne connaît ses commandements. Alléluia, vive le Seigneur.

Louis, je souhaite vraiment que dans ta vie, tu puisses dire Alléluia, vive le Seigneur, que l'environnement dans lequel tu es puisse être baigné de la paix de Dieu et que tu puisses sentir en tout cas la présence de Dieu te transporter au-delà de tes soucis ou de tes fardeaux du quotidien. Il est un chant que j'apprécie particulièrement. Il y a une douce harmonie dans le sanctuaire et je souhaite que cette douce harmonie puisse pénétrer ta maison, puisse pénétrer ton cœur, que tu déposes tes fardeaux, tes soucis à Dieu car il est là. Oui, cher ami auditeur, Dieu est là et il t'invite à déposer ses fardeaux à ses pieds. Il y a une douce harmonie.

Oui, Dieu est là. Il est là et il souhaite vraiment que tu déposes à ses pieds tout ce qui t'ennuie. Et il souhaite aussi, notre Dieu, que tu puisses ne pas oublier les enseignements de sagesse qu'il te donne pour ta vie, pour que tu puisses être bien, que tu puisses être guéri, transporté, en tout cas dans sa présence, avoir cette santé physique, mentale, morale. Et dans Proverbes 3, les versets 1 à 8, il est dit « Mon fils, ma fille, n'oublie pas mes enseignements. Garde en ton cœur mes recommandations. Grâce à mes conseils, tu connaîtras le bien-être et une vie longue et heureuse. Pratique toujours la bonté et la fidélité. Conserve-les comme une parure autour de ton cou. Grave-les dans ton cœur. Alors, Dieu et les hommes t'aimeront et apprécieront ton bon sens. Ne te fie pas à ta propre intelligence, mais place toute ta confiance dans le Seigneur. Appuie-toi sur lui dans tout ce que tu entreprends et il te guidera. Il guidera tes pas. Ne te fie pas à ton propre jugement, mais soumets-toi au Seigneur et détourne-toi du mal. Ce sera le remède à tous tes troubles, l'apaisement de tes maux. Oui, vraiment, prends en considération ces conseils dictés par ces différents proverbes et contenus dans ce proverbe, dans Proverbe 3, les versets 1 à 8. Prends soin de toi. C'est ce titre que je t'invite à écouter de Lorina. Prends soin de toi.

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1: Oui, prends soin de toi. Que ton âme prospère avec ce dont tu le nourris. Et vraiment que, tout ce qui est vrai, tout ce qui est pur, tout ce qui est aimable soit l'objet de tes pensées. Et vraiment, je t'invite à rechercher aussi dans la présence de Dieu cette restauration, cette paix, et que de demeurer en Dieu soit le seul désir de ton âme. Alicia et moi allons chanter « Mon soupir, mon âme soupire après toi ».

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Le morceau suivant est un morceau instrumental de Terry McAlmon, Holy Spirit, thou art. Écoute, cher ami auditeur.

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1: Alors, après s'être laissé bercer par ce morceau instrumental, j'ai une histoire pour toi, cher ami auditeur. Cette histoire s'intitule « La bonne manière ». Je prêchais il y a quelques années dans la Colombie orientale. Un jour, un jeune homme vint me trouver et me demanda comment faire pour être sauvé. Il avait fait la contrebande de l'opium aux États-Unis. Mon ami, lui dis-je, le seul chemin à suivre, c'est d'avouer votre faute à qui de droit et de rendre à l'État voisin les sommes acquises injustement.
2: Si je le fais, objecta le jeune homme, je tomberai dans les griffes de la loi et je serai jeté en prison.
1: Cela vaudra toujours mieux, lui dis-je, que d'affronter le tribunal de Dieu avec ce péché sur la conscience et d'encourir la condamnation éternelle. Si vous réparez votre faute, le Seigneur vous fera miséricorde. Il s'en alla tout triste. Le lendemain, il revint et me dit :
2: j'ai une femme et un enfant. Tout l'ameublement de ma maison a été acheté avec l'argent gagné par la fraude. Si je deviens chrétien, il faudra tout vendre et je serai forcé de tout dire à ma femme. Je vais perdre son estime et son affection.
1: Il vaudrait mieux que votre femme sache tout. Elle vous aimera peut-être davantage. En tout cas, vous avez à choisir entre l'estime de Dieu et celle des hommes.

0: Et vous venir lui parler vous-même? Très volontiers. Je me rendis chez lui, et pendant que je dévoilais à la jeune femme l'origine de son joli mobilier, les larmes coulaient sur ses joues. Mais quand j'eus fini, séchant ses larmes,
1: « Monsieur Moody, »
0: me dit-elle,
1: « je donnerai joyeusement tout ce que nous possédons, pourvu que mon mari devienne un vrai chrétien. »
0: Elle fut obligée, en effet, de tout sacrifier. Son mari possédait en outre une pièce de terre qu'il dut également céder au gouvernement. Dans toute ma carrière d'évangéliste, je n'ai jamais vu un homme qui ait rendu un témoignage plus éclatant de la grâce divine. Il avait été malhonnête, mais quand la vérité s'empara de lui, quand il comprit qu'il devait réparer ses torts avant d'obtenir le pardon de Dieu, il sacrifia tout pour les réparer.
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1: Oui, cet homme s'est séparé de tout dans l'histoire pour embrasser la foi chrétienne. Il a tout donné. Et ce que Dieu attend de nous, c'est effectivement que nous lui donnions tout notre cœur. Le chant suivant que nous allons entonner, Alicia et moi, c'est « Je te donne tout, je te donne tout mon cœur, il ne m'appartient plus ». Seigneur, que cela en tout cas soit notre prière ce soir. Pour toi, cher ami auditeur, si des fois tu as du mal à avoir ce détachement par rapport aux choses de la vie, aux choses matérielles ou autres, sache que lorsque tu as Dieu, tu as toutes choses. Il y a un auteur, il me semble que c'est Emerson, je crois, qui a dit « Quand bien même on m'enlèverait toutes choses, j'aurais toutes choses parce que j'ai Dieu. » Et c'est vraiment merveilleux. « Je te donne mon cœur, il ne m'appartient plus. » N'ayons pas peur de nous donner entièrement à Dieu. Il est

Voilà, c'était Je te donne tout de Luc Dumont. Le psaume 103, les versets 2 à 3, disent « Oui, je veux dire merci au Seigneur de tout mon cœur. Je veux remercier l'unique vrai Dieu. Oui, je veux remercier le Seigneur sans oublier un seul de ses bienfaits. C'est lui qui pardonne toutes mes fautes et qui guérit toutes mes maladies. Il m'arrache à la tombe et me comble de tendresse et de bonté. Seigneur, je suis convaincue que c'est toi qui le fais et je voudrais ce soir que tu puisses guérir mon cœur de tout trouble, de toute douleur passée, de toute douleur présente et que toutes les blessures, des fois morales ou émotionnelles, puissent s'effacer. Je t'invite vraiment à faire cette prière, cher ami auditeur, et que tu lui demandes de guérir ton cœur. Guéris mon cœur. C'est le titre que je t'invite à écouter. Guéris mon cœur par The Young Continentals.

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1: Oui, guéris mon cœur. Et Jésus est le seul capable de le faire. Et je suis convaincue qu'il le fait. Et le nom de Jésus est puissant pour tout faire. Alors je t'invite à vraiment avoir foi en cette parole. Et il y a un petit chant que j'aime beaucoup. Alicia, tu veux bien le chanter avec moi ? Son nom est Jésus. Il vient pour te consoler. Il guérit les cœurs brisés et soulage. Il soulage les opprimés. Il est toujours capable de délivrer.

0: cher ami auditeur, nous arrivons au terme de Louange au cœur de la nuit. Et je souhaite te laisser avec ce verset du psaume 41, verset 4. L'Éternel te soutient sur ton lit de douleur, il te soulage de toutes tes maladies. Voilà. Notre Dieu est un Dieu de guérison, un Dieu de restauration. Alors vraiment, je t'invite à vraiment à placer ta confiance en lui. Chers amis auditeurs, Alicia et moi sommes heureuses d'avoir passé ce moment de louange avec toi.
1: Souviens-toi, qui que tu sois et où que tu sois, Dieu t'aime et il ne sommeille ni ne dort, il est toujours près de toi. C'était Louange au cœur de la nuit
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Jésus veut partir, un homme arrive en courant. Il se met à genoux devant lui et lui demande « Bon maître, qu'est-ce que je dois faire pour recevoir la vie avec Dieu pour toujours ?» Jésus lui répond « Pourquoi m'appelles-tu bon ? Personne n'est bon, sauf Dieu. Tu connais les commandements, ne tue personne, ne commets pas d'adultère, ne vole pas, ne témoigne pas faussement contre quelqu'un, ne fais pas de mal aux autres, respecte ton père et ta mère. » L'homme lui dit « Maître, j'obéis à tout cela depuis ma jeunesse. » Jésus le regarde avec amour et lui dit « Une seule chose te manque. Va, vends ce que tu as et donne l'argent aux pauvres. Alors, tu auras des richesses auprès de Dieu. Ensuite, viens et suis-moi. » Mais quand cet homme entend cela, il prend un air sombre et il s'en va tout triste parce qu'il possède beaucoup de choses. Jésus regarde ses disciples qui sont autour de lui et il leur dit « Pour ceux qui ont des richesses, c'est vraiment difficile d'entrer dans le royaume de Dieu. » Les disciples sont très étonnés par ces paroles, mais Jésus leur dit encore « Mes amis, c'est vraiment difficile d'entrer dans le royaume de Dieu. Est-ce qu'un chameau peut passer facilement par le trou d'une aiguille ? Eh bien, pour un riche, c'est encore plus difficile d'entrer dans le royaume de Dieu. » Les disciples sont de plus en plus étonnés et ils se disent entre eux « Mais alors, qui peut être sauvé ?» Jésus les regarde et leur dit « Pour les hommes, c'est impossible, mais non pour Dieu. En effet, pour Dieu, tout est possible. »

Daniel se promène le long des voies ferrées de la ville et regarde sur les ponts autoroutiers. Il ne cherche pas un trésor perdu, il cherche des sans-abri. Daniel a rencontré Jacques qui vit dans une cabane de fortune clandestine et souffre d'une maladie mentale. Il passe vers Jacques à l'occasion pour s'assurer qu'il est au chaud et qu'il a de quoi manger. Il parle à Jacques de Jésus parce qu'il veut qu'il trouve un trésor dans le ciel. Jésus a parlé de ce trésor avec un jeune homme riche qui lui a demandé comment il pouvait hériter de la vie éternelle. Jésus lui a répondu, « Va, vends tout ce que tu as, donne-le aux pauvres et tu auras un trésor dans le ciel. Puis, viens et suis-moi. » Jésus n'enseignait pas que nous devons renoncer à notre richesse pour lui être agréable. Nous ne pouvons jamais mériter la vie éternelle par nos œuvres. Il montrait à cet homme sa pauvreté spirituelle. Son cœur désirait la richesse et non Jésus. Ce jeune homme riche et notre ami sans abri ont plus en commun que nous pourrions le penser. Aux yeux de Dieu, les deux sont pauvres spirituellement. En fait, nous le sommes tous, à moins d'avoir Jésus. Aucune bonne œuvre ne peut nous mériter la vie éternelle, ni aider les sans-abri, ni donner tout notre argent. Jésus veut que nous lui donnions notre cœur. Alors nous aurons un vrai trésor, un trésor dans le ciel, et nous chercherons à aider les autres.

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3: Exister, c'est notre expression corporelle. Nos sensations, nos émotions, nos pensées, tout cela constitue notre sens de l'existence. Bonjour amis auditeurs, bonjour toi qui pries avec moi ce matin. Dans la vie, exister, c'est avoir une relation intense et un but. Abraham, perdu dans ses pensées, Abraham ne réagit pas. De nouveau, Abraham, cette fois il entend, répond, me voici. C'est un me voici impressionnant. Pourquoi? Même si tu me demandes de sacrifier mon fils, alors que tu es un Dieu d'amour, me voici, même si tu m'as promis une descendance et que tout espoir va disparaître. Me voici, même si je te suis resté fidèle pendant des décennies, et qu'il semble que cela n'ait servi à rien. Me voici, même si je ne comprends rien. Et malgré tout cela, il est penché vers son fils, le couteau à la main. Prions, amis auditeurs. Mon Dieu, toi le Dieu de miséricorde et de compassion, nous venons à toi en ce moment pour te dire merci de nous donner ce témoignage biblique. Par Abraham, nous apprenons ce qu'est la foi. Une foi vraie, totale, puissante, qui va au-delà de ce qui est logique. Seigneur mon Dieu, en regardant à toi, nous te demandons par ton Saint-Esprit de développer cette foi si intense qui, malgré les incertitudes, malgré les irrégularités, que cette foi fasse partie de notre existence. Que nous croyions sans preuve, que nous restions fidèles quoi qu'il arrive, et qu'avec assurance, nous te répondions « Me voici ». Merci mon Dieu, au nom de Jésus, de répondre à notre prière. Que ta volonté soit faite. Amen. Dans Hébreux 11, verset 1, il nous est dit, mettre sa foi en Dieu, c'est être sûr de ce que l'on espère, c'est être convaincu de la réalité de ce que l'on ne voit pas. Et dans Hébreux 11, par la foi, Abraham obéit quand Dieu l'appela. Par la foi, Abraham offrit Isaac en sacrifice lorsque Dieu le mit à l'épreuve. Au revoir, amis auditeurs.

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1: Une maison démontable. Moïse resta cette fois encore 40 jours et 40 nuits sur la montagne. Lorsqu'il fut de retour dans le camp, la peau de son visage brillait. Il était resté tellement longtemps avec Dieu que la lumière du Seigneur avait déteint sur son visage. Les Israélites ne se sentaient pas rassurés à la vue de ce visage éclatant. Il lui montrait combien Moïse avait été fidèle et proche de Dieu, et combien eux, ils étaient loin de lui. Moïse fut donc obligé de couvrir son visage avant de parler aux Israélites. « Nous avons beaucoup de travail à faire, » leur dit Moïse. « Nous allons commencer à construire la tente de la rencontre pour Dieu. » Les gens du peuple se mirent avec enthousiasme au travail. Il fallait tout d'abord apporter les matériaux nécessaires à l'édification de la sainte structure. Chaque famille avait en sa possession des objets précieux dont certains leur avaient été donnés par les Égyptiens la nuit de leur départ. Ils avaient de l'or, de l'argent et différents autres métaux, des pierres précieuses, de l'huile parfumée, des tissus de fin lin et des peaux d'animaux de grande valeur. Moïse demanda donc au peuple d'offrir quelques-uns de ses trésors pour la tente de la rencontre. Il ajouta que Dieu acceptait uniquement les dons qui lui étaient faits de bon cœur. Si quelqu'un ne voulait rien donner, il n'était pas obligé de le faire. Dieu avait jusqu'à présent toujours accordé aux Israélites ce dont ils avaient besoin pour vivre. Mais c'était la première fois qu'il leur demandait de lui faire une offrande. Les gens du peuple retournèrent dans leur tente l'air songeur. Certains avaient l'air soucieux et réfléchissaient à ce qu'ils allaient faire. Mais on lisait aussi de la joie sur beaucoup de visages, la joie de pouvoir remercier Dieu pour tous ses dons. Les Israélites revinrent donc bientôt en portant dans leurs bras des corbeilles remplies de bijoux, de coupes en argent, de tissus, de cuir, de bois et de tant d'autres choses. Les femmes filaient de la laine avec les poils de chèvre et la teignaient en rouge ou en violet. Tout le peuple venait en foule apporter à Moïse des offrandes pour la maison de Dieu, que l'on appelait aussi sanctuaire. Ce nom désigne un lieu où l'on adore Dieu. Maintenant, il s'agissait de faire le tri de toutes ces offrandes. On mit d'un côté les objets en or, en argent et en bronze, et de l'autre côté les peaux d'animaux. On rassembla les pierres précieuses, les épices, les teintures, et ainsi de suite. On n'en finissait pas de trier parce que les Israélites apportaient toujours de nouvelles choses. Tous les matins, ils formaient une longue file pour déposer leurs offrandes. « Tu peux leur dire d'arrêter de donner ?» demandèrent les responsables à Moïse. « Nous ne savons plus que faire de toutes ces choses. » Moïse vint et constata qu'ils avaient raison. Il envoya donc des messagers dans tout le camp pour dire au peuple de ne plus rien apporter. Il avait souvent été en colère contre ce peuple et attristé par son comportement. Mais là, le zèle, la générosité dont il faisait preuve pour le sanctuaire de Dieu l'impressionna et le réjouit beaucoup. Moïse expliqua ensuite aux Israélites à quoi allait ressembler la sainte demeure. On allait la construire en plusieurs parties démontables afin de pouvoir l'emmener durant le voyage à Canaan. On ferait les murs en bois et on les recouvrirait d'or. Le toit se composerait de plusieurs couvertures. La première en fil de lin résistant, que l'on avait teint en bleu et en divers tons de rouge. La deuxième en poil de chèvre. La troisième en peau de bélier. Et la quatrième et dernière en beau cuir. La tente mesurerait environ 18 mètres de long, 6 mètres de large et 6 mètres de haut. Elle se composerait de deux pièces, le lieu saint et le lieu très saint, séparées l'une de l'autre par un épais rideau de fin lin bleu et rouge, décoré de motifs représentant des anges. Dans le lieu très saint, on placerait un coffre en bois précieux recouvert d'or et on le nommerait « coffre de l'Alliance », en mémoire de l'alliance que Dieu avait conclue avec son peuple. Dieu avait promis d'être avec les Israélites et ceux-ci avaient déclaré qu'ils respecteraient les commandements de leur Dieu et lui feraient entièrement confiance. On déposerait dans le coffre de l'Alliance les tablettes de pierre portant les 10 commandements. On ferait sur le couvercle deux anges en or battu, se faisant face et étendant leurs ailes vers le haut. Moïse confia la réalisation des travaux à plusieurs artisans et spécialistes, et il annonça le nom du responsable en chef. « Ce sera Bessalel, de la tribu de Juda, dit-il. » Dieu lui a donné du talent et l'a rendu capable de travailler l'or, l'argent et le bronze pour fabriquer de belles choses. Il sait aussi tailler les pierres précieuses et sculpter le bois. C'est lui qui dirigera les travaux de construction du sanctuaire. Bessalel fut certainement très surpris au début. C'était un jeune artisan qui n'avait jamais réalisé un travail aussi difficile. Mais il était très heureux. Si Dieu le croyait capable d'accomplir une telle œuvre, il allait courageusement s'y mettre. Les menuisiers scièrent des planches en bois d'acacia, un bois très précieux pour les murs du sanctuaire. Les orfèvres, quant à eux, préparèrent les différents métaux. Plusieurs femmes étaient occupées à tisser des étoffes pour les rideaux et à les teindre de couleurs chatoyantes. Bessalel fabriqua lui-même le coffre de l'Alliance. Il assembla les planches avec soin et travailla l'or au marteau pour en faire de fines couches destinées à recouvrir les planches. Il fit également fondre de l'or et le versa dans un moule pour fabriquer les deux anges. Il les polit tant et si bien que l'on pouvait se voir dedans. Six mois plus tard, tous les objets étaient enfin prêts et les travaux terminés. La tente de la rencontre fut édifiée un an exactement après la sortie d'Égypte. Tout le monde accourut pour voir la splendide construction. On couvrit la tente d'une épaisseur de toile et de couverture en peau d'animaux par-dessus, comme Dieu l'avait indiqué à Moïse. Puis, on installa tous les objets réalisés à l'intérieur. Moïse déposa lui-même dans le coffre de l'Alliance les tablettes portant les 10 commandements. Lorsque tout fut terminé, il contempla avec émerveillement l'imposante pièce parée d'or et d'argent. Les pierres précieuses brillaient de mille feux. et tous ceux qui avaient participé à la construction de la tente et qui s'étaient donné beaucoup de peine voyaient le résultat magnifique. Mais cela plaira-t-il autant à Dieu? Oh oui, car les Israélites virent soudain le nuage de fumée, celui qui leur avait indiqué jusque-là le chemin, descendre sur la tente et la recouvrir. Dieu prenait possession de sa demeure, de son sanctuaire. C'est ainsi qu'il montra qu'il était dans ce lieu, tout près de son peuple. On avait auparavant consacré Aaron et ses fils comme prêtres du sanctuaire, comme Dieu l'avait ordonné. On les revêtit également d'habits précieux, confectionnés spécialement pour leur ministère. C'est ainsi que les Israélites passèrent de nombreuses années dans le désert. Ils campaient au même endroit, tant que le nuage de fumée restait au-dessus de la tente sacrée. Ils ne se remettaient en route que lorsque ce nuage s'élevait. C'est ainsi que Dieu guidait son peuple. La nuit, le nuage brillait comme un feu. Il ne faisait donc jamais vraiment sombre dans le camp. Et personne n'avait à redouter l'obscurité. Ainsi, les Israélites savaient que Dieu était toujours avec eux.
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1: Nous n'avons pas d'argent béni, tout simplement. Cette phrase-là, Curtis et moi l'entendîmes une centaine de fois pendant les mois qui suivirent le départ de papa. Et bien sûr, c'était vrai. Quand nous réclamions des jouets ou des friandises comme nous le faisions avant, j'appris vite à l'expression de ma mère à quel point cela lui faisait de la peine de nous les refuser. Au bout d'un moment, j'arrêtais de réclamer ce que de toute façon je ne pouvais plus avoir. À plusieurs reprises, le visage de maman exprima de la rancœur. Puis, très calmement, elle nous expliqua que papa nous aimait, mais qu'il ne lui donnait plus d'argent pour nous élever. Je me souviens vaguement de ces fois où maman alla au tribunal, essayant d'obtenir de lui une pension. Après, papa envoyait de l'argent pendant un mois ou deux, mais jamais la totalité. Et il avait toujours une bonne excuse. « Je ne peux pas tout vous donner cette fois, » disait-il. « Mais je vais arranger ça. C'est promis. » Mais il n'arrangeait jamais rien. Finalement, maman laissa tomber toute tentative d'obtenir une aide financière de sa part. Je devinais bien qu'il ne lui donnerait pas d'argent et que ça nous rendait la vie plus difficile. Mais je n'en voulais pas à ce père que j'aimais d'un amour d'enfant et qui avait été gentil et affectueux. En même temps, je ne comprenais pas comment il pouvait nous aimer et refuser de nous donner l'argent pour manger. Si je ne gardais envers lui ni rancune ni reproche, c'est sans doute parce que ma mère le blâmait rarement, tout au moins en notre présence. Cependant, ce qui fut plus important encore, c'est ce sentiment de sécurité que maman instaura dans notre vie à trois. Alors que papa me manquait toujours, j'éprouvais du plaisir à être seule avec ma mère et mon frère, car nous étions réellement heureux. Ma mère, qui était jeune et pratiquement sans aucune éducation, venait d'une famille nombreuse et n'avait pas tous les atouts de son côté. Pourtant, elle réussit à faire un miracle de sa propre vie et nous aida dans la nôtre. Je l'entends toujours me dire, quelle que soit la gravité de la situation, nous nous en sortirons bénis. Ce n'était pas des mots vains. Elle y croyait. Et c'est parce qu'elle y croyait que Curtis et moi y avons cru aussi. Et cela nous réconfortait. Maman puisait une grande partie de sa force dans sa foi en Dieu, profondément ancrée. Et peut-être autant dans sa capacité innée à nous convaincre qu'elle croyait en chacun des mots qu'elle disait. Nous savions que nous n'étions pas riches. Pourtant, peu importait si les choses allaient mal pour nous, nous ne nous inquiétions pas de ce que nous allions manger, ni de l'endroit où nous allions vivre. Notre éducation sans père fut une lourde charge pour ma mère. Elle ne se plaignait pas, tout au moins pas à nous, et ne s'apitoyait pas sur son sort. Elle essayait de supporter cela toute seule et, quelque part, j'admettais sa manière de faire. Peu importait le nombre d'heures qu'elle passait loin de nous au travail, je savais qu'elle le faisait pour nous. Ce dévouement et cet esprit de sacrifice eurent une profonde influence sur ma vie. Abraham Lincoln dit un jour, « Tout ce que je suis ou ai rêvé d'être, je le dois à ma mère. » Je ne suis pas certain de vouloir le dire de cette façon, mais ma mère, Sonia Carson, fut la première force, la plus solide et celle qui a eu la plus grande incidence sur ma vie. Il me serait impossible de parler de mes réussites sans commencer par évoquer l'influence de ma mère. Parler de mon histoire, c'est commencer par la sienne.

Ils ne vont pas traiter mon garçon comme ça, dit ma mère en fixant le papier que Curtis lui avait donné. Non, ils ne vont sûrement pas te faire ça. Curtis avait dû lui lire quelques mots, mais elle comprenait exactement ce que le proviseur voulait faire. « Qu'est-ce que tu vas faire, maman ?» demandai-je avec surprise. Il ne m'était jamais venu à l'esprit que l'on pouvait changer quoi que ce soit aux décisions prises par les autorités de l'école. « Je vais aller là-bas demain matin et tirer ça au clair, » dit-elle. Au ton de sa voix, je sus qu'elle le ferait. Curtis, de 2 ans mon aîné, était au lycée quand le proviseur décida de le diriger vers un lycée technique professionnel. Ses notes, auparavant au-dessous de la moyenne, grimpaient régulièrement depuis plus d'un an. Mais il était dans une école majoritairement blanche et maman ne doutait pas que le proviseur pensait de façon stéréotypée que les Noirs étaient incapables de suivre des études supérieures. Je n'assistais pas bien sûr à leur entrevue, mais je me souviens encore parfaitement de ce que maman nous dit ce soir-là. « Mon fils Curtis ira à l'université. Je ne veux pas qu'il aille dans le technique. Point final !» Puis, elle posa la main sur la tête de mon frère. « Curtis, maintenant, tu continues tes études. » Cette anecdote illustre la personnalité de ma mère. Elle n'était pas du genre à accepter que le système lui dicte sa vie. Maman avait une vision claire de ce qui devait nous convenir. Ma mère est une femme charmante, 2,77 m, mince, quoique lorsque nous étions gamins, elle était plutôt ronde. Aujourd'hui, elle souffre d'arthrite et de problèmes cardiaques, mais je ne pense pas que son rythme de vie ait beaucoup ralenti. Sonia Carson a une personnalité idéale, travailleuse, persévérante, exigeante envers elle-même dans n'importe quelle situation, refusant la médiocrité. Elle est vraiment intelligente. Elle saisit rapidement l'essence des choses plus qu'elle ne s'attarde sur les détails. Elle a une capacité naturelle, une intuition qui lui permet de percevoir ce qui doit être fait. C'est probablement la caractéristique la plus étonnante chez elle. C'est cet esprit qu'elle a instillé en moi par sa personnalité déterminée, à laquelle sans doute elle ne pouvait échapper et qui exigeait tellement d'elle-même. Je ne peux pas faire le portrait d'une femme parfaite parce qu'elle avait aussi ses faiblesses. Parfois, je trouvais son souci de la perfection agaçant, astreignant et je

0: la trouvait même sans cœur. Quand elle croyait à quelque chose, elle s'accrochait et n'abandonnait pas. Tu n'es pas né pour être un raté, béni. Tu peux le faire. Ou l'une de ses réflexions favorites. Demande simplement au Seigneur et il t'aidera. Enfin, nous n'accueillons pas toujours bien ses leçons et ses conseils. Malgré notre ressentiment et notre obstination grandissant, ma mère refusait d'abandonner. Pendant quelques années, grâce aux encouragements constants de ma mère, Curtis et moi commençâmes à penser que nous pourrions vraiment faire tout ce que nous choisirions. Sans doute, nous infligea-t-elle un lavage de cerveau tel qu'il nous laissa croire que nous allions être extrêmement bons et que toutes nos entreprises seraient couronnées de succès. Aujourd'hui encore, j'entends sa voix dans un coin de ma tête. « Béni, tu peux le faire. Ne cesse pas une seconde de croire à ça. » Bien qu'elle eût quitté l'école en cinquième pour se marier, c'est maman qui fut la force motrice de la maison. Elle poussa mon paresseux de père à faire un tas de choses. C'est en grande partie grâce à son sens de l'économie qu'elle mit de côté une coquette somme d'argent pour finalement acheter notre première maison. Je devine que si les choses s'étaient déroulées comme elle l'avait souhaité, ils auraient été, au bout du compte, financièrement à l'aise. Et je suis sûre qu'elle n'avait aucune idée de la pauvreté et de la difficulté qu'elle aurait à affronter les années suivantes.
1: C'était Les Mains du Miracle de Ben Carson, raconté par Rachel.
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1: Il est 4h.
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2: Lors d'une fête, être ou paraître. La ville n'est plus la même, c'est la grande fête. Comme chaque année, une effervescence inhabituelle envahit ses rues, ses rythmes et ses gens. Le début du printemps rehausse l'euphorie du moment. La vie renaît, un parfum de fleurs nouvelles flotte dans l'air. Le soleil réchauffe la terre et fait vibrer l'air. La sève ressuscite les arbres et un sang neuf bat dans les cœurs. Qui dit fête dit allégresse. Pour tous, la fête est l'occasion de renouer avec l'insouciance de la jeunesse, les chahuts de l'adolescence et les jeux de l'enfance. La fête est souvent souvenir et nostalgie. La Pâque représente pour Israël la fête par excellence. Elle commémore la sortie d'Égypte, c'est-à-dire l'indépendance nationale. À la tombée de la nuit, parents et amis s'installeront comme les riches autour de la table de fête, partageront l'agneau symbolique avec ses herbes amères et boiront abondamment à la coupe de la bénédiction. Ensemble, ils chanteront les psaumes rituels louant le Dieu Sauveur qui les a fait passer de l'esclavage à la liberté. À travers le recueillement et les chants, la Pâque rappelle d'une part le choix d'Israël comme peuple de Dieu, cette fameuse nuit où la faveur divine avait protégé un groupe d'esclaves, et d'autre part, elle annonce l'affranchissement définitif de toutes les servitudes à l'arrivée du Messie. La Pâque est par conséquent un creuset d'attente, de promesses et d'espérance. Toute fête finit par devenir une fin en elle-même, quelle que soit son origine. La commémoration officielle subsiste, mais les gens, quand ils s'en souviennent, la relèguent au second plan, en marge de sa signification. La fête se maintient comme une occasion attendue de changer d'ambiance, d'oublier la routine, de vivre quelque chose de neuf et de se divertir. Jérusalem est remplie de pèlerins, de vendeurs ambulants, de mendiants et surtout d'étrangers. Des Israélites de la diaspora, des païens qui viennent chercher dans la spiritualité d'Israël un supplément d'âme qu'ils ne trouvent pas dans leur propre religion. Parmi eux circule un groupe de Grecs qui cherchent Jésus. Évangile de Jean, chapitre 12, versets 20 à 26. Ces Grecs sont remarquables. À la différence d'autres païens, ils ne recherchent pas un maître dans l'austérité sombre d'un cloître, ni dans la retraite ascétique d'un monastère. Ils le recherchent parmi les gens, dans la solidarité et le partage au sein d'une fête. Pour certains, la religion passe par la réclusion, la mortification, l'abstinence, la sévérité et l'ennui. Et pour Jésus, au contraire, la spiritualité est libre, la spiritualité est joie. Participation, réalisation personnelle. Pour lui, c'est-à-dire pour notre Sauveur, vérité rime surtout avec félicité. C'est la raison même pour laquelle les Grecs de notre récit vont rencontrer Jésus au cours d'une fête. Ils ont entendu dire que le jeune prophète vient d'entrer à Jérusalem acclamé comme le Messie. Eh bien, qu'ils ignorent que sa mission touche à sa fin, guettée déjà par la mort, ils ont particulièrement hâte de rencontrer ce Jésus. Après ce qu'ils ont entendu dire sur lui, la distraction de la fête leur semble bien fade. Ils ont le pressentiment qu'une entrevue avec le maître de Galilée sera pour eux plus édifiante que les cérémonies du temple. Insatisfaits par la philosophie de leur pays et par la liturgie d'Israël, ces Grecs intelligents et sensibles sont à la recherche d'une réponse à leur inquiétude spirituelle. Aussi insistent-ils, nous voudrions voir Jésus. Leur premier contact a lieu avec Philippe, un disciple de Bethsaïda en Galilée, une zone du pays très hellénisée. Philippe peut faciliter leur rencontre avec Jésus parce qu'ils parlent leur langue. L'intérêt que ces premiers étrangers manifestent pour Jésus surprend Philippe, qui, ne sachant que faire, va d'abord en parler à André, un autre apôtre au nom grec, et le plus ancien disciple. Les Grecs ont entendu parler de Jésus, mais cela ne leur suffit pas. La parole leur semble trop dévaluée. Ils veulent le voir, découvrir qui il est, le connaître par eux-mêmes, s'entretenir avec lui, avec un empressement dont les raisons leur échappent, et s'adressent dans leur recherche à ses disciples, au Philippe de toujours, qui, ne sachant que faire, les renvoie aux spécialistes et aux vétérans, aux André de tous les temps, pour que ceux-ci leur montrent ou leur démontrent Jésus. Pour rencontrer Dieu, il faut souvent passer par l'intermédiaire de ceux qui l'ont déjà trouvé. La personnalité humaine est par essence projective. Il est impossible de dissimuler longtemps le moi profond, pensée, sentiment, conviction. Tôt ou tard, il finit par se manifester à travers la parole, l'attitude ou le silence. Chacun exprime à sa façon ce qu'il porte en lui. Il est donc impossible que les croyances ne transparaissent pas dans la vie quotidienne. Évangile de Luc 6, 45. De tout temps, l'image publicitaire, politique ou religieuse a influencé positivement ou négativement le chercheur, le spectateur, l'électeur ou le client. Ce que les autres voient en nous quand ils nous regardent influence l'idée qu'ils se font de nos convictions. Et même s'il est vraiment que l'habit ne fait pas le moine choisit quand même de porter l'habit avec lequel il s'identifie le plus, soit délibérément, soit à son insu. Quelle vision de Jésus les apôtres renvoyaient-ils à ceux qui le recherchaient en s'approchant d'eux? Le souci de l'image conduit l'homme à porter un masque de temps à autre dans une espèce de carnaval personnel et intermittent, où l'image à garder le préoccupe davantage que la réalité vécue. Et pourtant, être n'est-il pas bien plus important que paraître ?

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C'est un réel plaisir de te retrouver pour ce petit clin d'œil que je t'adresse d'ailleurs avec beaucoup d'amour. Peut-être as-tu en ce moment une pression énorme. Tu as peut-être de grandes échéances en vue. Un examen, un concours, une présentation professionnelle. Peut-être doutes-tu de tes capacités. Vais-je être à la hauteur? Vais-je pouvoir tout connaître? Et si je perds la maîtrise? Et si je tombe sur quelque chose que je ne maîtrise pas? Et si je n'arrive pas à retenir toutes ces connaissances que je dois acquérir? Et si cet examen est trop difficile? Avec des si, on pourrait vraiment refaire le monde. Alors, je voudrais t'encourager à faire confiance sur ce coup, et comme pour tous les autres coups, à faire confiance à Dieu. Car il donne à l'homme qui lui est agréable la sagesse, la science et la joie. Et ce verset d'ailleurs est tiré d'Ecclésiaste 2, verset 26. La vie est faite d'étapes. Alors face à un challenge à relever, à un examen, un concours et j'en passe, remets-toi complètement à l'auteur de toute science, qui t'accordera, mine de rien, la sagesse pour faire face à ce défi de la vie. Bien sûr, ta part est également à faire sur l'acquisition de tout le savoir. Mais face

perte de maîtrise, une perte de contrôle sur le sujet qui arrivera ou le thème qui sera abordé, lâche prise et fais confiance à Dieu qui te remémorera en temps utile le savoir acquis. Alors d'ici là, telle la fourmi, pas à pas, capitalise avec la force que tu as. Aie confiance et tu verras que le stress fera place à la joie. J'aurai plaisir à te retrouver pour un autre clin d'œil. D'ici là, prends soin de toi.

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2: Savoir aimer. Aimer le plus grand de tous les verbes. Aimer, c'est offrir ce que l'on a de plus précieux en soi, de manière désintéressée, a dit le philosophe français Jean-Paul Sartre, si je ne me trompe pas. Il est écrit dans le livre de 1 Jean chapitre 4, verset 8, « Celui qui n'aime pas n'a pas connu Dieu, car Dieu est amour. » Mon ami, l'amour, c'est la nature profonde de Dieu. Ce n'est pas seulement l'une de ses qualités. Celui qui dit aimer Jésus doit le démontrer dans sa capacité à aimer les autres, et cela de manière concrète, pas par des paroles, tout simplement. L'amour agit en symbiose avec la foi. L'amour et la foi se nourrissent mutuellement. Il est dit dans le livre de Jacques que la foi sans les œuvres est morte. Un docteur de la loi se leva et dit à Jésus pour l'éprouver. « Maître, que dois-je faire pour hériter la vie éternelle ?» Jésus lui dit, « Qu'est-il écrit dans la loi ? Qui es-tu ? » Il répondit, « Tu aimeras le Seigneur ton Dieu de tout ton cœur, de toute ton âme, de toute ta force et de toute ta pensée, et ton prochain comme toi-même. » « Tu as bien répondu, » lui dit Jésus, « Fais cela et tu vivras. » Mais lui, voulant se justifier, dit à Jésus, « Et qui est mon prochain ?» Jésus reprit la parole et dit, « Un homme descendait de Jérusalem à Jéricho. Il tomba au milieu des brigands qui le dépouillèrent, le chargèrent de coups et s'en allèrent, le laissant à demi-mort. » Un sacrificateur qui, par hasard, descendait par le même chemin, ayant vu cet homme, passa outre. Un lévite qui arriva aussi dans ce lieu, l'ayant vu, passa outre. Mais un Samaritain qui voyageait, étant venu là, fut ému de compassion lorsqu'il le vit. Il s'approcha et banda ses plaies en y versant de l'huile et du vin. Puis il le mit sur sa propre monture, le conduisit à une hôtellerie et prit soin de lui. Le lendemain, il tira 2 deniers, les donna à Lot et dit, « Aie soin de lui, et ce que tu dépenseras de plus, je te le rendrai à mon retour. » Lequel de ces 3 te semble avoir été le prochain de celui qui était tombé au milieu des brigands? C'est celui qui exerçait la miséricorde envers lui, répondit le docteur de la loi. Et Jésus lui dit, « Va, et toi, fais de même. » Mon ami, il y a une grande différence entre parler de Jésus et mettre sa main dans la sienne et le suivre dans le chemin que lui-même a tracé devant nous. Chemin rocailleux, difficile, parsemé d'embûches. Aimer, c'est s'oublier pour l'autre. Savoir donner la meilleure part à

savoir rester debout et laisser la place assise à l'autre. Il est écrit dans le livre de Philippiens, chapitre 2, verset 3, « Ne faites rien par esprit de parti ou par vaine gloire, mais que l'humilité vous fasse regarder les autres comme étant au-dessus de vous-même. » Il est écrit dans le livre de Philippiens, au chapitre 2, verset 4, que chacun de vous, au lieu de considérer ses propres intérêts, considère aussi ceux des autres. Mon ami, les docteurs de la loi avaient la parole de Dieu dans leur bouche, mais étaient incapables d'aimer, et l'attitude de Jésus les dérangeait. Ils n'arrivaient pas à comprendre ce flot d'amour qui jaillissait du cœur de Jésus. Cet amour qui le poussait à faire du bien à tous ceux qui étaient autour de lui, sans faire de différence. Les docteurs de la loi étaient incapables d'appliquer la parole de leur vie de tous les jours. Ils étaient incapables de faire le bien, mais voulaient empêcher à Jésus d'agir en cherchant toujours à le piéger. Combien d'entre nous agissent de la sorte? Ne font rien, mais passent leur temps à critiquer et cherchent à mettre des bâtons dans les roues de ceux qui ont choisi de faire la volonté de Dieu. Alors que la méchanceté va en grandissant, l'amour de beaucoup refroidit. Combien d'entre nous, de nos jours, auraient réagi comme le sacrificateur ou le lévite, par peur d'une embuscade? Vu tout ce qui se passe dans notre pays, sinon dans le monde, avec tout ce que nous voyons à la télévision et entendons sur les réseaux sociaux, se disant que c'est peut-être un coup monté de toutes pièces, pensant que les brigands sont cachés dans l'ombre. Le sacrificateur et le lévite ont eu peur pour leur vie, car la route de Jérusalem à Jéricho était connue pour être dangereuse, déserte et infestée de brigands. Combien d'entre nous agissons de même? Nous voyons la misère, mais la peur nous fait passer outre. Combien ne se seraient pas arrêtés en se disant que les gens sont trop malhonnêtes, trop ingrats, et à cause de cela, je ne fais plus de sentiments. Je ne fais plus rien pour qui que ce soit. Je ne me laisse plus avoir. Combien dirait, j'ai fait du bien par le passé et en retour, j'ai reçu un coup de pied, pour ainsi dire. Combien ne se seraient pas arrêtés par pur égoïsme, se disant, je suis pressé, ou alors je ne veux pas me mêler pour ne pas me trouver dans des difficultés, de peur de devoir être appelé à témoin. Mon ami, le rôle principal du sacrificateur était d'être un intercesseur, une sorte de médiateur entre Dieu et les hommes. Un prêtre chargé d'offrir des sacrifices à Dieu. Les Lévites étaient mis à part, ils étaient consacrés au service de Dieu et du sanctuaire. Pourtant, ils ignoraient tout de la miséricorde et de la compassion. Celui qui était couché était à leurs yeux juste un homme, un étranger à leurs yeux, envers lequel ils n'avaient aucune obligation. Ils parlaient de la loi, mais ignoraient l'essence même de la loi, qui n'est autre que l'amour. Mais un Samaritain, celui qui généralement était détesté, rejeté par les Juifs à l'époque de Jésus, c'est celui-là qui s'arrête, ému de compassion envers cet homme qui à ses yeux est son prochain. Le prochain n'est pas un proche, un membre de ta famille, mais toute personne qui a besoin d'aide. Ce Samaritain met toute peur de côté, tout préjugé. Il fait pour cet homme ce qu'il aurait aimé que l'on fasse pour lui. Il se dit tout simplement, cela aurait pu m'arriver à moi. Qu'aurais-je attendu de l'autre? Mon ami, faire pour ton prochain, c'est faire ce que tu aurais aimé que l'on fasse pour toi, ce qui est le meilleur. Et c'est cela qu'Aman avait compris lorsque le roi lui avait demandé dans le livre d'Esther, que faut-il faire pour un homme que le roi veut honorer? Aman se dit en lui-même, quel autre que moi que le roi veut honorer? Alors il répondit au roi, pour un homme que le roi veut honorer, il faut prendre le vêtement royal dont le roi se couvre et le cheval que le roi monte et sur la tête duquel se pose une couronne royale. Remettre le vêtement et le cheval à l'un des principaux chefs du roi, puis revêtir l'homme que le roi veut honorer. Le promener à cheval à travers la place de la ville et crier devant lui. C'est ainsi que l'on fait à l'homme que le roi veut honorer. Mais mon ami, sauf que ce jour-là, Aman ne savait pas que tout ce qu'il avait déclaré n'était pas pour lui, mais pour Mardoché, le juif qu'il haïssait.
Eh bien, mon ami, le Samaritain avait compris ce que cela voulait dire, faire pour autrui ce que tu aimerais que l'on fasse pour toi. Il s'oublia, mit sa vie en danger, mais poussé par l'amour, il mit de côté toute peur. Bien que rejeté, il savait ce que signifiait aimer son prochain. Mon ami, tout le monde peut aimer, mais tous n'ont pas de la compassion. L'amour est un lien d'affection profond et personnel, tandis que la compassion est la volonté active de soulager la souffrance de n'importe quel être humain. La compassion, c'est les poumons de l'amour. Sans elle, l'amour s'asphyxie. Elle fait respirer l'amour. Elle le pousse à agir, à dépasser ses limites, à donner son souffle à celui qui est à demi-mort. Combien de fois nous avons lu dans la Bible que Jésus fut ému de compassion? Mon ami, l'amour reste dans le cœur, tandis que la compassion va jusque dans l'âme. Oh mon ami, l'amour parle, mais la compassion agit. L'amour donne en partie, mais la compassion se sacrifie. Dieu n'est pas seulement amour, mais il est miséricordieux. Il est écrit dans le livre de 1 Jean 3, verset 18. « Petits enfants, n'aimons pas en parole et avec la langue, mais en action et avec vérité. » Il est écrit dans le psaume 103. « Comme un père a compassion de ses enfants, l'Éternel a compassion de ceux qui le craignent. » Il est écrit dans le livre d'Éphésiens, chapitre 2, versets 4 à 5, « Mais Dieu, qui est riche en miséricorde, à cause du grand amour dont il nous a aimés, nous qui étions morts par nos offenses, nous a rendus à la vie avec Christ. » Jérémie déclare dans le livre de Lamentations, « Les bontés de l'Éternel ne sont pas épuisées, ses compassions ne sont pas à leur terme, elles se renouvellent chaque matin. » Mon ami, c'est parce que Dieu ne s'est pas contenté de nous aimer seulement du haut du ciel, car sa main n'est pas trop courte pour nous sauver. Mais ému de compassion, il descendit vers nous à travers Jésus son Fils, car celui qui a vu le Fils a vu le Père. Mon ami, Jésus a pris notre misère sur lui. Il a versé son sang afin de nous laver de toute souillure. Le Samaritain banda les plaies de cet homme et versa de l'huile et du vin en premier soin. Il l'emmena avec lui et dépensa tout ce qu'il avait pour son bien-être. Oui, mon ami, Jésus quitta le ciel pour nous. Il s'est sacrifié. Ne te contente pas d'aimer seulement. Aie de la compassion, de la miséricorde envers autrui. La miséricorde est exempte de jugement. Il est écrit dans le livre de Jacques, au chapitre 2, versets 12 à 13, « Parlez et agissez comme devant être jugés par une loi de liberté. Car le jugement est sans miséricorde pour qui n'a pas fait miséricorde. La miséricorde triomphe du jugement. Nous aimons à dire le bon Samaritain, mais il est écrit un Samaritain. Cet homme s'est comporté comme un enfant de Dieu. Il avait en lui les qualités qui sont en Jésus-Christ. » Souvenons-nous de cet homme qui s'approche de Jésus et qui lui dit « Bon maître, que dois-je faire de bon pour avoir la vie éternelle ?» Mais Jésus le reprit en disant « Pourquoi m'appelles-tu bon ? Il n'y a qu'un seul bon, Dieu. » Mon ami, ne cultivons pas cet amour humain qui s'étiole à la première offense. Mais réclamons à Dieu cet amour divin qui s'accompagne de miséricorde et de compassion. Cessons de paraître et soyons des enfants de lumière. Ne nous contentons pas de constater et de passer outre, mais comme le Samaritain, prenons le temps de nous arrêter et agissons. Ne dressons pas seulement la table, mais servons. Jésus se leva de table, ôta ses vêtements, prit un linge, s'en saignit. Ensuite, il versa de l'eau dans un bassin et se mit à laver les pieds des disciples et à les essuyer avec le linge dont il était saint. Mon ami, ne nous contentons pas du peu, mais recherchons l'excellence. Jésus déclare, soyez parfaits comme votre Père céleste est parfait. Oh mon ami, notre jeunesse est prise en otage. Nos églises se vident. Nos dirigeants sont dépassés et sont en grande souffrance. Nos rues sont pavées de clochards. Nos personnes âgées ont le regard hagard.

sont abandonnés pour bon nombre dans les différentes structures attendant la mort. Ne passons pas outre, mais comme le Samaritain, arrêtons-nous et agissons. Oh mon ami, ne jetons pas le perle au pourceau. Ne faisons pas des sentiments, mais aimons vraiment de cet amour de Jésus qui appelle le mal par son nom. Il est écrit, celui qui méprise son prochain commet un péché. Mais heureux celui qui a pitié du misérable. Aimer n'est pas seulement un verbe, mais il faut savoir aimer. Lorsque j'ai demandé à Dieu de m'accorder le don d'amour, il m'a prise au mot, m'a tout de suite répondu, pas de la manière dont je m'attendais, mais en envoyant un clochard vers moi et en me poussant à le mettre à ma table avec sa peau pleine de plaies purulentes et l'odeur qui va avec. Et après avoir partagé mon repas avec lui, le Seigneur m'a déclaré, tu m'as demandé l'amour, je suis en chacun d'eux. Aimons de l'amour du Seigneur, un amour sans compter.

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1: Prions ensemble. Ô Éternel, toi le Dieu d'Abraham, le Dieu d'Isaac, le Dieu de Jacob, toi qui es une source d'amour, déverse ton amour en nous. Rends-nous sensibles à la souffrance d'autrui. Prête-nous tes yeux afin que nous regardions les autres avec ce regard de compassion. Apprends-nous à t'aimer comme il se doit. Au nom de Jésus, nous te prions. Amen.

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1: 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Il est 6h. Bonne matinée. 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
2: Bonjour à tous. À la une de l'actu, la disparition d'une grande figure de la Guyane, hospitalisée à Cayenne depuis dimanche. Gabriel Serville est mort. Le président de la collectivité territoriale de Guyane s'est éteint à 67 ans. La collectivité qui salue un homme profondément attaché à la Guyane, à ses habitants et à son avenir. Je veux rendre hommage à l'élu et à l'homme de conviction et à l'adversaire politique, déclare de son côté Rodolphe Alexandre, sénateur de Guyane. Les hommages se multiplient depuis l'annonce de sa disparition. Surtout le département. Le président de la région Guadeloupe, Harry Chalus, écope lui de 2 ans de prison avec sursis, 100 000 euros d'amende et 5 ans d'inéligibilité sans exécution provisoire pour détournement de fonds publics commis entre juin 2012 et juillet 2017. Le tribunal correctionnel de Paris a rendu sa décision, une condamnation en deçà des réquisitions du parquet qui, en juin dernier, avait notamment réclamé 5 ans d'inéligibilité avec exécution provisoire. L'élu perd pour le moment son mandat, mais il pourrait faire appel du jugement. Un mouvement de grogne des agents des finances publiques en Martinique. Ils ont manifesté devant le site du Lamentin afin de dénoncer la fermeture de ce centre des impôts programmé pour le 1er janvier 2028. De mauvaises nouvelles pour les automobilistes dans l'actualité aujourd'hui. À partir de ce 1er octobre, les prix de l'énergie subissent une forte hausse dans les Outre-mer. En Guyane, il faut compter désormais 2,21 € pour le sans-plomb, 2,37 € pour le gazole. En Guadeloupe, 2,12 € pour l'essence, 2,28 € pour le gazole, et c'est en Martinique que les prix restent les plus bas, avec 2,10 € le litre de sans-plomb et 2,27 € le gazole. Et nous sommes aujourd'hui donc le 1er octobre avec quelques nouveautés dans notre quotidien, notamment la hausse des tarifs et des franchises médicales, et puis des protections menstruelles réutilisables sont désormais remboursées par l'assurance maladie. Et puis en ce 1er octobre, le coup d'envoi aujourd'hui d'Octobre Rose, avec de nombreux événements organisés tout au long du mois dans les Antilles et en Guyane pour sensibiliser au dépistage du cancer du sang. Voilà pour l'actu, je vous souhaite une excellente journée.
3: Bonjour à tous, le budget 2027 se dévoile. Le projet de loi de finances est présenté aujourd'hui en Conseil des ministres. Un budget qui prévoit au total 54 milliards d'euros d'économies, dont 43 milliards via de nouvelles mesures. Le gouvernement veut ainsi réaliser un 3 milliards d'euros d'économies sur les médicaments, 2 milliards sur les arrêts maladie. Autre annonce, l'élargissement de la taxe sur les boissons sucrées aux aliments transformés contenant du sucre. En parallèle, l'exécutif prévoit des recettes en hausse sur la TVA et l'impôt sur le revenu. L'actualité, c'est aussi la contestation qui s'amplifie dans les lycées. De nouveaux blocages ont été constatés ce matin devant de nombreux établissements. Une mobilisation, on le rappelle, pour dénoncer les conditions d'apprentissage, mais avec de nouvelles violences constatées en Ile-de-France, à Rennes, Toulouse ou encore à Lyon. Des incendies se sont déclarés sur les façades des lycées Lumière à Lyon et à Nelson Mandela à Nantes. Un mouvement rejoint par les étudiants. 15 universités sont bloquées ce matin. Les députés, eux, se penchent à partir d'aujourd'hui sur la loi intégrale sur les violences sexuelles, un texte qui entend mieux accompagner les victimes du dépôt de plainte à l'accès aux soins. Il est censé répondre aux failles révélées à la suite de la mort de Liana dans le Gers. Le Covid est de retour en France à des niveaux comparables aux dernières années. C'est ce qu'a confirmé hier soir Santé publique France. Dans toutes les classes d'âge, les recours aux soins liés à des pathologies respiratoires ont poursuivi leur hausse la semaine dernière. La campagne de vaccination contre le coronavirus et la grippe débutera le 13 octobre prochain. Aux États-Unis, l'exécution de Christa Pike échoue. Cette américaine condamnée à mort dans le Tennessee a reçu 2 injections létales hier, mais selon plusieurs témoins et ses avocats, elles n'ont tout simplement pas fonctionné. Elle est désormais soignée à l'hôpital. Et puis on termine avec un mot de football, avec les derniers préparatifs pour les Bleus avant la grande première de Zinedine Zidane à domicile. L'équipe de France va s'entraîner aujourd'hui au Stade de France pour sa dernière séance avant son 3e match de Ligue des Nations demain. Ce sera donc contre l'Italie demain soir. Excellente fin de matinée à tous.

Bonjour à toutes et bonjour à tous. Nous espérons que vous avez bien dormi. Nous remercions le Créateur qui nous donne cette possibilité d'être là ce matin pour vous servir. Michel avec vous dans Espérance Matin jusqu'à 8h. Nous avons changé de mois, vous l'avez remarqué.

puisque nous sommes aujourd'hui le jeudi 1er octobre 2026. Et oui, un nouveau mois, de nouvelles perspectives, de nouveaux défis, et cette année qui s'achève à vitesse grand V. Bel bonjour pour tous ceux et toutes celles qui nous sont fidèles, ceux qui nous écoutent à la Martinique ou partout ailleurs, bienvenue sur la fréquence de l'espoir. Bonjour à tous les automobilistes qui sont sur les routes de la Martinique. Restez veatifs, respectez bien les distances de sécurité et que Bandier Benizote. Bonjour pour tous et toutes celles qui étaient de garde hier soir. Rentrez bien, faites attention sur le chemin du retour et que Dieu vous bénisse. Et puis un gros bel bonjour pour tous les écoliers qui se réveillent tôt pour se préparer, pour prendre le bus également. Nous vous souhaitons du courage pour cette journée qui commence. Bon courage à vous qui devez prendre le bus aujourd'hui. Tantôt il y a, tantôt il n'y a pas. Donc courage pour cette journée qui commence et que Dieu vous bénisse. Nous voudrions souhaiter à tous ceux et à toutes celles qui sont nés un 1er octobre un joyeux anniversaire, que cette journée vous soit mémorable. Prenez bien soin de vous et de vos proches, que l'Éternel vous bénisse. Notre réflexion matinale se trouve dans le psaume 40, le verset 18. « Moi, je suis pauvre et indigent, mais le Seigneur pense à moi. Que votre profonde misère ne vous décourage pas. Le Seigneur, le Sauveur des perdus, l'ami de ceux qui n'en ont pas, vous invite à une grande compassion, plus grande que celle d'une mère pour son enfant chéri malade. Tournez-vous vers moi et vous serez sauvés. Mais il était blessé pour nos péchés, brisé pour nos iniquités. Le châtiment qui nous donne la paix est tombé sur lui, et c'est par ses meurtrissures que nous sommes guéris. » Voici notre premier titre de cette matinale. Tu tiens tes promesses, Sandra Kwame et Dan Wittan. Bon réveil à tous. Merci de nous avoir choisis. Que l'Éternel vous bénisse.

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1: Les prévisions de Météo France pour ce jeudi 1er octobre. Le ciel est encore chargé avec des averses quelquefois soutenues. Il faut attendre le début, voire le milieu d'après-midi, pour retrouver un temps clément, mais teinté d'une très légère brume de sable. Le vent de sud-est est modéré avec quelques rafales au passage d'averses. 25 à 30 km/h en moyenne sont attendus en bordure atlantique et sur le pourtour de la baie de Fort-de-France. 15 à 20 km/h par ailleurs sur l'île. La mer est agitée en Atlantique avec des creux moyens de 1,50 m, puis agitée au large Caraïbes avec 1 mètre de creux. La houle de nord se fait encore sentir sur certaines côtes de l'île. Voici les horaires de marée en Baie-de-Fort-de-France, pleine mer 17h05. La basse mer est prévue à 1h06. Température minimale prévue 24 degrés, maximale prévue 33 degrés. Horaire du soleil 5h53 et 17h54. Voici la tendance pour le vendredi 2 octobre. Le temps est majoritairement ensoleillé, parfois ponctué de petites averses. Le vent est modéré et la mer n'évolue peu.

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2: Il est 6h17 sur Espérance FM. Bienvenue pour ceux qui viennent de nous rejoindre sur les 91.6 de la bande FM. La musique revient avec, cette fois-ci, Jude 25, c'est vrai. Et nous allons, juste après, retrouver la Minute Info. On parle de cette semaine de la retraite.

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6: Quand les générations se rencontrent, ce n'est pas seulement le temps qui se partage, mais aussi les savoirs et les valeurs. Des associations existent comme Unicité, où Roland, retraité, transmet son vécu, ses histoires, à Cassandre, 22 ans, qui arrive avec son regard neuf, sa curiosité et son énergie. Un duo intergénérationnel qui s'enrichit mutuellement. Alors Cassandre, qu'est-ce qui vous plaît dans cette expérience ?
1: Ce qui me plaît, c'est le lien social. Rencontrer des personnes plus âgées que moi, ça m'apporte d'apprendre leur histoire et de prendre confiance en moi.
7: La rencontre avec les jeunes, ça m'apporte un regard sur les difficultés qu'ils ont. Et ça, c'est, à mes yeux, c'est primordial, ça.
1: Roland m'apporte son vécu, son histoire et des conseils pour les embauches. Il peut m'aiguiller.
6: Et qu'est-ce que vous faites ensemble ?
7: On a quelques activités ludiques. On a fait une ou deux marches. On a fait une petite partie de boule aussi. On a joué au domino. Et puis on a parlé un petit peu, quoi.
1: Il m'a montré un peu comment on fait de l'accordéon.
6: Et vous, Cassandre, vous lui apportez quoi ?
1: Par rapport au téléphone, envoyer un message et tout ça. Il aime pas ça. Et il comprend rien. Le premier truc qu'on a j'avais fait pour les messages, il a noté sur un petit papier comment faire toutes les étapes.
6: Merci à tous les deux. Les rencontres entre les générations, c'est construire des liens où chacun a quelque chose à transmettre et à recevoir.
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8: Et oui, prochain rendez-vous pour cette chronique à partir de 11h30 dans Info Actu avec Yasmina. La musique revient, il est 6h23. Bienvenue pour ceux qui viennent de se brancher sur la fréquence de l'espoir. Nous aurons de la musique avec la voix de Jessica Dorsey, Où c'est l'amour. Et juste après,

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2: Mais les ténèbres ne régneront pas toujours sur la terre, où il y a maintenant des angoisses. Ésaïe 8, verset 23.
3: Il en a coulé de l'eau sous les ponts depuis que le prophète Ésaïe écrivait ces mots quelques 700 ans avant notre ère. Or, il me semble que des angoisses s'emparent encore de nos contemporains. En ces périodes d'inondations, d'incendies, de virus, variant de la COVID-19. Oui, Seigneur, comme du temps d'Ésaïe, l'angoisse nous atteint aujourd'hui. Nous nous sentons dépassés devant la violence des éléments de la nature. Feux, inondations, réchauffement climatique. Qu'avons-nous fait de la terre que tu nous as donnée pour y développer la vie? Mets en nous l'espérance donnée par Ésaïe et le désir de te connaître d'une manière personnelle.
4: Ouvre ta fenêtre, prochain rendez-vous, hein, ce sera à partir de 12h30, juste avant les avis de décès. Voici quelques... Oui, on retrouve Yasmina pour les avis de décès, puisqu'il est exactement 6h29.

sur Espérance FM, nous vous invitons à prendre connaissance des avis de décès. Les obsèques de Madame Fonsa Eliane Françoise, née François Elie, sœur de Méliliane, ancienne membre du Rosé, a décédé à l'âge de 80 ans, seront célébrées le jeudi 1er octobre à 10h30 en église paroissiale de Redoute. Le cortège se réunira sur parvis de l'église. L'inhumation se fera au cimetière de la Joyau. Cet avis est diffusé à part de ses enfants Marie-Hélène, Sainte-Marie et son époux Marcel, Jocelyn, Jean-Luc, Marie-Christine, Bertrand et Bernard. Ses petits-enfants et arrière-petits-enfants, ses neveux et nièces, ses cousins, cousines et ses filleuls, ses enfants adoptifs, ses voisins de Redoute. Des familles François-Élie, Fonsa, La Violette, Saint-Marie, Louis-Joseph Doguet. Des parents amis et alliés. Les obsèques de Mme Mazarin, Marie-Pierre, Brigitte, décédée à l'âge de 59 ans, seront célébrées le jeudi 1er octobre au cimetière de Bagatelle au Gros-Morne. L'inhumation se fera au cimetière paysager du Gros-Morne. Cet avis est diffusé à part de sa fille Karine Ghisoli, ses fils Mazarin, Jérémy, Girard, Gaëtan, Gaël, Harry, leurs compagnes et compagnons. Ses petits-enfants, sa mère Labonne, Angèle, épouse Mazin, Michel, Parfaite. Ses frères et sœurs Mazarin, Sabas, Girard, Patrick, Christelle, William, Rosemée, Françoise, époux et épouse. Sa sœur de cœur, Huguette Floma. Ses neveux et nièces, cousins, cousines. Les familles Mazarin, Labonne, Omis, Bisoli. Les parents amis et alliés. Il n'y aura pas de condoléances. Les obsèques de Madame René Lucine et Théotise, professeur retraité décédé à l'âge de 88 ans, seront célébrés le jeudi 1er octobre en l'église paroissiale de Sainte-Luce. Le cortège se réunit à ce parvis de l'église, l'inhumation se force mature de Saint-Esprit. Cet avis est diffusé à part de son époux René André Daniel, son fils adoptif Malik, sa sœur Camille Jean, ses frères Bernard Théotise, Lucia Théotise, Marcel Théotise, ses cousins, cousines, ses neveux et nièces des familles Théotise, Cléris, des parents amis et alliés. Les obsèques de M. Millard David, ancien cadre d'Air France, décédé à l'âge de 60 ans, seront célébrées le jeudi 1er octobre à 9h à la salle Omniculte de La Joyau. La cremation se fera à l'issue de la cérémonie. Cet avis est diffusé à part de sa fille Millard Kémy, son père Millard Albert, surnommé Jojo, et son épouse Félicie, sa sœur Monville Létu, Angela et épouse Olu, ses frères Hervé et sa compagne Julie, Mathieu et sa compagne France-Lise, son ex-épouse Romagne Ghislaine, ses oncles et tantes, ses neveux et nièces, ses cousins et cousines, les familles Millard, Lemenec, Ilmani, Potiron et Gamo, des parents amis et alliés. Les obsèques de M. Vignier Edmar Sainte-Rose, décédé à l'âge de 88 ans, seront célébrées le 1er octobre à 9h en l'église paroissiale de la Trinité. Le cortège se réunit à ce parvis de l'église, l'inhumation se fera au cimetière de la Trinité. Cet avis est diffusé à part de son frère Célien Vignier, sa compagne Lemar Héloïse, ses neveux et nièces, ses cousins et cousines, des familles Vignier, Véro, Contrôle, Bélune, Cachacou, des parents amis et alliés. Les obsèques de Mme Minet Anne-Marie, surnommée Annie, décédée à l'âge de 90 ans, seront célébrés le jeudi 1er octobre à 10h en l'église des Terres-Saint-Ville. Le cortège se réunira à ce parvis de l'église. L'inhumation se fera au cimetière de Trabeau. Cet avis est diffusé à part de ses frères Rimo et son épouse Marguerite, Georges et son épouse Yvette, Lucien, Yves, Serge et Henri Minin, ses beaux-frères Litry Gervais et Serin Guy, ses neveux et nièces et filleuls, des familles Minin, Litry, Serin, Mélaisan, Pain, des parents amis et alliés. Il n'y aura pas de condoléances.

ses oncles, ses petits-enfants, ses neveux-aînés, ses cousins-cousines et ses filleuls, ses voisins-voisines, des familles Mus Janvier, Moutou Sami Martelly, Paco Limol, des parents amis et alliés. Les obsèques de M. Petit Claude Jean, ancien salarié chez Martinique Automobile, décédé à l'âge de 67 ans, seront célébrés le jeudi 1er octobre à 15h30 à l'église paroissiale Saint-Jean-Baptiste du Vauclin. Le cortège serait dans ce parvis de l'église. L'inhumation s'en force matière du Vauclin. Cet avis est diffusé à part de ses enfants Sylvain et sa compagne, son fils, et Nathanaël. Sa compagne, Rétori Élise et ses enfants. Sa sœur et ses frères Michel et son épouse Hélène. Gabi et sa compagne Nadia et Jean-Gilles. Daniel, Raphaël et son épouse Roselyne. Chantal, de Coralie Petit et de Vincent, ses neveux et nièces cousins et cousines, de son ancienne voisine du Lamentin, de ses amis de la pointe Athanase du Vauclin, des frères et sœurs de sa compagne du quartier Morne-Pitot, des familles Petit, Zéphirin, Rétori, Némorin, Pierre-Louis, des parents amis et alliés. Les obsèques de la jeune Marcillon Maeva, décédée le 22 septembre 2026 à Rennes à l'âge de 25 ans, seront célébrées le jeudi 1er octobre à 16h au centre funéraire de Kerlétu à Lorion. Cet avis est divisé à part de ses parents Jean-Louis Marcillon et Esther-Pierre Nicolas, son frère Kézia Marcillon, ses grands-parents Myriane, Luciane et Omer, ses oncles et ses cousins et cousines, des familles Marcillon, Pierre-Nicolas, Jean-Marie, des parents amis et alliés. Les obsèques de M. Veuf Jacques-Édouard Jean, décédé à l'âge de 81 ans, seront célébrées jeudi 1er octobre à 15h en la salle paroissiale de Saint-Joseph en face de l'ancien hôpital. Le cortège se réunit dans ce parvis de la salle, l'inhumation sa force cimetière de Saint-Joseph. Cet avis est divisé à part de ses enfants Jacques-Édouard Hervé et Jacques-Édouard Marc. Ses petits-enfants, ses frères et sœurs Cardou Béatrice, Cardou Alex, Dupuis Cécile, Jacques-Édouard Violette, Jacques-Édouard René. Ses beaux-frères et belles-sœurs, ses neveux et nièces, ses filleuls, ses voisins et voisines du quartier Hôtel des Plaisirs. Des familles Jacques-Édouard, Priva Cardou, Lamé Bornil, Dintimil Arcade, Zahir, des parents amis et alliés. Les obsèques de Mme Ruster Mireille, née Michel retraitée commerçante, décédée à l'âge de 82 ans, seront célébrées le jeudi 1er octobre à 15h30 en l'église paroissiale du Lorrain. Le cortège se réunit à ce parvis de l'église, l'inhumation sa force matière du Lorrain. Cet avis est divisé à part de son époux Ruster Victor, ses enfants José, Claude, Sonia et Nicole, ses frères Raymond Michel et sa compagne, et Roland Margilan. De Magali, ses neveux et nièces, cousins, cousines, oncles et tantes, beaux-frères et belles-sœurs et ses filleuls, ses voisins du quartier de Dorival, des familles Michel Ruster, Calmo, Rodin, des parents amis et alliés. Les condoléances se feront sur le parvis de l'église après la cérémonie. Les obsèques de M. Edwige Delemme Romain, surnommé Doudoune, retraité de l'ex-conseil général ICTM, ex-joueur du club franciscain Excelsior Robert, ancien administrateur de la Caisse du Crédit Mutuel du Nord, ancien membre RDM, décédé à l'âge de 73 ans, seront célébrés le jeudi 1er octobre à 15h en l'église paroissiale Saint-Michel du François. Le cortège se réunit à ce parvis de l'église, l'inhumation sera au cimetière du François. Cet avis est divisé à part de son épouse Hortense Edwige, née Joseph. Ses enfants Gladys, Estelle et son conjoint Jean-Luc. Audrey, Odeline et son compagnon Jordan. Ses petits-enfants, sa mère Carmen Edwige, de Madame Sonia Marignan, Cleven Sulter et de sa compagne Aurélie. Johan Sulter et son épouse Doris. Ses frères et sœurs, Félicité Edwige Delemme et son épouse Suzy. Daniel Delemme, Marie-Claude Delemme, Béatrice Delemme, Gérard Delemme et son épouse Patricia. Dominique Delemme et son épouse Isabelle. Fred Delemme et son épouse Pascal. Valérie Courjol et son épouse Bijou. Ses neveux et nièces, cousins, cousines et filleuls et de l'association Antisouet Balata. Des familles Edwige, Delemme, Ramanic, Rosette, Ponzola, Amar, des parents amis et alliés. Les obsèques de M. Filias Roland, décédé à l'âge de 93 ans, seront célébrées le jeudi 1er octobre à 15h en l'église paroissiale de Chelcher. Le cortège se réunit à ce parvis de l'église, l'inhumation se fera au cimetière de Terreville. Cet avis est divisé à part de son épouse Lynn, née Marie-Joseph, ses enfants Véronique, Nathalie et son époux Hervé Rio, Jean-Marc, Dominique et son épouse Laetitia. Ses petits-enfants, ses neveux et nièces, des familles Filias, Marie-Joseph, Léger, Vatran, des parents amis et alliés. Les obsèques de M. Bison Serge, surnommé Doudou, décédé à l'âge de 49 ans, seront célébrées le jeudi 1er octobre à 15h à l'église paroissiale du Lamentin. Le cortège se réunit à ce parvis de l'église, l'inhumation sa force matière du Lamentin. Cet avis est divisé à part de sa mère veuve Bison Guisette, née Marie-Madeleine, ses enfants Noah et Noëlla Félicité, sa sœur Bison Fanny, ses frères Philippe et sa conjointe Johanna Marcy, Jean-Yves et Luc, ses neveux et nièces, cousins et cousines, oncles et tantes, son ami de cœur Edmond, des familles Bison, Marie-Madeleine, des parents amis et alliés. Les obsèques de Madame Geneviève, le maître, née Mornay, décédée dans l'Hexagone à l'âge de 75 ans, seront célébrées le jeudi 1er octobre à 14h en l'église paroissiale Notre-Dame de l'Assomption à Stain dans le 93. L'inhumation se fera au cimetière de Stain. Cet avis est divisé à part de son époux, Hildevert Lemestre. Ses enfants, Sabrine,

Géraldine et Iris. Ses frères et sœurs Émilie, Élise, Frédéric et Jocelyn. Ses autres frères, des familles Mornay et le maître, des parents amis alliés. Les obsèques de Madame Veuve, Ambroise, Éloisa, Antoinise, épouse Rosine surnommée Zaza. Retraitée de la cantine municipale de Sainte-Luce, décédée à l'âge de 91 ans, seront célébrées le jeudi 1er octobre à 15h à l'église évangélique ADD de Rivière-Salée. Le cortège se réunit à ce parvis de l'église, l'inhumation se fera au cimetière de Sainte-Luce. Cet avis est diffusé à part de ses enfants Marie-Joseph, René-Lie et sa compagne Monique, Romère et son épouse Muriel, Sully et son épouse Anne, Félicien et son épouse Guaraciana, Joël et son épouse Sophie, Ronald et sa compagne Hélène, Rosita et son époux Philippe, sa belle-fille Huguette, son frère Bernard, ses sœurs Lydie, Jeanne et Vincennes, ses petits arrière-petits-enfants, ses neveux et nièces, cousins et cousines, oncles et tantes et belles-sœurs, ses voisins et voisines du quartier Bélé et Bastopol, ses frères et sœurs en Christ, des familles Rosine, Jacques, Amboise, Valard, Troudard, des parents amis et alliés. Il n'y aura pas de condoléances, ni fleurs, ni couronnes. Les obsèques de Madame Chambaud-Marie-Yvonne, décédée à l'âge de 77 ans, seront célébrées le jeudi 1er octobre à 15h30 au salon de recueillement La Salle de Sainte-Marie, où il y aura une présentation de la défunte. L'inhumation se fera au cimetière de Sainte-Marie. Cet avis est diffusé à part de ses enfants Patricia Chambaud et son époux Patrick Cello, Rodrigue Chambaud, ses petits arrière-petits-enfants, ses frères et sœurs Marie-Thérèse et son époux, Georges et sa conjointe, Monique et son époux, Viviane, Claude, Romaine et Patrick, ses cousins et cousines, ses neveux et nièces, les familles Chambaud, Hilarus, Micholet, Ostali, Réal, des parents amis et alliés. Il n'y aura ni fleurs, ni couronnes, ni célébrations religieuses. Les obsèques de M. Bémol Antoine, surnommé Coco, ancien agent technique du service départemental d'incendie et de secours, décédé à l'âge de 71 ans, seront célébrées le vendredi 2 octobre à 9h en la salle paroissiale de Saint-Joseph en face de l'ancien hôpital. Le cortège se réunira sur parvis de la salle. L'inhumation se fera au cimetière de Saint-Joseph. Cet avis est diffusé à part de ses enfants, ses sœurs Bémol Yvette, Bémol Juliette, Bémol Marie-Yvonne, Bémol Gabriel, Bémol Josette et Bémol Sonia. Ses frères Bémol Clément, Bémol Jean-Luc et Bémol Patrick. Sa filleule, ses neveux et nièces, cousins et cousines, ses collègues sapeurs-pompiers de Fort-de-France du S10, de ses nombreux amis, des familles Bémol, Costier, Joséphine, Gontou, Pagou Bélance, des parents amis et alliés. Les condoléances se feront sur parvis de la salle avant la cérémonie. Une veille aura lieu jeudi au 40 rue Jeanne Maillard au bourg de Saint-Joseph de 17h à 21h. Les obsèques de M. Jeanne Wilfried Jacqui, surnommé le cabreur fou, décédé à l'âge de 47 ans, seront célébrées le vendredi 2 octobre à 11h en église paroissiale de Saint-Christophe. Le cortège se réunira sur parvis de l'église. L'inhumation se fera au cimetière de la Joyau. Cet avis est diffusé à part de sa compagne Lucia Jessie, son fils Jeanne Jawarn, sa mère Jeanne Viviane et son conjoint Étienne Émile, son père Delors Alex et son épouse Muriel, ses frères Jeanne Franck et Jeanne Ludovic, ses autres frères Aleb Marius, Delors Kevin et Delors Axel, ses oncles et tantes, ses cousins et cousines neveux et nièces, des familles Jeanne Legros, Delors Aleb, Matinda, Edmond Populo, Manette. Les condoléances se feront avant la cérémonie sur le parvis de l'église. La veille aura lieu jeudi sur le stade de Dillon de 18h à 22h. Les obsèques de M. Marie-Rose Léon Guy, décédé à l'âge de 87 ans, seront célébrées le vendredi 2 octobre à 15h en la cathédrale Saint-Louis de Fort-de-France. Le cortège se réunit sur parvis de l'église. L'inhumation se fera au cimetière du Trabot. Cet avis est diffusé à part de son épouse Mireille Marie-Rose Nimami, ses enfants Bruno Marie-Rose et son épouse Samantha, Isabelle Deschimaker et son époux David, ses petits-enfants, son arrière-petite-fille Gabrielle, ses sœurs Lucienne, Josiane, Jacqueline et ses beaux-frères, son frère Serge, ses neveux et nièces, cousins et cousines, des familles Marie-Rose, Jean-Alphonse, de Chavigny, Godsman, Borde, Mamie, des parents amis et alliés. Une vie aura lieu jeudi à l'espace funéraire de la Joyau de 17h à 21h. Les obsèques de M. Joseph Marcellus Félix, surnommé Campo, et Frappe, artisan retraité, décédé à l'âge de 75 ans, seront célébrés le vendredi 2 octobre à 15h en l'église du Lamentin. Le cortège se réunira sur parvis de l'église. L'inhumation se fera sur le cimetière du Lamentin. Cet avis est diffusé à part de ses enfants Marie-Hélène, Dave, Marie-Rose, Roselyne, Donna Joseph, Gladys Thésée, Hervé François, leur époux et épouse, conjoint et conjointe, ses enfants adoptifs, sa compagne Victoire Mella, ses petits-enfants, ses frères et sœurs Stanley, Rosemary Sémons, Céline, Lucie Joseph, ses neveux et nièces, ses filleuls, ses cousins et cousines, son amie Elisabeth Grand, ses amis et voisins de Place d'Armes au Lamentin, de la communauté Sainte-Lucienne de Martinique, les familles Joseph, Mella, Thésée, des parents amis et alliés. Une vie aura lieu jeudi à l'espace funéraire de la Joyau de 17h à 21h.
Les obsèques de Madame Veuve Mauvrel, née

0: Val d'Or, Serna Nicomède, décédé à l'âge de 98 ans, seront célébrés le vendredi 2 octobre à 16h en l'église paroissiale du Carbet. Le cortège se réunira près de la poste. L'inhumation se fera au cimetière du Carbet. Cet avis est divisé à part de ses enfants, ses petits arrière-petits-enfants, cousins, cousines, neveux et nièces, des familles Marie-Rose, Val d'Or, Mouvrel, des parents amis et alliés. Une vie aura lieu jeudi de 17h à 21h au salon du dernier recueil à côté de l'ancien cinéma de Saint-Pierre. Les obsèques de Madame Faust et Marianne, Marie-Rose, décédée dans l'Hexagone à l'âge de 72 ans, seront célébrées le mardi 6 octobre à 15h en l'église paroissiale Saint-Paul du Mort-des-Es. Le cortège se réunit sur parvis de l'église, l'inhumation se fera au cimetière du Mort-des-Es. Cet avis est diffusé à part de son conjoint Denis Michaud, ses fils Stéphane et son épouse Réna, Ludovic Michaud, ses frères et sœurs Faustin Isidore et Nord, Faustin Ren et Marie-André son conjoint Birma Blaise, Altius et son épouse Marie-Ange Cherchel, Philippe, Joseph et son épouse Josetta Baptistin. Ses petits-enfants, ses neveux et nièces, cousins, cousines, oncles et tantes, les familles Faustin, Grivalier, Elisabeth, Télusson, Michaud, des parents amis et alliés. Une vie aura lieu lundi 5 octobre au salon de recueillement de Sainte-Marie de 17h à 21h. Une pensée émue pour toutes les familles endeuillées. Espérance FM leur adresse ses sincères condoléances et les accompagne par la prière.
1: Nous ne voulons pas, frères, que vous soyez dans l'ignorance au sujet de ceux qui sont décédés, afin que vous ne vous affligiez pas comme les autres qui n'ont point d'espérance. Car si nous croyons que Jésus est mort et qu'il est ressuscité, croyons aussi que Dieu ramènera par Jésus et avec lui ceux qui

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6h51 minutes sur Espérance FM, c'était la voix de Naomi Liab sur Espérance FM. Bienvenue pour ceux qui viennent de nous rejoindre. Et si vous êtes sous les routes, eh bien, soyez prudents puisque, eh bien, c'est un peu trempé partout. Alors, dans un instant, vous allez pouvoir retrouver les communiqués du jour.

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1: Vous écoutez Espérance FM, voici les communiqués du jour. Le président de la communauté d'agglomération de l'espace sud et la société martiniquaise des eaux informent les abonnés au quartier Dédé, là-haut, petit coin à Rivière-Salée, que le lavage du réservoir Dédé est programmé le vendredi 2 octobre 2026. L'alimentation en eau potable sera donc interrompue durant cette journée. Aussi, pour certaines habitations, des perturbations sont possibles dès la veille au soir. La SME met tout en œuvre afin de limiter l'impact de ces travaux. Le président de la communauté d'agglomération de l'espace sud et la société martiniquaise des eaux remercient les clients concernés de leur compréhension. Le maire du Robert invite les seniors de la commune à venir s'inscrire à la semaine bleue 2026 qui se déroulera du 5 au 11 octobre 2026. Pour tout renseignement complémentaire, contactez le CCAS de la ville du Robert au 05 96 65 01 09. La ville de Rivière-Salée, en partenariat avec l'association L'Acier Trempé, vous invite à participer à la première édition de Rivière-Salée en rose, une marche solidaire en soutien à toutes les personnes touchées par le cancer du sein. Rendez-vous le dimanche 4 octobre à 6h au complexe sportif de Trenel. Cette manifestation sera l'occasion de partager un moment de convivialité et de solidarité. Un temps d'échange et d'information sera proposé à l'issue de la marche. Dress code, portez un haut rose. Rivière-Salée en rose, marchons ensemble pour la solidarité. Pour tout contact, 05 96 68 70 61. Le maire de la ville du Lorrain informe les parents de l'ouverture des inscriptions de l'ACM Toussaint pour les enfants âgés de 3 à 12 ans pour la période du 21 au 30 octobre 2026. Ouverture des inscriptions à la Caisse des écoles du Lorrain aux horaires suivants, lundi, mardi, jeudi et vendredi de 8h à 14h et le mercredi de 8h à 12h. Les pièces à fournir, une photo d'identité de l'enfant pour toute nouvelle inscription, copie du carnet de vaccination à jour, copie du livret de famille, attestation d'assurance, numéro d'allocataire ou coefficient CAF, octobre 2025. Tout dossier incomplet restera sans suite, le paiement s'effectue à la régie. Pour tout renseignement complémentaire, vous pouvez composer le 05 96 53 43 18. Le CCAS de la ville de Saint-Joseph, en partenariat avec les opérateurs sociaux et les assistants à maître d'ouvrage, MAO, vous invite à une matinée d'informations dédiée au dispositif MaPrimeAdapt, destiné à favoriser l'adaptation des logements et le maintien à domicile. Cette rencontre se tiendra le mercredi 7 octobre 2026 de 8h à 13h à la maison France Service située rue Eugène Maillard à Saint-Joseph. À cette occasion, Solia mettra à disposition son truc de démonstration, un espace innovant permettant de visualiser différentes équipes et aménagements destinés à favoriser le maintien à domicile des personnes âgées ou en situation de handicap. La participation est gratuite, mais l'inscription est obligatoire. Les personnes intéressées sont invitées à contacter le service logement, habitat et cadre de vie du CCAS. Le téléphone 05 96 57 59 43 au plus tard le 3 octobre 2026. Cap-Nord, Martinique, Seine-Environnement et les communes du Carbet, du Morne-Vert, de la Trinité et du Lorrain informent les administrés de la tenue de l'opération Tribocaï. Jeudi 1er octobre au Carbet, parking de l'espace culturel, ancienne école maternelle. Jeudi 1er octobre au Morne-Vert, espace quartier Bel et Vent. Vendredi 2 octobre à Trinité, parking du Palais des Sports, quartier Beau Séjour. Le samedi 3 octobre à Trinité, parking du Palais des Sports, quartier Beau Séjour. Samedi 3 octobre également au Lorrain, parking de l'ancien hôpital. Le Skibokai, c'est une collecte multiflux qui s'installe dans vos communes afin de vous permettre de vous débarrasser de vos encombrants de manière écologique et responsable. Le Skibokai accepte notamment la ferraille, le petit égout électroménager, les pneus déjantés, les meubles démantelés en bois ou en plastique, les piles, les ampoules usagées, les déchets d'équipements électriques et électroniques, ainsi que les sommiers. Le Skibokai sera au Carbet au Morne-Vert le 1er octobre et à la Trinité les 2 et 3 octobre et au Lorrain le 3 octobre de 6h à 13h. Une équipe de professionnels vous y attend pour vous accompagner dans vos gestes de tri. Renseignements sur Facebook et Instagram Tribocaï, Monor, je l'aime, je trie. Le maire de la ville de Chachère informe la population que la piscine municipale reprend l'intégralité de ses activités. Cette réouverture permet de retrouver aux heures habituelles l'accueil du public, les activités des établissements scolaires, les associations et clubs sportifs du territoire. Retrouvez les horaires et les activités proposées sur le site de la ville www.mairie-chachère.fr. Pour tout renseignement complémentaire, merci de vous adresser à l'accueil de la piscine municipale de Chachère. Le téléphone 05 96 61 01 58 ou encore au 06 96 24 12 44. L'adresse mail sport@mairie-chachère.com. La ville des Trois-Îlets et son centre communal d'action sociale en partenariat avec la CAF de la Martinique proposent Clap Trois-Y, un programme audiovisuel gratuit destiné à 15 jeunes Iléens âgés de 16 à 30 ans. Du 19 au 30 octobre 2026, les participants découvriront l'écriture, le tournage et le montage vidéo accompagnés par le CFA MANS et BCI Productions. Les inscriptions sont ouvertes jusqu'au lundi 12 octobre à 13h. Pour vous inscrire gratuitement, contactez le 05 96 68 49 45 ou encore le 06 96 19 82 32. Attention, seulement 15 places sont disponibles. Dans le cadre du Conseil local de sécurité et de prévention de la délinquance, le maire de la ville du Marin vous invite à des conférences-débats sur la thématique « Les effets de la cigarette électronique ». Vendredi 2 octobre 2026 à la Maison de la Citoyenneté de 17h30 à 19h30. Vendredi 16 octobre 2026, Case de Dupré de 17h30 à 19h30. Ces rencontres visent à informer, sensibiliser et échanger avec les habitants sur les enjeux de santé publique liés au vapotage, en particulier chez les jeunes. Ces temps d'échange s'adressent à l'ensemble de la population. Au programme, conférences, débats, ateliers. L'Université du temps libre de Ducos vous informe de l'ouverture des inscriptions pour la rentrée 2026-2027 en anglais.

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1: 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Il est 7h. Bonne matinée. 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

0: Bonjour, bonjour à tous. À la une de l'actu, la disparition d'une grande figure de la Guyane, hospitalisée à Cayenne depuis dimanche. Gabriel Serville est mort. Le président de la collectivité territoriale de Guyane s'est éteint à 67 ans. La collectivité qui salue un homme profondément attaché à la Guyane, à ses habitants et à son avenir. Je veux rendre hommage à l'élu et à l'homme de conviction et à l'adversaire politique, déclare de son côté Rodolphe Alexandre, sénateur de Guyane. Les hommages se multiplient depuis l'annonce de sa disparition, surtout le département. Le président de la région Guadeloupe, Harry Chalus, écope lui de 2 ans de prison avec sursis, 100 000 euros d'amende et 5 ans d'inéligibilité sans exécution provisoire pour détournement de fonds publics commis entre juin 2012 et juillet 2017. Le tribunal correctionnel de Paris a rendu sa décision, une condamnation en deçà des réquisitions du parquet qui, en juin dernier, avait notamment réclamé 5 ans d'inéligibilité avec exécution provisoire. L'élu perd pour le moment son mandat, mais il pourrait faire appel du jugement. Un mouvement de grogne et des agents des finances publiques en Martinique. Ils ont manifesté devant le site du Lamentin afin de dénoncer la fermeture de ce centre des impôts programmé pour le 1er janvier 2028. De mauvaises nouvelles pour les automobilistes dans l'actualité aujourd'hui. À partir de ce 1er octobre, les prix de l'énergie subissent une forte hausse dans les Outre-mer. En Guyane, il faut compter désormais 2,21 € pour le sans-plomb, 2,37 € pour le gazole. En Guadeloupe, 2,12 € pour l'essence, 2,28 € pour le gazole. Et c'est en Martinique que les prix restent les plus bas, avec 2,10 € le litre de sans-plomb et 2,27 € le gazole. Et nous sommes aujourd'hui donc le 1er octobre avec quelques nouveautés dans notre quotidien, notamment la hausse des tarifs et des franchises médicales. Et puis des protections menstruelles réutilisables sont désormais remboursées par l'assurance maladie. Et puis en ce 1er octobre, le coup d'envoi aujourd'hui d'Octobre Rose, avec de nombreux événements organisés tout au long du mois dans les Antilles et en Guyane pour sensibiliser au dépistage du cancer du sein. Voilà pour l'actu, je vous souhaite une excellente journée.
1: Bonjour, bonjour à tous. La colère bascule, le mouvement lycéen se durcit avec de nombreuses violences et dégradations devant les lycées en région parisienne, Nantes ou encore Strasbourg. Où trouver les 54 milliards d'euros d'économies? Le budget 2027 présenté en Conseil des ministres. Les premières mesures ont été dévoilées. Et puis en ce premier jour du mois d'octobre, de nombreux changements à prévoir, notamment pour le porte-monnaie. Mobilisation des lycéens, acte 2. Ce matin, de nombreux lycées ont été bloqués par les élèves à Paris, Lyon ou encore Toulouse. Des manifestations émaillées de débordements, un hall de lycée incendié à Nantes, des feux de poubelle allumés devant certains établissements. Un proviseur a aussi été blessé dans le Pas-de-Calais. Pour Christelle Kaufmann, secrétaire générale adjointe du syndicat national des personnels de direction de l'éducation nationale, le mouvement a assez duré. Selon elle, les lycéens ont d'autres moyens de faire entendre leur voix.
2: Maintenant, il va falloir que ça rentre dans l'ordre et que les jours à venir, on est à 3 semaines des vacances et on a besoin de travailler. On a vraiment besoin de travailler. Les élèves ont besoin de travailler et on a besoin de sérénité avec les personnels, le corps enseignant, pour que tout rentre dans l'ordre. Et puis si on doit résoudre des problèmes localement, bien il le faut, mais on se met autour de la table avec l'institution, les collectivités territoriales. Je crois qu'il ne faut pas tout mettre dans le même pot.
1: Si le syndicat comprend certaines revendications des lycéens, comme les professeurs non remplacés ou encore les classes bondées, il dénonce les violences qui ont pu se produire entre jeunes et forces de l'ordre devant les établissements. Sébastien Lecornu, lui, convoque une cellule interministérielle de crise. L'actualité, c'est aussi le budget pour 2027. La feuille de route du gouvernement se dévoile. Sébastien Lecornu présente aujourd'hui son budget en Conseil des ministres. Objectif, ramener le déficit à 5% du PIB. Le projet de loi de finances prévoit ainsi au total 54 milliards d'euros d'économies, dont 43 milliards via de nouvelles mesures, Clémence Lobary.
3: Les premières mesures, le gel des aides sociales, notamment des allocations familiales ou encore des aides pour le logement. Le gouvernement compte également mettre les hauts revenus à contribution. Il espère ainsi 600 millions d'euros de recettes. L'exécutif veut aussi réaliser 3 milliards d'euros d'économies sur les médicaments, 2 milliards sur les arrêts maladie. Ces économies passeront ensuite par une baisse du nombre de fonctionnaires d'État. Le financement des énergies renouvelables devrait aussi être revu en mettant fin aux rémunérations dites excessives des dispositifs de soutien les plus anciens qualifiés aujourd'hui de rente. Et enfin, autre annonce, l'élargissement de la taxe sur les boissons sucrées aux aliments transformés contenant du sucre.
1: Et en parallèle, l'exécutif prévoit des recettes en hausse sur la TVA et l'impôt d'impôt sur le revenu en baisse pour les entreprises. Ce nouveau projet doit être examiné par l'Assemblée le 13 octobre. Le gouvernement table sur une adoption définitive avant la fin de l'année. Sébastien Lecornu, qui doit rapidement redresser la barre car les marchés s'inquiètent. Le taux d'emprunt de la France à 10 ans a atteint son plus haut niveau depuis 2002. Il a dépassé les 4,8% quand il était à 3,5% en février. 1 million, c'est le nombre de personnes âgées assignées à résidence en France, selon l'association Les Petits Frères des Pauvres. Une expression choc pour alerter sur l'isolement des plus âgés. Ils ne marchent pas ou très peu, ne conduisent plus et n'utilisent plus les transports en commun. Dans son rapport publié aujourd'hui, l'association propose d'adapter les logements et l'espace public pour améliorer la mobilité des plus de 80 ans. De plus de 6 mètres, l'Hérault est redescendu à 1,50 m. En amont, le fleuve a retrouvé son lit après la crue soudaine d'hier. L'Hérault et le Gard sont repassés en jaune après toute une journée en rouge. En cause, un épisode méditerranéen exceptionnel apportant d'importants cumuls de pluie. Nous sommes le 1er octobre, le mois des premières vacances scolaires de l'année 2026-2027, dans un peu plus de 2 semaines, ou du passage à l'heure d'hiver dans la nuit du 24 au 25. Mais chaque début de mois apporte aussi son lot de nouveautés et octobre ne déroge pas à la règle, Christophe Médouget.
4: A commencer par le prix du gaz. Le prix repère augmente de 6,3%. Une hausse qui ne concerne pas ceux qui disposent d'une offre à prix fixe et qui pour les autres imposera une augmentation d'un peu plus de 5 euros dès la prochaine facture. Augmentation aussi du plafond annuel des franchises médicales. Il passe de 100 à 140 euros par assuré. Ceux qui sont exonérés ne sont pas concernés. L'aide aux grands rouleurs est prolongée de 100 euros pour les 3 prochains mois et pour 5,5 millions de bénéficiaires, y compris ceux qui ont déjà profité de cette aide. Parmi les nouveautés également, la de 3 à 1 an de la durée d'indemnisation pour certains arrêts de travail de longue durée. Il concerne les salariés atteints d'une ALD qui n'est pas prise en charge à 100%.
1: Et puis, parmi les autres nouveautés de ce 1er octobre, le remboursement des protections périodiques réutilisables pour les moins de 26 ans. Une offre limitée à 2 types de produits, les coupes et les culottes menstruelles, est limitée à 2 produits par an. Et puis octobre,

se teinte aussi de rose. Tout un mois de prévention contre le cancer du sein. Une grande mobilisation des associations, des collectivités et des médecins pour sensibiliser sur l'importance du dépistage. S'il est détecté à temps, le cancer du sein se guérit dans 9 cas sur 10. Voilà pour l'actualité. Très bonne journée à tous.

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5: Et oui, c'est le moment pour nous de retrouver Frédéric. On va le saluer. Bonjour Frédéric.
1: Bonjour Michel. Bonjour à tous les auditeurs fidèles d'Espérance FM. Mm-hmm. Tous les nouveaux auditeurs également.
5: Oui, il y en a. Bienvenue. Il y en a des nouveaux. Oui,
1: voilà, il y a de nouveaux. Donc voilà, c'est très bien.
5: Tout à fait. Alors Frédéric, ça a été pour toi la nuit sans
1: problème. Oui. Mm-hmm. Merci Michel. Mm-hmm. Très bonne nuit. Super. Bien réveillé, bien moulé ce matin. La chaussée est bien mouillée.
5: Ah oui, c'est bien trempé. Mouillé,
1: bien détrempé. Voilà. Et puis. Arrivé à bon port par la grâce de Dieu.
5: Ah, mais c'est très bien.
1: Et toi, t'as bien dormi?
5: Oui, ça a été fraîchement, puisque bon, il a plu toute la nuit, visiblement. Donc voilà.
1: Ouais, j'ai entendu un certain moment, mais après j'ai plus rien entendu.
5: Ouais, donc, c'est ça. Voilà. Tout à fait.
1: Bon. C'est ça.
5: En tout cas, le soleil revient. On est revenu au vert.
1: Oui, j'ai vu ça.
5: Ouais,
1: j'ai
5: revenu au vert.
1: Bon, très bien.
5: Ouais. Bon. Ok. Alors, Frédéric, y a-t-il l'éphéméride, non?
1: Non, on n'a pas d'éphéméride ce jour.
5: Très bien. Très bien. Alors, on poursuit,
1: On poursuit, nous continuons, Michel, nous sommes.

0: blessé hier sur alors j'aimerais dire faire partager cette information avec les auditeurs, c'est que hier quoi, la chute que nous avons eue hier, la conclusion, c'était il y avait rien d'écrit, tu vois, c'est rien de préparé, c'est en parlant
1: que tu as pu.
0: le Saint-Esprit te donne
1: des idées,
0: et nous avons considéré ce cas de la Norvège, c'est tout ce qui était écrit, j'avais que l'article j'ai lu, mais après toute la conclusion qu'on a faite, mais je me suis rendu compte après, je me suis dit mais c'est incroyable,
1: c'est ça,
0: une équipe se déplace avec toute sa nourriture pour ne pas manger la nourriture du roi, voilà, inadéquate pour obtenir de bonnes performances.
1: Absolument, ouais.
0: Et nous avons fait cette comparaison au fait que lors des grandes compétitions, d'ailleurs, là l'équipe de France sera bientôt nous avons un nouveau sélectionneur.
1: Oui oui.
0: Zinedine Zidane.
1: Oui.
0: Et qui va bientôt les joueurs vont se retrouver à Clairefontaine, tu vois, là encore. Pour la préparation à ce niveau-là, il y a un aspect fondamental, c'est la nourriture, l'alimentation.
1: C'est important.
0: Et pour être au top au niveau de ses performances, on ne mange pas n'importe quoi. Ce qu'on va tolérer à certains moments, on ne va pas le tolérer pour les meilleures performances. Donc cela signifie quoi, Michel? Cela signifie qu'on sait aujourd'hui ce qui permet d'être en bonne santé, donc d'avoir les meilleures performances, et ce qui ne permet pas d'avoir les meilleures performances. Donc on sait déjà faire le tri entre ce qui est meilleur pour notre santé, en fait. Alors la question que nous nous sommes posés, mais pourquoi ne pas être au top de nos performances à tout moment,
1: tout le temps?
0: Est-ce que c'est pas ça qu'il faudrait, en fait?
1: Oui.
0: Parce que à quel moment avons-nous besoin de nos performances? À quel moment? On est sur la route, on conduit. Nous avons besoin d'être au top de nos performances. Je suis désolé, sinon quoi, tu provoques un accident.
1: Ah ben oui.
0: D'ailleurs, quand quelqu'un qui est sous et qui va prendre le volant, qu'est-ce qui se passe?
1: Eh ben, il prend la route à contresens.
0: Eh ben, puis, non seulement à contresens, mais il fait n'importe quoi, qu'a roulé à gauche au lieu d'à droite, etc. Enfin bref, il n'a pas la lucidité nécessaire. Donc, en fait, conduire, période d'examen, formation, nos enfants vont à l'école tous les jours. On va à l'école pour faire quoi? Alors j'expliquais ça à mon fils.
1: Oui.
0: Je lui dis, tu vas à l'école, c'est pas pour t'amuser.
1: Ah ben oui, c'est pour étudier.
0: Alors certes, tu rencontres les amis, la période de récréation, avant, après, tout ce que tu veux. Oui, on rigole avec les amis. Mais une fois que tu arrives dans la salle de classe,
1: c'est pour travailler.
0: D'accord. Tu t'assois. Et puis le maître ou la maîtresse et le professeur est maître en ces lieux. Les professeurs a dit pella ou pas pella. Les fossés a qu'à parler ou qu'à coûter.
1: Voilà.
0: On va pour apprendre. D'accord?
1: Oui.
0: Et pour apprendre, Michel, il faut bien que nous avons souhaité une bonne santé cognitive aux auditeurs en début de saison. La santé cognitive, c'est quoi? Nous l'avons défini et c'était dans la promo du point santé l'an dernier. Une bonne santé cognitive, c'est la possibilité, cette capacité que nous avons d'utiliser nos fonctions cognitives. Et quand on parle de fonctions cognitives, on parle de quoi? On parle du langage, on parle de la mémoire, on parle de l'intelligence, les opérations de la pensée, l'analyse, la compréhension.
1: Tout ça
0: nécessite que nous soyons au top de nos performances pour comprendre, analyser, pour réfléchir. Parce que quand le professeur va faire la leçon et qu'il va donner un problème à résoudre, il faut bien résoudre le problème. Or, si ta maman elle a pas mangé,
1: et que ou
0: s'il n'a pas mangé correctement,
1: il peut pareil.
0: S'il a mangé trop sucré, il se retrouve en hypoglycémie, etc.
1: Il n'est pas au top de sa forme.
0: Il n'est pas au top de sa forme. Donc on parle du petit déjeuner, etc. On parle de ces choses-là. Donc tout ça, c'est de la réflexion pour se dire, mais finalement, aujourd'hui, le monde sait ce qui est bon et ce qui n'est pas bon. Pourtant, les nôtres en supermarché, qui ça y a qu'à proposer nous en premier, ça qui n'est pas bon.
1: Oui. Et puis il y a qu'à étudier pour ça. Non, rentrer pour acheter.
0: Michel, pas même parler. Yo ka propose à l'entrée magasin oui, en oui, promotion, rien oui. Qui ça qui pas bon.
1: Ouais.
0: Et le meilleur est tout au fond du magasin.
1: Ah, ben oui.
0: Les fruits, les légumes, tout les ça, ceci, ouais. Etc. Ouais. Tout ça qui est bon, faut que chercher.
1: Oui.
0: Par contre, ça qui n'est pas bon, ou pas vous besoin de chercher, il est là d'où vont,
1: on va la
0: point où on va apprendre. Au moins, on est dans un paradoxe incroyable aujourd'hui dans ce monde. C'est la raison pour laquelle nous le disions encore. Ce n'est pas tout ce qu'on nous propose qui est forcément bon pour nous.
1: Tout à fait. Absolument.
0: On nous propose de la paille, pas forcément bon pour construire la maison.
1: Ouais.
0: On nous propose aussi le bois. Bon, le bois est déjà plus résistant que la paille.
1: Oui.
0: Mais le loup a quand même soufflé la maison en bois.
1: Oui.
0: Et puis, il est vivant les briques là.
1: Ben, il bitait.
0: Il bitait. Il n'est pas arrivé.
1: Ben oui.
0: Alors, en fait, tous ces aliments vont servir à quoi ? À fournir de l'énergie à notre corps. D'accord. Et pouvoir construire notre corps, d'accord. Le lait maternel va permettre déjà à l'enfant de grandir. Et après un certain temps, on va rajouter les aliments, les aliments fruits, légumes, etc.
1: Ça, ouais.
0: Pour permettre à l'enfant de se construire, à l'enfant de grandir. Mais les aliments permettent aussi de réparer le corps et d'entretenir le maintien du corps. D'accord.
1: Absolument.
0: Il s'auto-entretient, mais il lui faut les bons éléments pour ça.
1: Il faut du carburant.
0: Il faut le bon carburant pour ça. Alors, lorsque nous parlons du corps humain, mesdames et messieurs, nous parlons de croix. Nous parlons d'une machine géniale.
1: Extraordinaire.
0: Une charpente articulée, recouverte d'un tissu protecteur, protégeant des centres d'énergie et un système de défense sophistiqué. C'est ça le corps humain. Une charpente articulée, recouverte d'un tissu protecteur protégeant des centres d'énergie. Alors la charpente articulée, ben, c'est le squelette, d'accord ?
1: Oui.
0: Recouverte d'un tissu protecteur, ben, c'est la peau. Protégeant des centres d'énergie et un système de défense sophistiqué. De quoi s'agit-il ? Alors nous allons, quand nous étudions le corps humain, Michel, nous trouvons déjà un premier groupe. Un premier groupe chargé de soutenir et de permettre au corps de se mouvoir. Soutien et mouvement du corps humain. Alors nous avons en tout premier lieu le squelette.
1: Oui.
0: D'accord ?
1: C'est la charpente.
0: La fondation ou encore la charpente du corps humain. Composée d'os, d'articulations et de cartilage. Quelles sont les fonctions de ce squelette ? Ben, c'est soutenir le corps.
1: Oui.
0: D'accord ?
1: Oui. Quand
0: imaginez, si nous pas tenir ce squelette-là, les nous on dit en la cour, là, on vend pas assez.
1: Il cache à nous.
0: Il cache à nous. D'accord, c'est déjà ça. Le squelette a déjà un certain poids. Un squelette pèse aux alentours de mémoire d'une dizaine de kilos. Et il y a des personnes qui ont des os qui sont très lourds, très denses. D'accord. Donc là, ça participe au poids de la personne.
1: Ok.
0: Les os sont là aussi pour le squelette est là pour protéger des organes. Alors, pour protéger quels organes ? C'est là qu'on voit un petit peu la science de notre Dieu. Nous avons des organes vitaux qui nécessitent une protection rapprochée. Tu vois, c'est comme un ministre lorsqu'il se déplace, d'accord ? Policier devant, derrière, à côté,
1: partout,
0: machin, le président. Quant au président, n'en parlons même pas.
1: Alors là,
0: il y a une garde rapprochée, etc. D'accord ? Tous les membres du gouvernement ne bénéficient pas de cette même garde rapprochée. D'accord ? Un président ne se déplace jamais sans ses gardes du corps, etc. etc. Alors, du temps de Nicolas Sarkozy, de monsieur Nicolas Sarkozy, qui allait faire son footing.
1: Oui, il était
0: connu pour être un peu sportif, un peu sportif, et il faisait son footing tous les matins.
1: Ben oui, c'est...
0: Imaginez...
1: Ouais.
0: la garde, le travail que ça donnait à ses équipes.
1: Ça, c'est clair.
0: À sa garde rapprochée.
1: Oui, oui, oui. Et même Chivaka dit, mais pourquoi il fait ça?
0: Non, mais c'est très bien qu'il le fasse. Oui, oui, oui. Mais ça cabasse ses bouglas.
1: Bon travail.
0: Bon travail, parce que les gars doivent courir avec lui, oui, etc. Et chaque jour, c'est un itinéraire différent.
1: Différent, ouais.
0: Parce que sous point même itinéraire, itinéraire là, ou cabasse bouglas, les gars se disent, ah oui, il va passer par là, on va prévoir ça, on va prévoir ça, on va prévoir ça, on va prévoir ça, on va prévoir ça. D'accord? Oui. Et souvent, l'itinéraire qui a été prévu, c'est même pas celui qui est pris. Parce qu'au dernier moment, il change d'itinéraire.
1: Il peut changer, ouais.
0: Il peut changer d'itinéraire.
1: Ouais, ouais, ouais.
0: Donc c'est extrêmement compliqué. Alors nous avons certains organes dans notre corps, Michel, qui vont bénéficier d'une garde rapprochée. À tout seigneur, tout honneur, le cerveau qui est protégé par le crâne.
1: Ah oui.
0: Les os du crâne.
1: C'est
0: d'accord,
1: bien protégé.
0: Le cerveau est à l'intérieur. Et le prolongement de ce cerveau s'appelle la moelle épinière, qui est protégée par la colonne vertébrale.
1: Ah oui, ça c'est solide.
0: Bah, il est solide, hein. Solide. C'est pas ni djinjé là. Ça, c'est le système nerveux. Ouais. Et ça mérite une protection rapprochée. Et puis, nous avons les côtes. D'accord?
1: Ah oui, les côtes. Oui.
0: Ils vont protéger le cœur. Et puis, les poumons.
1: Ah oui.
0: D'accord? On retrouve tous ces éléments-là. Et puis, ah bon, on a l'abdomen, mais on n'a rien qui protège l'abdomen, hein, d'accord?
1: Ouais, c'est, ça, ouais.
0: c'est le ventre et tout ça, il n'y a rien. Mais les côtes, le crâne protège le cœur, les poumons, le cerveau, la moelle épinière. Le squelette permet quoi aussi? D'attacher les muscles pour le mouvement. D'accord? Donc, lorsque on monte une tente, qu'est-ce qui se passe? Il faut des pieux pour attacher la tente. Et les pieux sont plantés dans la terre. D'accord? Eh bien, Dieu a prévu au niveau des squelettes ce qu'on appelle des excroissances. D'accord? Pour permettre d'attacher les muscles grâce aux ligaments et aux tendons.
1: Ligaments et tendons.
0: D'accord?
1: Oui, tout à fait. Oui.
0: Donc, le squelette est responsable, la fonction, c'est le mouvement. Mais Dieu va encore plus loin, puisque Dieu va donner une fonction supplémentaire à l'os. On a entendu parler déjà de moelle osseuse.
1: Oui, on a entendu parler de ça, oui.
0: Ça, c'est les os plats. D'accord? Quelle est la fonction de la moelle osseuse? Quel est le rôle de la moelle osseuse? Fabrication des éléments figurés du sang. Qu'appelle-t-on les éléments figurés du sang? Eh bien, les globules rouges, les globules blancs et les plaquettes.
1: Les plaquettes, ouais.
0: Non, mais tu sais, tu te dis aujourd'hui comment on peut ne pas croire en Dieu.
1: Non, mais c'est...
0: Comment est-ce que un organe aussi exceptionnel, on n'est que sur le squelette, on n'est pas seulement sur le squelette. Quand tu vois la répartition du squelette, l'organisation du squelette, d'accord? Et quand on voit les côtes qui sont attachées aux vertèbres pour protéger les organes, le cerveau qui est protégé, la moelle épinière qui est protégée, d'accord?
1: Oui.
0: Tout ça, déjà, pour le mouvement, pour la protection. Mais là encore, ça va encore plus loin, puisque l'os est même capable de fabriquer des globules. Des globules blancs, c'est la défense de l'organisme, pour nous protéger. Les globules rouges chargés de transporter l'oxygène, parce que il faut penser que des cellules comme les globules rouges sont capables de fixer l'oxygène qui sera amené, Michel, acheminé par les voies nasales jusqu'aux bronches. Il fallait déjà savoir que cet oxygène arriverait au niveau du sang par la voie nasale et par la voie des bronches pour se fixer sur une cellule particulière qui aurait le rôle de l'amener à toutes les autres cellules du corps.
1: Extraordinaire.
0: Arrêtez.
1: Non.
0: Et attends, on n'a pas fini. Je termine avec ça, il est 30. Les os emmagasinent également ou stockent des minéraux et des lipides.
1: Ah.
0: On sait que par exemple, le calcium se retrouve beaucoup dans l'os.
1: Oui.
0: La réserve de calcium du corps, c'est dans le squelette, c'est dans l'os.
1: C'est ça.
0: Et quand on panie assez calcium, on souffre d'ostéoporose et on souffre, on risque la fracture de l'os.
1: Oui, oui, tout à fait.
0: Voilà, Michel, on n'a parlé que du squelette ce matin. On va continuer à considérer ce corps extraordinaire et pour lequel Dieu nous a donné un carburant particulier pour qu'il soit au top de ses performances.
1: Très bien. Eh bien, Frédéric, on te remercie. On te souhaite de passer une excellente journée.

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2: Il est déjà 7h36. Bienvenue pour ceux qui viennent de nous rejoindre. Voici maintenant les véridiques Tenir Bon. Et juste après, nous aurons notre rubrique Muscler votre cerveau.

Alors aujourd'hui, j'aimerais vous parler de l'activité physique. Trop souvent, on a dissocié le cerveau avec le corps et on pense qu'on a une activité intellectuelle en haut du corps et qu'on peut bouger son corps ensuite. Et voilà. En fait, les deux sont liés. C'est-à-dire que l'activité physique quotidienne, alors modérée, pondérée, est excellente pour notre cerveau. C'est-à-dire que ça va oxygéner le cerveau, ça va créer des endorphines et ça va densifier les connexions neuronales. Ce sont des effets qui sont vraiment prouvés. Alors quand on parle d'activité physique plus que de sport, l'intérêt c'est vraiment de trouver une activité qui vous fasse plaisir et que vous puissiez pratiquer un peu tous les jours. Alors ça peut être des choses comme le jardinage, ça peut être la marche, privilégier un peu de marche plutôt que de prendre la voiture, surtout votre trajet, de prendre les escaliers plutôt que de prendre l'ascenseur, d'aller au travail en vélo ou de faire vos déplacements loisirs en vélo. Privilégiez vraiment une activité physique qui vous apporte du plaisir, parce que si vous vous fixez des objectifs trop élevés, par exemple, voilà, maintenant, je sais pas, c'est décidé, je reprends la salle de sport et qu'en fait vous aimez pas trop ça, vous allez tenir pendant un mois et puis ensuite vous allez plus arriver à vous motiver. Donc il faut vraiment quelque chose qui, quand vous le faites, vous fasse plaisir. Voilà, donc pensez bien aux effets positifs sur votre cerveau, que ce soit les activités de concentration, de mémorisation, mais aussi vous allez avoir un meilleur sommeil et votre cerveau va mieux réparer, puisque souvenez-vous que c'est la nuit, pendant la phase du sommeil paradoxal, que votre cerveau répare les activités de la journée. Donc prenez soin de lui et donnez-lui une activité physique oxygénante. Bon entraînement.

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2: Mesdames, Messieurs, bonjour. À la une du quotidien Foi Santé ce matin, Octobre Rose, sensibilisé au dépistage du cancer du sein. L'activité physique a été salvatrice. Octobre Rose démarre aujourd'hui un mois de sensibilisation au dépistage du cancer du sein pour les femmes de 50 à 74 ans. En 2025, le quotidien de Frédéric, 52 ans, bascule à l'annonce d'un cancer du sein. Entourée de ses proches et accompagnée d'une équipe médicale dévouée, elle réapprend à faire confiance à son corps. Aujourd'hui, elle se prépare à relever un nouveau défi, le raid des alizés. Autre information, les membres de la Caraïbe orientale se coordonnent autour de la biodiversité. La Martinique a accueilli jusqu'à mercredi les membres de l'Organisation des États de la Caraïbe orientale, OECO, dans le cadre de la 7e réunion du Comité de gestion de la biodiversité et des écosystèmes. La délégation a été également sur le terrain, notamment à la réserve marine Albert Falco et aux abords de la montagne Pelée afin de se faire une idée plus fidèle des actions menées. Cette édition est maintenant terminée. Je vous souhaite à tous une très bonne journée.

Voici les prévisions de Météo France pour ce jeudi 1er octobre. Le ciel est encore chargé avec des averses quelquefois soutenues. Il faut attendre le début, voire le milieu d'après-midi pour retrouver un temps clément, mais teinté d'une très légère brume de sable. Le vent de sud-est est modéré avec quelques rafales au passage d'averses. 25 à 30 km/h en moyenne sont attendus en bordure atlantique et sur le pourtour de la baie de Fort-de-France. 15 à 20 km/h par ailleurs sur l'île. La mer est agitée en Atlantique avec des creux moyens de 1,50 m. Peu agitée au large Caraïbes avec 1 mètre de creux. La houle de nord se fait encore sentir sur certaines côtes de l'île. Voici les horaires de marée en Baie-de-Fort-de-France. Pleine mer 17h05. La basse mer est prévue à 1h06. Température minimale prévue 24 degrés, maximale prévue 33 degrés. Horaire du soleil 5h53 et 17h54. Voici la tendance pour le vendredi 2 octobre. Le temps est majoritairement ensoleillé, parfois ponctué de petites averses. Le vent est modéré et la mer n'évolue peu.

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2: Vous écoutez Espérance FM, voici les communiqués du jour. Le président de la communauté d'agglomération de l'espace sud et la société martiniquaise des eaux informent les abonnés au quartier Dédé, là-haut, petit coin à Rivière-Salée, que le lavage du réservoir Dédé est programmé le vendredi 2 octobre 2026. L'alimentation en eau potable sera donc interrompue durant cette journée. Aussi, pour certaines habitations, des perturbations sont possibles dès la veille au soir. La SME met tout en œuvre afin de limiter l'impact de ces travaux. Le président de la communauté d'agglomération de l'espace sud et de la société martiniquaise des eaux remercie les clients concernés de leur compréhension. Le maire du Robert invite les seniors de la commune à venir s'inscrire à la semaine bleue 2026 qui se déroulera du 5 au 11 octobre 2026. Pour tout renseignement complémentaire, contactez le CCAS de la ville du Robert au 05 96 65 01 09. La ville de Rivière-Salée, en partenariat avec l'association L'Acier Trempé, vous invite à participer à la première édition de Rivière-Salée en rose, une marche solidaire en soutien à toutes les personnes touchées par le cancer du sein. Rendez-vous le dimanche 4 octobre à 6h au complexe sportif de Trenel. Cette manifestation sera l'occasion de partager un moment de convivialité et de solidarité. Un temps d'échange et d'information sera proposé à l'issue de la marche. Dress code, portez un haut rose. Rivière-Salée en rose, marchons ensemble pour la solidarité. Pour tout contact, 05 96 68 70 61. Le maire de la ville du Lorrain informe les parents de l'ouverture des inscriptions de l'ACM Toussaint pour les enfants âgés de 3 à 12 ans pour la période du 21 au 30 octobre 2026. Ouverture des inscriptions à la caisse des écoles du Lorrain aux horaires suivants, lundi, mardi, jeudi et vendredi de 8h à 14h et le mercredi de 8h à 12h. Les pièces à fournir, une photo d'identité de l'enfant pour toute nouvelle inscription, copie du carnet de vaccination à jour, copie du livret de famille, attestation d'assurance, numéro d'allocataire ou coefficient 4. Octobre 2025. Tout dossier incomplet restera sans suite. Le paiement s'effectue à la régie. Pour tout renseignement complémentaire, vous pouvez composer le 05 96 53 43 18. Le CCAS de la ville de Saint-Joseph, en partenariat avec les opérateurs sociaux et les assistants à maîtres d'ouvrage, MAO, vous invite à une matinée d'information dédiée au dispositif MaPrimeAdapt, destiné à favoriser l'adaptation des logements et le maintien à domicile. Cette rencontre se tiendra le mercredi 7 octobre 2026 de 8h à 13h à la maison France Service située rue Eugène Maillard à Saint-Joseph. À cette occasion, Solia mettra à disposition son truc de démonstration, un espace innovant permettant de visualiser différentes équipes et aménagements destinés à favoriser le maintien à domicile des personnes âgées ou en situation de handicap. La participation est gratuite, mais l'inscription est obligatoire. Les personnes intéressées sont invitées à contacter le service logement, habitat et cadre de vie du CCAS. Le téléphone 05 96 57 59 43 au plus tard le 3 octobre 2026. Cap Nord Martinique, Seine-Environnement et les communes du Carbet, du Morne-Vert, de la Trinité et du Lorrain informent les administrés de la tenue de l'opération Tribocaille. Jeudi 1er octobre au Carbet, parking de l'espace culturel, ancienne école maternelle. Jeudi 1er octobre au Morne-Vert, espace quartier Bel et Vent. Vendredi 2 octobre à Trinité, parking du Palais des Sports, quartier Beau Séjour. Le samedi 3 octobre à Trinité, parking du Palais des Sports, quartier Beau Séjour. Samedi 3 octobre également au Lorrain, parking de l'ancien hôpital. Le Skibokai, c'est une collecte multiflux qui s'installe dans vos communes afin de vous permettre de vous débarrasser de vos encombrants de manière écologique et responsable. Le Skibokai accepte notamment la ferraille, le petit égout électroménager, les pneus déjantés, les meubles démantelés en bois ou en plastique, les piles, les ampoules usagées, les déchets d'équipements électriques et électroniques, ainsi que les sommiers. Le Tribocaille sera au Carbet au Morne-Vert le 1er octobre et à la Trinité les 2 et 3 octobre et au Lorrain le 3 octobre de 6h à 13h. Une équipe de professionnels vous y attend pour vous accompagner dans vos gestes de tri. Renseignements sur Facebook et Instagram Tribocaille, mon or, je l'aime, je trie. Le maire de la ville de Chalchère informe la population que la piscine municipale reprend l'intégralité de ses activités. Cette réouverture permet de retrouver aux heures habituelles l'accueil du public, les activités des établissements scolaires, les associations et clubs sportifs du territoire. Retrouvez les horaires et les activités proposées sur le site de la ville www.mairie-chalchère.fr. Pour tout renseignement complémentaire, merci de vous adresser à l'accueil de la piscine municipale de Chalchère. Le téléphone 05 96 61 01 58 ou encore au 06 96 24 12 44. L'adresse mail sport@mairie-chalchère.com. La ville des Trois-Îlets et son centre communal d'action sociale en partenariat avec la CAF de la Martinique proposent Clap Trois-Y, un programme audiovisuel gratuit destiné à 15 jeunes îléens âgés de 16 à 30 ans. Du 19 au 30 octobre 2026, les participants découvriront l'écriture, le tournage et le montage vidéo, accompagnés par le CFA MANS et BCI Productions. Les inscriptions sont ouvertes jusqu'au lundi 12 octobre à 13h. Pour vous inscrire gratuitement, contactez le 05 96 68 49 45 ou encore le 06 96 19 82 32. Attention, seulement 15 places sont disponibles. Dans le cadre du Conseil local de sécurité et de prévention de la délinquance, le maire de la ville du Marin vous invite à des conférences-débats sur la thématique « Les effets de la cigarette électronique ». Vendredi 2 octobre 2026 à la Maison de la Citoyenneté de 17h30 à 19h30. Vendredi 16 octobre 2026, Case de Dupré de 17h30 à 19h30. Ces rencontres visent à informer, sensibiliser et échanger avec les habitants sur les enjeux de santé publique liés au vapotage, en particulier chez les jeunes. Ces temps d'échange s'adressent à l'ensemble de la population. Au programme, conférences-débats, ateliers. L'Université du temps libre de Ducos vous informe de l'ouverture des inscriptions pour la rentrée 2026-2027 en anglais, en espagnol, créole, informatique, accompagnement des seniors en informatique, remise à niveau en français, bien-être par le sport, atelier crochet, renseignements à l'Université du temps libre à Ducos, téléphone 06 96 53 21 20.

Eh bien voilà, permettez-moi de prendre congé de vous et de vous retrouver demain, Dieu voulant, à partir de 6h pour une autre matinale. Dans un instant, les informations du jour présentées par les confrères de A2PRL. Vous aurez votre rendez-vous avec Philippe à partir de 8h30. À 9h, Arsène et vous. À 10h, le sanctuaire. Et à partir de 11h, c'est Yasmina qui prend le relais dans Info Actu jusqu'à 13h. À 13h, vous aurez la joie de retrouver Émerante dans notre monde, nos vies, en compagnie de Alex. Et à 16h, le grand rendez-vous de l'après-midi où Pédissa. Nous vous souhaitons de passer une excellente journée à l'écoute de nos programmes sur les 91.6 de la Bonne FM et que Dieu vous bénisse.

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1: 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Il est 8h. Bonne matinée. 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
1: Bonjour, bonjour à tous. À la une de l'actu, la disparition d'une grande figure de la Guyane, hospitalisée à Cayenne depuis dimanche. Gabriel Serville est mort. Le président de la collectivité territoriale de Guyane s'est éteint à 67 ans. La collectivité qui salue un homme profondément attaché à la Guyane, à ses habitants et à son avenir. Je veux rendre hommage à l'élu et à l'homme de conviction et à l'adversaire politique, déclare de son côté Rodolphe Alexandre, sénateur de Guyane. Les hommages se multiplient depuis l'annonce de sa disparition. Surtout le département. Le président de la région Guadeloupe, Harry Chalus, écope lui de 2 ans de prison avec sursis, 100 000 euros d'amende et 5 ans d'inéligibilité sans exécution provisoire pour détournement de fonds publics commis entre juin 2012 et juillet 2017. Le tribunal correctionnel de Paris a rendu sa décision, une condamnation en deçà des réquisitions du parquet qui, en juin dernier, avait notamment réclamé 5 ans d'inéligibilité avec exécution provisoire. L'élu perd pour le moment son mandat, mais il pourrait faire appel du jugement. Un mouvement de grogne des agents des finances publiques en Martinique. Ils ont manifesté devant le site du Lamentin afin de dénoncer la fermeture de ce centre des impôts programmé pour le 1er janvier 2028. De mauvaises nouvelles pour les automobilistes dans l'actualité aujourd'hui. À partir de ce 1er octobre, les prix de l'énergie subissent une forte hausse dans les Outre-mer. En Guyane, il faut compter désormais 2,21 € pour le sans-plomb, 2,37 € pour le gazole. En Guadeloupe, 2,12 € pour l'essence, 2,28 € pour le gazole. Et c'est en Martinique que les prix restent les plus bas, avec 2,10 € le litre de sans-plomb et 2,27 € le gazole. Et nous sommes aujourd'hui donc le 1er octobre avec quelques nouveautés dans notre quotidien, notamment la hausse des tarifs et des franchises médicales. Et puis des protections menstruelles réutilisables sont désormais remboursées par l'assurance maladie. Et puis en ce 1er octobre, le coup d'envoi aujourd'hui d'Octobre Rose, avec de nombreux événements organisés tout au long du mois dans les Antilles et en Guyane pour sensibiliser au dépistage du cancer du sein. Voilà pour l'actu, je vous souhaite une excellente journée.
2: Bonjour à tous. Une cellule de crise convoquée par Sébastien Lecornu pour évoquer la mobilisation des lycéens et les multiples débordements devant les établissements. Dans le Pas-de-Calais, un proviseur a été blessé par un tir de mortier, touché à l'oreille. Il a été transporté à l'hôpital. Le préfet du département dit condamner avec la plus grande fermeté les violences. À Nantes, le hall du lycée Nelson Mandela a été détruit par un incendie. Les étudiants se joignent au mouvement avec plusieurs blocages d'université. Les réactions politiques à cette colère, Olivier Faure appelle l'exécutif à recevoir dès aujourd'hui les syndicats lycéens et enseignants. Le

Le secrétaire du Parti Socialiste dénonce l'irresponsabilité du gouvernement dans la gestion de la crise, tout en appelant au calme et à l'apaisement de toutes parts. De son côté, Marine Le Pen accuse Jean-Luc Mélenchon de porter une lourde responsabilité dans cette situation, lui reprochant d'avoir appelé ses militants à l'insurrection. Les premières pistes pour le budget 2027, avec pour objectif ramener le déficit à 5% du PIB l'an prochain. L'ensemble des économies atteint 54 milliards d'euros, avec notamment une mise à contribution des plus hauts revenus visée par une imposition minimale de 20%. Le nombre de fonctionnaires d'État baisserait de plus de 1000. Les allocations familiales ne seraient pas revalorisées sur l'inflation et seules les retraites inférieures ou égales à 1260 euros seraient indexées. Pendant ce temps, les automobilistes souffrent toujours à la pompe. Les prix du gasoil atteignent un nouveau record dans l'Union européenne, 2,24€ le litre en moyenne, en hausse d'un centime par rapport au record de la semaine précédente. Des records de prix moyens ont été battus dans 12 des 27 pays membres. Les stations-service françaises affichaient vendredi le litre de gasoil à 2,37€, en très légère baisse sur une semaine. Et puis en foot, Cristiano Ronaldo prend-il sa retraite internationale après son départ de la sélection? Hier soir, les médias portugais annoncent que le quintuple Ballon d'Or ne jouera plus pour son pays, mais le joueur lui-même ne l'a pas confirmé. Le Portugal, sans Cristiano Ronaldo, donc, affrontera le Danemark ce soir en Ligue des Nations. Voilà pour l'info, excellent après-midi.

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4: Bonjour, dites qu'ici, auditeurs d'Espérance FM, vous êtes dans votre émission Le Rendez-vous, nous sommes ensemble jusqu'à 9h. Ce matin, après quoi, vous allez retrouver donc une rediffusion de l'émission Arsène et vous. Nous rappelons que c'est le lancement aujourd'hui et le lancement ce matin de la saison de l'école du réconfort. Donc le pasteur Boulin, il intervient à l'instant même à l'église de Morija avec le groupe qui... situé là-bas, hein, au 135 route des religieuses, pour ce temps d'études, de prières. Et nous lui souhaitons bon courage et également à tous les étudiants une très bonne rentrée de l'école du réconfort. Il est maintenant 8h32. J'étais à 3 secondes de vous dire, il est, bon tout à l'heure, hein, il est 8h30 quand j'ai lancé le jingle. Et oui, c'est parfait, je suis très très très content de pouvoir vivre ce moment avec vous et puis d'être à l'heure. Alors, chers auditeurs, entre les mouvements de contestation, ça vous l'avez entendu, dans la France hexagonale et la mobilisation des lycéens, hein, un peu partout sur ce territoire, mais également chez nous. Hein, ce matin, nous avons entendu une mobilisation au niveau du lycée de Bellevue à Fort-de-France. Eh bien, la jeunesse exprime vivement ses inquiétudes. Hein, donc, cette quête de moyens et de dignité pour étudier, eh bien, nous le savons, c'est légitime, hein, hein, puisqu'il y a un manque de moyens, les installations ne sont pas toujours à la hauteur. Pourtant, l'histoire nous le rappelle. Et il faut s'en souvenir, la justice gagne toujours à sa compagnie de civisme et de sagesse. Donc exprimer son mécontentement sans détruire le bien commun exige une vraie hauteur d'âme. Alors pour résumer, il y a la contestation contre les installations qui ne sont pas à la hauteur, contre des éléments qui manqueraient, etc. Et pourtant, bon, pas ici, hein, mais on a entendu quelques témoignages où des bâtiments ont pris feu, où certaines structures ont pris feu. Eh bien, ce n'est pas la solution. Donc, peut-être améliorer ce que nous avons, mais de détruire ce qui est déjà, eh bien, ça complique d'autant plus la situation. Et puis, cela ralentit, hein, le programme, hein, d'études des étudiants. Donc nous savons que il y a des choses qui sont utiles, qui sont nécessaires, mais nous comprenons ce qui se passe, mais le Seigneur nous invite en tout, eh bien, à la sagesse. C'est pourquoi, eh bien, nous croyons, hein, qu'il est toujours bon de conjuguer la justice avec bien mesure et le respect. C'est comme ça que notre Dieu, hein, il agit avec nous, puisque il nous insuffle de bâtir avec force, dans la paix et la responsabilité.

0: apprenons toutes ces choses et nous disons bien au Seigneur de soutenir chacun et de garder tous les cœurs bien dans la sagesse. Nous allons dans l'espérance écouter dans quelques instants la chronique des mots d'actu, des mots d'espérance avec Daniela Gelbrich. Après quoi, ce sera bien la pensée du jour, plus précisément la promesse, sa promesse, votre rubrique que beaucoup apprécient, d'ailleurs que moi que j'apprécie particulièrement, sa promesse. Et ce matin, nous allons bien partager la promesse des promesses, et je sais que vous avez compris, eh bien, nous lirons Jean 3, 16, car Dieu a tant aimé le monde, et vous saurez tout à l'heure ce qu'il a fait. Je sais que beaucoup le savent. Après quoi, nous ferons un petit tour, notre tour du monde des cultures, et nous allons découvrir le Caperuzzo. Eh bien, c'est la tradition des contes dans les Caraïbes. Nous prendrons aussi quelques nouvelles que nous avons reçues d'auditeurs pour quelques petites annonces, et nous ferons la découverte du nouveau conseil solaire du jour. Voilà, chers auditeurs, nous sommes ensemble, donc comme je l'ai dit, jusqu'à 9h. Vous êtes au bon endroit sur Espérance FM dans votre émission Le Rendez-vous avec Philippe pour vous accompagner dans l'espérance. Je vous souhaite une très belle écoute de la chronique des mots d'actu, des mots d'espérance avec Daniela Gelbrich.
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2: Connaissez-vous les quatre cavaliers de l'Apocalypse? Je ne parle pas du livre de l'Apocalypse, mais des quatre cavaliers présentés par le Gottman Institute, un institut consacré à l'étude des relations de couple. Ces quatre cavaliers sont considérés comme des signes de difficultés relationnelles, notamment lorsqu'ils deviennent récurrents. Le premier cavalier s'appelle la critique. Il s'agit d'attaquer la personnalité de son partenaire plutôt que de parler d'un problème précis. Le deuxième cavalier s'appelle le mépris. Il consiste à traiter son partenaire avec supériorité, à le ridiculiser, à se moquer de lui ou à le rabaisser. Il peut aussi se manifester par des yeux levés au ciel ou des sarcasmes. Le troisième cavalier s'appelle la contre-attaque défensive. Il consiste à refuser de reconnaître sa part de responsabilité, à chercher des excuses ou à rejeter systématiquement la faute sur l'autre. Le dernier cavalier est le retrait émotionnel. Il consiste à se fermer à la discussion, à ne plus répondre, à se détourner de son partenaire ou à se réfugier dans le silence pendant un conflit. Le Gottman Institute propose des antidotes à ces quatre comportements destructeurs pour la relation. Au lieu de critiquer, on est invité à exprimer ses ressentis et ses besoins sans accuser. Au lieu de mépriser l'autre, il s'agit de cultiver le respect, la gratitude et la reconnaissance de ses qualités. Au lieu de réagir de façon défensive, on est invité à reconnaître sa part de responsabilité, même si l'on estime que l'autre a également tort. Au lieu de se retirer émotionnellement, il est préférable d'annoncer une pause à son partenaire afin de retrouver son calme, puis de revenir à la discussion. C'est facile, n'est-ce pas? Non, bien sûr que non. La théorie est toujours facile à comprendre, mais nos émotions ne suivent pas toujours. Notre nature humaine est complexe. Je pense que l'une des dimensions des textes bibliques est précisément cette complexité de la nature humaine. Le mal ne fait pas seulement ses ravages à l'extérieur de chacun de nous, il fait aussi des ravages à l'intérieur de nous et, par ce biais, détruit nos relations et nous-mêmes. Et cela fait très mal. S'il est un domaine de la vie humaine dans lequel nous souffrons particulièrement, c'est bien celui des relations. Être trahi, abandonné, maltraité, abusé ou méprisé peut laisser des traces pour toute une vie. Les textes bibliques et le Dieu qui s'y révèle à la famille humaine nous proposent également un antidote au mal. Dieu est le créateur de l'humanité.

il est familier avec les ravages que le mal fait dans nos cœurs. Il nous offre une recréation de notre cœur. Il traite le problème à la racine. Il ne se contente pas d'en penser les symptômes. Il souhaite déraciner le mal de nos cœurs. Il s'agit bien sûr d'un chemin qui prendra du temps. David sait que seul Dieu pourra faire la différence dans sa vie. Crée en moi un cœur pur, s'écrit-il après avoir détruit une relation conjugale. Pour moi, c'est l'un des plus grands miracles dont parlent les textes bibliques. Un être humain qui accepte de recevoir un cœur pur et un esprit renouvelé par Dieu. Le psaume 51 poursuit en ces termes. Les sacrifices qui sont agréables à Dieu, c'est un esprit brisé, un cœur brisé et contrit. Cette expression propre au langage biblique hébraïque traduit une attitude d'humilité authentique, celle d'une personne qui reconnaît sa propre fragilité et accepte de se laisser transformer par Dieu. Nous prenons alors conscience que le mal que nous discernons dans le cœur de l'autre n'est pas étranger au nôtre. Nous aussi, nous avons besoin de cette grâce de Dieu qui ne se contente pas de nous pardonner, mais qui désire également nous libérer du mal et renouveler notre cœur.

0: Amour. Ah, c'est merveilleux. J'aime beaucoup cette chanson qui nous parle de la grâce de Dieu et de son merveilleux amour. Nous sommes ensemble, chers auditeurs, dans cette rubrique Sa promesse, où nous découvrons chaque matin une promesse contenue dans la parole de Dieu. Nous allons considérer dans, maintenant, la promesse des promesses contenue dans Jean au chapitre 3 au verset 16. Car Dieu a tant aimé le monde qu'il a donné son Fils unique afin que quiconque croit en lui ne périsse point, mais qu'il ait la vie éternelle. Alors pour ceux qui me connaissent, vous savez que ce verset est mon verset, voilà, c'est le mien. Je l'ai adopté dans ma vie et cette promesse de Dieu, elle est extraordinaire. Alors, quand nous lisons ce verset, vous savez, bon, j'ai croisé déjà quelques personnes, puisque j'ai même des t-shirts avec ce verset écrit. Et puis certains me posent la question, pourquoi je porte ce verset sur le t-shirt? Eh bien, parce que j'aime beaucoup ce verset. Parce qu'il y a un élément dans ce verset qui m'interpelle. Parce qu'il dit que Dieu a tellement aimé, il nous a tellement aimé, il a tellement aimé le monde, je préfère le dire ainsi, il a tellement aimé le monde qu'il a donné son Fils unique. Alors, cela m'a appris une chose, déjà que le Seigneur, il nous a ramené de la mort à la vie par son sacrifice, par sa mort, eh bien, il nous a, et sa résurrection, il nous a donné la vie, une vie de liberté, il nous a libérés, comme il dit, c'est pour la liberté que je vous ai affranchi, c'est pour être libre que je vous ai libéré. Donc c'est une liberté pleine dans le Seigneur. Mais ce qui me touche beaucoup dans ce verset, c'est que l'amour pousse à donner. Quand on aime, on donne. Dieu a tellement aimé qu'il a donné. Eh bien, l'amour s'exprime par le don de soi, le don de sa personne, le don du salut, le don de la grâce, le don de la vie, le don de la joie, le don de la paix, le don de la justice, le don de la sanctification, comme l'apôtre Paul va le redire aux Corinthiens, eh bien que c'est par Dieu que vous avez reçu Jésus, parce que c'est Dieu qui fait ce don merveilleux de la vie par Jésus, et Jésus qui est votre sanctification, il est votre justice, il est votre vie, il est votre rédemption, il est tout pour vous. C'est un don merveilleux, car Dieu a tellement aimé le monde qu'il nous a donné la vie, qu'il nous a donné la source de la vie, qu'il nous a donné Jésus. Chers auditeurs, si vous devez oublier tous les autres versets de la Bible, n'oubliez jamais ce verset. Car Dieu, et vous pouvez le dire, car Dieu m'a tellement aimé, il m'a tellement aimé qu'il m'a donné son Fils unique, afin que si je crois en lui, eh bien que je ne périsse point, mais que j'ai la vie éternelle. En effet, le Seigneur n'est pas venu dans ce monde pour me juger, mais pour me sauver. Voilà la bonne nouvelle de l'évangile, la bonne nouvelle de ce verset, la bonne nouvelle, cette parole qui nous donne la vie et dans laquelle nous voulons vivre. Vivons dans cette promesse, vivons dans cette parole. Jésus est venu pour que nous ayons la vie et la vie en abondance. Et quand le Seigneur il le fait de manière extraordinaire et nous pouvons que bénir son Seigneur pour cela. En tout cas, merci à notre Seigneur Jésus-Christ et comme David, que ceux qui aiment le salut de l'Éternel, qu'ils disent sans cesse, exalté soit l'Éternel, exalté soit l'Éternel. Et oui, mes bien-aimés, le don suprême de Jésus garantit notre salut. L'amour de Dieu s'est manifesté de manière concrète. C'est ce que l'apôtre nous dira encore, l'apôtre Paul nous dira encore, Dieu prouve son amour envers nous. Il n'a pas dit seulement qu'il nous aime, il n'a pas dit seulement voilà que nous sommes précieux à ses yeux, mais Dieu, il prouve son amour envers nous, ce que lorsque nous étions encore des pécheurs, Christ est venu pour nous sauver. Au temps marqué, il y a un temps marqué, chers amis, mes bien-aimés, et le Seigneur, eh bien, au temps marqué, il est venu pour racheter ses enfants. Et il s'est manifesté, comme je le dis, de manière concrète dans nos vies, afin de nous offrir la vie éternelle et surtout une relation restaurée avec lui. Alors que le péché a créé une séparation entre notre Dieu et nous, par Jésus-Christ, cette relation est restaurée. Il a déchiré le voile qui nous donne un libre accès à notre Seigneur qui veut demeurer en nous, qui veut demeurer dans nos vies, qui veut demeurer dans nos cœurs. Que le Seigneur vous fortifie, que le Seigneur vous bénisse et qu'il vous accorde sa paix et sa grâce et réjouissance, réjouissance en lui, réjouissance dans le Seigneur, parce que c'est une très, très, très bonne nouvelle que le Seigneur nous fait ici. Merci Seigneur. Nous passons sans jingle hein, à la rubrique suivante, puisque mes minutes sont maintenant comptées, et nous parlerons du Capeuzzo. Hein, j'espère bien le dire. Alors, qu'est-ce que le Capeuzzo? Oh, j'aime bien le dire finalement. Hein, ça sonne bien et ça le fait. Hein, comme disent les jeunes. Alors, le Capeuzzo, c'est quoi? Le Capeuzzo. Bon, je vais le dire souvent ça. Eh bien, c'est la tradition des contes dans les Caraïbes. Donc, nous allons voyager dans les Caraïbes pour plonger dans la tradition orale de la transmission des contes et des légendes. Donc, dans beaucoup d'îles, la veillée est le moment où les contes captivaient petits et grands avec des histoires d'animaux ruses comme le célèbre compère lapin ou des figures mythiques. Bon, Martinique, hein, pour les plus jeunes, hein, ils n'ont pas connu cela. Et quand les contes disaient ces choses extraordinaires lors des veillées, et puis il y avait le fameux Yékouik, Yékouak, Yékouik, Yékouak. Voilà, donc ces récits, nés du croisement entre la culture africaine, amérindienne et européenne, ne servent pas seulement à divertir. Ils véhiculent des morales, des leçons de résistance, d'astuces et de sagesse populaire face aux difficultés de la vie. Une tradition vivante qui rappelle le pouvoir des mots et de l'imaginaire pour souder une communauté autour de son histoire. Une autre manière de dire l'histoire, une autre manière de rappeler l'histoire, eh bien voilà, ça s'appelle dans les Caraïbes, hein, pas seulement ici à la Martinique, ça s'appelle le Capeuzzo. Voilà, voilà, c'est dit. C'est maintenant, mais encore sans transition, hein, vous voyez, le temps file. Eh bien, nous allons découvrir le conseil solaire du jour avec Magali Longchamp et Pierre Cesarini. Bonne écoute à vous.
1: Conseil solaire dans la minute info. Comme le dit la musique, couronne toute plaie qu'a brillé en plein soleil. Le soleil est essentiel à la vie. C'est un allié pour une bonne santé. Mais il y a danger à s'y exposer sans se protéger. Entre les choses à faire, à ne pas faire et les idées reçues, il faut trouver un juste équilibre. Monsieur Pierre Cesarini, directeur général de l'association Sécurité Solaire, fait le point avec nous. La question du jour, dans l'eau, ma peau, elle ne crée pas le soleil?
2: Dans l'eau, ça dépend. Bon, généralement, on n'est pas dans l'eau, mais plutôt sur l'eau. Parce que si tu es dans l'eau, tu es un peu en train de te noyer, à moins que tu sois équipé de bouteilles. Donc, ce qu'il faut retenir, c'est que d'abord, le rayonnement UV à quelques centimètres de profondeur, il est à peine filtré par l'eau. Donc, je crois qu'à 50 cm, il reste encore 70% de rayonnement. À 1 mètre d'eau, il reste encore la moitié du rayonnement que de celui qu'on a en pleine surface. Donc véritablement, en fait, on n'est pas dans l'eau, en tout cas on n'est jamais très profond dans l'eau, sauf si on est en train de se noyer malheureusement.

0: fait de la plongée.
1: Où on fait de la plongée. Alors si on fait de la plongée, honnêtement, le risque est à zéro, parce qu'à un mètre ou deux, il n'y a plus grand-chose de rayonnement UV qui est là. Par contre, surtout, ce dont il faut se méfier, c'est les gens qui se baignent. Et les gens qui se baignent sont, heureusement pour eux, sur l'eau. Par contre, pourquoi ils se baignent? Souvent pour se rafraîchir. Ben, c'est vrai que c'est tellement agréable, quoi. Sauf que ça rabaisse la température de ton corps, ça rabaisse la température de ta peau, t'as l'impression que tout va bien. Mais évidemment, ça ne réduit en rien l'intensité du rayonnement ultraviolet. Parmi les situations pièges par excellence, parmi les situations à risque, ces moments que l'on passe dans l'eau parce qu'il fait frais, on ne sent pas la brûlure arriver. Le rayonnement UV, c'est un rayonnement qui ne chauffe pas. On va sentir la brûlure, oui, dans 2 heures, dans 3 heures, dans 4 heures, si on a pris une dose trop importante. Mais sur le moment, finalement, l'eau joue le rôle d'un climatiseur ou d'un rafraîchisseur qui endort notre alarme. Hein, si tu es en plein soleil, tu sens ta peau chauffer. Donc tu vas normalement, à moins d'être pas très bien constitué,
0: tu te mets à l'ombre,
1: tu mets un vêtement clair sur toi, tu te protèges. Mais si t'es dans l'eau, t'as aucune raison, puisque finalement il fait frais. Donc vraiment, dans l'eau, faire attention à ce sentiment de fraîcheur qui peut donner un faux sentiment de sécurité. Les UV, une nouvelle fois, c'est des rayons pièges, c'est des rayons qui vont brûler sans même qu'on nous sente arriver.
0: Se protéger, c'est protéger sa santé. Entre 10h et 14h, veillez à bien vous protéger, vous et vos enfants. Pensez à suivre la vie UV dans notre point météo. Pour plus d'informations, visitez le site www.soleil.info.
2: Mais voilà, nous remercions Magali et Pierre Cesarini pour le conseil solaire du jour. Je vous donne tout de suite l'indice UV. Alors là, c'est peut-être dû au déplacement certainement au déplacement du soleil. Nous, hier, nous étions partout ailleurs, à 9, sur notre belle carte de la Martinique, mais aujourd'hui, c'est un peu différent. Alors, je vous dis tout. Sur le versant Anse d'Arlet Diamant, nous serons à 10 pour l'indice UV. Après, on retrouve partout cet indice à 9. À 9, du côté de Anse-la-Touche, Anse-Marigot, vers le Prêcheur, sur la côte Caraïbe. Donc, on sera à 9 jusqu'à Fort-de-France. Sur la côte Atlantique également, et dans le sud de la Martinique, Sainte-Anne, le Marin, sur les plages des Salines, par exemple, sur toute la côte, en remontant vers le Vauclin, nous sommes à 9 jusqu'au Robert et au-dessus de Trinité. De Trinité jusqu'à Basse-Pointe, on sera à 8. Voilà, si vous voulez un indice UV très bas, vous allez du côté du nord Atlantique. Au nord Atlantique, voilà. C'est ça. Là, nous n'avons pas d'indices identiques partout. Donc, on notera que l'indice UV est beaucoup plus élevé du côté du diamant. Nous sommes parvenus, chers auditeurs, à la fin de notre rencontre pour aujourd'hui. Le moment a passé très vite. En tout cas, nous prions le Seigneur de continuer à nous bénir tout au long de cette journée. Prions les uns pour les autres. Personnellement, j'en ai grandement besoin aujourd'hui. La journée est une journée chargée, compliquée, mais le Seigneur est bon et nous lui faisons confiance. À demain, Dieu voulant, pour une nouvelle émission de rendez-vous. Mais restez en notre compagnie. Nous avons de très belles choses encore à partager avec vous. À 9h, vous allez redécouvrir l'émission Arsène et vous avec le pasteur Arsène Beaulin, et à 10h, le sanctuaire israélite, mythe ou réalité, avec le pasteur Sigère et Samantha Sigère. À très bientôt. Bye bye.
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5: 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Il est 9h. 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
1: Bonjour, chers amis auditeurs. Vous êtes dans votre émission Arsène et vous, l'émission de la famille, l'émission qui nous invite à réfléchir vraiment sur la société, sur notre existence, sur les orientations que nous devrions prendre et aussi vous inviter à être avec nous en ce matin. Alors, je vous rappelle notre numéro d'antenne 0596 72 82 51. N'ayez pas peur de nous appeler pour partager avec nous, pour nous poser des questions et aussi pour interagir au travers de ce que nous partageons ce matin, car vous pouvez apprendre de moi, mais je peux apprendre de vous, et aussi tous ensemble nous pouvons apprendre les uns des autres, car nous voulons que nos familles à la Martinique et aussi dans le monde, pour ceux qui nous écoutent, que nous prenons conscience. Il y a une essence primaire, c'est bien celle de la famille. Juste avant, je voulais prier avec vous. Éternel notre Dieu, dans cet amour infini que tu as pour l'humanité, tu nous as donné et tu nous as

0: placer dans une famille pour que nous puissions apporter dans cette famille de l'amour, de la paix, de la joie, que notre bienveillance, notre miséricorde surpasse toute chose pour que ce lien puisse se fortifier et nous permettre d'avancer. Ô Seigneur, dans ce parcours que nous allons entreprendre durant cette nouvelle saison, nous voulons te demander de nous éclairer par ton Saint-Esprit, d'accompagner tout chacun par ton Saint-Esprit et de permettre que ton Saint-Esprit puisse diriger tout chacun. Que ta grâce repose sur nous. Au nom de Jésus et pour ta gloire. Amen. Alors, juste avant ce morceau musical, il y a quand même une petite fleur que je voudrais que nous faisons en tant que Martiniquais. Vous savez que la situation de déplacement de certaines personnes sont très difficiles, le fait qu'il n'y ait pas de transport. Alors, n'ayez pas peur que... Prenez le risque aussi que quand vous voyez un compatriote sur la route nous faire signe pour s'arrêter, pour faire un stop, pour faciliter leur déplacement, pour qu'ils puissent arriver à l'heure ou là où ils vont dans les bonnes conditions. Car la condition dans laquelle nous sommes est une situation très dramatique, mais par la solidarité que nous faisons, nous pouvons nous aider mutuellement, car j'entends et j'ai rencontré des personnes que j'ai pris qui partent excessivement tôt, très loin, pour avoir 2 heures, 3 heures avant le rendez-vous parce qu'ils ne savent pas comment ça va se passer. Alors, pensez-y, nous sommes des Martiniquais, nous sommes des humains et notre humanité, le Dieu que nous servons, nous invite à nous arrêter, à accompagner nos frères, accompagner nos sœurs dans leur déplacement. Que Dieu vous bénisse pour cela. Voici cette invitation que je voudrais vous lancer, nous, grandes familles martiniquaises. Pour cela, je vous invite à écouter ces quelques notes de musique.
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1: Et oui, chers amis, cette saison, nous allons vraiment prendre le temps de nous arrêter sur le sens de la famille, ce qu'est la famille, comment elle se construit. Et vous savez, nous avons différentes phases pour pouvoir avoir cette famille. Nous avons cette société dans laquelle, cette humanité dans laquelle nous sommes des êtres humains, nous faisons partie de la famille des êtres humains, nous faisons partie de cette famille. Dite martiniquaise dans le territoire où nous habitons, dans la culture dans laquelle nous sommes, mais aussi nous allons refermer cela où nous allons avoir cette famille qui est aussi dans le cadre du travail, dans le cadre de notre foi, dans le cadre du quartier dans lequel nous nous habitons, la commune où nous habitons, mais aussi cette famille qui est celle qui vit dans un même lieu, dans une même maison. Alors, c'est ce groupe de personnes qui s'unit et qui est là par ce lien de parentalité. Et ce qui est intéressant ou pas intéressant, on ne sait jamais, parce qu'on ne choisit jamais son papa et sa maman, Alex. Ils nous sont d'office, on va dire, imposés de fait, puisque c'est eux qui ont choisi de nous mettre au monde, c'est eux qui ont choisi de s'unir par ce lien de parentalité, par cette alliance qu'ils font, et de cette alliance-là, ils vont naître une fille, un garçon ou un garçon, et c'est là que on va voir cette parentalité. Mais dans cette parentalité, au cours du temps, nous allons voir les différentes formes de parentalité. Il y a la parentalité qui se partage entre l'homme et la femme, et on a le père, la mère, et on a aussi cette famille monoparentale qui peut être la charge peut être seulement assumée par l'homme ou par la femme, et très souvent dans notre société martiniquaise, la charge est trop souvent assurée par la femme seule, et on va vraiment voir et comprendre les enjeux, les implications qu'il y a dans cette monoparentalité au fil de la saison, pour interpeller tout un chacun le rôle de parent. Car lorsque nous avons fait le choix d'être parents, c'est à vie. Et certains me diraient qu'ils n'ont pas fait le choix. Oui et non, parce que dès que nous avons choisi d'être en relation avec quelqu'un et d'avoir une relation intime sans moyen de contraception,

clair que la probabilité de la parentalité, elle est pleinement là. Et même quand il y a une contraception, dès qu'il y a une intimité, la notion de la parentalité est dans l'ombre. Et cette ombre-là, souvent, nous ne le prenons pas en compte. Mais dans cette parentalité et dans ce lien, dans cette famille, il y a des choses qui doivent être fondateurs pour permettre l'épanouissement de ce lien familial. Et dans ce lien familial, il y a cette affection, il y a ce sens du partage qui doit être là, et aussi le soutien mutuel qui devrait y avoir. On va avec le temps développer chaque aspect durant cette saison, parce que il y a un glissement aujourd'hui de ce lien de soutien, et que ce lien de soutien qui devrait être naturel et même aujourd'hui encadré par la loi, parce que nous avons oublié que il y a un soutien qui doit avoir lieu à la fois à l'origine par les parents, et avec le temps les enfants devraient avoir ce soutien. Et ce soutien n'est pas que quand les parents sont trop âgés, mais ce soutien, c'est aussi dans l'approche éducative que je transmets qui doit être là. Et dans ce pacte que je choisis de faire, il y a aussi cette famille qui est cette famille lignagère, qui est liée par le sang. Mais la notion de la famille n'a pas seulement une notion qui est liée au sang. Qu'il y a aussi cette notion qui peut être élective. Et si nous prenons l'exemple d'Abraham et de Sarah, le premier enfant qu'ils ont eu était le fils d'Abraham, Ismaël, mais n'était pas le fils de Sarah, et qui était lié à cette mère porteuse, Agar, qui était devenue cette mère porteuse pour ce couple-là. Alors, on voit bien que dans la famille ne sera pas liée seulement au sang, mais la famille sera liée aussi à l'élection. Je peux m'identifier et aussi rentrer dans une famille, non pas par le sang, mais par l'affection. Et je peux aussi rentrer et dans une famille par l'alliance, et par l'alliance de Dieu, par l'alliance civile aussi, puisque dans l'alliance civile cette alliance est tellement puissante et tellement forte que lorsque je me marie avec quelqu'un, j'arrive et j'obtiens tous les droits, et même supérieurs aux parents qui m'ont mis au monde. Lorsque je serai malade à l'hôpital, lorsque la tristesse peut-être d'un décès arrivera, toutes les décisions qui sont prises, d'accord, sont de mon autorité. Et même quand les parents, quand on serait gravement malade et n'ayant pas la capacité de pouvoir décider, la décision ne revient plus aux parents, mais à celle ou à celui que j'ai choisi, qui a autorité sur les décisions qu'il y a à prendre. Alors, on voit bien que le sens de la famille, à la fois dans cette élection que j'ai fait, j'ai choisi cet homme, j'ai choisi cette femme, et par le fait que je l'ai choisi, il est de plein droit dans les décisions et dans les orientations qu'il y aura dans ma vie. Et là, souvent, nous devons aussi comprendre que la famille va se définir par son sens biologique, mais aussi par son sens adoptif. Et je pense que, Alex, tu as déjà entendu comme moi ou quelqu'un te dire, je te présente
représente ma sœur de cœur, mon frère de cœur, ma mère de cœur. Et là, nous ne sommes plus dans le sens du sang, dans le sens de lignagère, mais on est dans le sens de l'élection, dans le sens de l'affection que nous avons développée. Et ce sens de l'affection est tellement fort que je l'ai élevé au rang de frère, au rang de sœur, au rang de mère et au rang de père. Et même David va être dans cette même dynamique lorsqu'il est avec Jonathan et va même dire parfois un ami, on peut s'attacher plus fortement à un ami qu'un frère. Et là, on voit bien que c'est l'affection, c'est le partage, c'est le lien que nous avons créé, c'est la prise de cette relation dans son intégralité qui a créé une connexion tellement puissante qu'il peut parfois devenir supérieur à celui du sang. C'est là que cette famille trouvera du sens, parce que dans le sens que la famille doit trouver, il doit aussi les définir à partir des valeurs. Moi, je crois qu'il y a deux types de valeurs. Il y a les valeurs primaires, fondateurs, qu'on devrait rappeler, qui sont liées à toutes les familles. L'amour, le partage, la miséricorde, la compassion, qui est liée à l'universalité de la famille. Et il y a des valeurs qui seront des valeurs plus intimes et qui, d'une famille à l'autre, va différer. Comme certaines familles qui aiment beaucoup les temps de fête, d'autres familles qui n'aiment pas beaucoup faire. Ils font la fête, mais c'est pas tous les dimanches qu'on est ensemble, d'accord? C'est pas une fois par mois qu'on doit être ensemble, et où on fait le tour de chaque mois d'un frère, de passer la journée dans la famille d'un frère ou des parents, ou à chaque fois qu'il y a un temps spécial. Tout le monde est chez papy, tout le monde est chez mamie, et ça, c'est le rituel des valeurs de cette famille, le lien qui doit y avoir, et que ce lien se trouve au travers de repas, d'actions fraternelles, tout cela. Alors, d'une famille à l'autre, certaines valeurs vont se dessiner, vont être plus intenses, d'autres moins. Il y en a qui pour eux, lorsque nous sommes une famille, il y a un espace intime qui est très petit, ou que tout le monde sait, sur tout le monde, et des familles où l'espace intime est très grand, personne, ça, même quand tu vas en parlant, te dit non, ça c'est ta famille, c'est dans ta maison que ça se passe, tu laisses ça chez toi, et pourtant on est ensemble, mais les confidences restent dans les limites qui sont celles qui sont publiques et celles qui sont privées. Alors, les valeurs diffèrent, et ces valeurs-là vont dessiner aussi le parcours et les tensions qu'il y aura dans les familles. Et la famille va prendre aussi la couleur qui sera celle de la culture dans laquelle il s'épanouit. Et aussi, lorsque deux cultures vont choisir de s'associer, vont choisir de s'unir, et c'est là qu'on verra des différences, mais aussi des remaniements, des apprentissages nouveaux qui ne sont pas forcément des apprentissages nouveaux dans une même culture. Pourtant, dans une même culture, il y a déjà une culture qui est liée à chaque famille. Alors, je voudrais interpeller tout chacun sur ce quotidien de la relation entre les proches, et ce quotidien de la relation va dessiner petit à petit et progressivement les valeurs auxquelles nous allons choisir de mettre en avant. Et souvent, nous oublions que la famille a aussi
quatre axes sur lesquels je pense qu'il devrait tenir compte pour pouvoir prendre et donner du sens à l'existence de cette communauté qui est là, d'accord ? Une communication, une protection, une sociabilisation d'ensemble, mais aussi une production que nous allons créer au travers de ce lien qu'il y a. Et c'est là que l'on voit que quand je parle de cette fonction productrice, il y a faire la cuisine, le ménage, l'éducation, qui sera l'objet de cette répartition que nous devrions vraiment tenir compte et de prendre en compte pour créer la dynamique la plus belle de la relation familiale. Mais quand je rentre dans le lien et que je construis la famille, à l'origine, il y a celui et ceux qui sont à l'origine, le père et la mère, et que ils ont comme mission de poser un cadre pour que le cadre puisse s'épanouir. Ou plutôt, est-ce un cadre? Non, je dirais plus une fondation qui, sur lequel ils vont bâtir ensemble dans créer une atmosphère sécurisante pour créer, pas cette famille de demain, mais la lignée. Et cette lignée doit continuer. Et on le dit bien, quand on étudie l'histoire, on dit la lignée est mérovingienne. On parle des grandes familles pour montrer qu'ils sont de plusieurs générations et que souvent, nous, en tant que famille, nous ne nous sommes pas appropriés qu'il y a une lignée de transmission qui fait partie du patrimoine vivant. Et ce patrimoine vivant, souvent, on n'en prend pas soin et on ne la protège pas. Je voudrais vous inviter à vous projeter dans votre famille et de revoir quel est le patrimoine vivant de notre famille. Juste avant de continuer sur ce patrimoine, je vous invite déjà

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1: Et oui, chers amis auditeurs, je suis heureux d'être avec vous dans cette matinée. Alors, je voudrais vous rappeler nos coordonnées 0596 72 82 51. Alors, en ce matin, je voudrais quand même saluer Rebecca. Je voudrais saluer aussi Franck et Fabienne. Je vous salue du good morning et je vous fais un gros coucou. Que Dieu vous bénisse en ce matin et bénisse aussi vos enfants. Alors, dans cette démarche que nous sommes en train d'entreprendre dans cette nouvelle saison, je vous parlais aussi qu'il y a un patrimoine vivant. Et ce patrimoine vivant, souvent, nous ne lui donnons pas sa valeur qu'elle devrait avoir. Et lorsque je donne à ce patrimoine cette valeur, il est clair que lorsque je suis en relation avec mon partenaire, quand je vais parler de cette famille que je suis rentré dedans, parce que souvent nous oublions que nous rentrons dans une famille et que ce n'est pas seulement deux personnes qui s'unissent, c'est deux familles qui s'unissent, deux histoires qui vont se croiser et qui vont parfois s'entrechoquer et que parfois ils vont créer ce qu'il y a de plus beau que l'on puisse voir. Et s'il y a de la beauté dans le lien, c'est bien au travers de la transmission qui va se faire et que cette transmission va donner aussi naissance à celui qui sera porteur de cette transmission, soit ce garçon, soit cette fille qui sera là. Et c'est pour ça que la Bible va l'interpréter ainsi. Et il va lui dire, les commandements que je te donne aujourd'hui seront dans ton cœur. Tu les répéteras à tes enfants. Tu en parleras quand tu seras chez toi, quand tu seras en voyage, quand tu te coucheras et quand tu te lèveras. Alors, le devoir de transmission est présent même dans le sens de cette famille. Alors, quand je suis dans ce devoir de transmission, je sais qu'il y a un patrimoine. Et ce patrimoine-là, je veux te le faire découvrir, je veux le partager avec toi. Je veux que tu le connaisses, je veux que tu sois en accord avec, mais dans l'accord que je veux que tu aies avec, c'est que cela te permet d'apprécier la vie, de vivre et d'être aussi heureux. Aussi bizarre que ça paraît, souvent et trop souvent, on ne nous a pas donné la possibilité de voir ce que représente ce patrimoine. Lorsque nous parlons du patrimoine familial, nous parlons de terrain, de maison, d'argent qui reste resté à la banque, mais nous ne parlons jamais des valeurs qui ont été données. Nous ne parlons jamais, dans une famille, il y a des expressions qui sont des expressions typiques à cette famille. Ces expressions-là dessinent la manière de s'adresser, la manière de communiquer. Nous avons aussi dans ce patrimoine les ressemblances physiques qui sont là. Et que dans ces ressemblances physiques, quand on regarde, on dit « Waouh, je connais cette personne. Waouh, il me rappelle quelqu'un. » Et parfois, quand on dit le nom, on voit tout de suite comme si un décor qui s'ouvre devant nous au travers de toutes ces personnes que nous connaissons dans cette famille. Et c'est pas seulement l'apparence, mais la manière dont on se comporte.

ce qui s'est transmis de génération en génération. Et je devrais faire attention de ne pas salir cette famille, ne pas salir le nom de cette famille, car dans le nom de cette famille, je dois me retrouver. Et certaines personnes, ils arrivent même à changer de nom quand quelqu'un dans la famille a fait quelque chose d'horrible. Pour pouvoir se protéger, parce que on va te dire tu t'appelles Puissant? Oui, Puissant. Puissant Jean, c'est quoi toi? Et même avant de répondre, tu te dis merde. On m'a associé à lui, et quand on m'associe, c'est pas pour dire de belles choses. Je sais ce qu'il a fait, je sais qu'il a fait des choses horribles, et que son comportement, et que sur les réseaux sociaux, il y a eu plein d'affaires, c'est passé dans le journal, et maintenant, dès que je dis mon nom, il y a comme une association qui se fait. Et c'est là que je vous dis que le patrimoine vivant existe et a une valeur, et on devrait en tenir vraiment compte lorsque je pose des actes, lorsque je suis en lien avec l'autre. Et ce patrimoine vivant aussi, il n'est pas calqué de telle sorte que je n'ai pas de pouvoir dessus. Puisque d'un enfant à l'autre, on se dit, Alex, Freddy là, on se dit, mais il y a un trop grand écart entre les deux frères, entre le frère et la sœur. Comment il peut être aussi irrespectueux? Comment il peut avoir un tel comportement? Ah ouais, mais si tu connaissais sa sœur, ça n'a rien à voir, hein, c'est le jour et la nuit. Alors qu'ils ont reçu la même éducation, tout en ayant dans cette même éducation un principe affinitaire qui est différent d'un enfant à l'autre, mais on voit bien qu'il y a quand même une rupture qui est là. Et pourtant, les valeurs primaires étaient les mêmes. Mais à partir de là, on comprend bien que au travers de cette histoire, chacun de nous devrait prendre en compte ce que nous sommes capables de mettre ensemble pour que je dis que j'appartiens à ce groupe-là, me permet de me construire, ce groupe-là me permet de m'épanouir, et que je vais avoir du respect en appartenant à ce groupe. Je vais avoir un respect qui n'est pas seulement de ma personne, j'aurai un respect du groupe, du nom du groupe, de la valeur que le groupe a. Et c'est tellement vrai que, prenons différents exemples, lorsque nous voyons par exemple un policier fait quelque chose de bien, on a tendance à associer, parce que c'est le corps policier. Lorsque les pompiers font quelque chose, on dit, ah ouais, les pompiers, alors que c'est un pompier qui a fait une action, mais le corps des pompiers bénéficie à la fois des retombées positives, comme la gendarmerie, des retombées positives comme des retombées négatives qui est liée à cette famille qui est là, et que en quelque part on nous associe. Et c'est tellement vrai que lorsque il y a des dérives qui sont faites, ceux qui prennent la parole sont obligés de se dissocier pour dire que non, c'est pas ça, c'est pas comme ça que nous sommes, c'est pas ce que nous sommes. Et nous préférons montrer que nous sommes vraiment dans les valeurs que nous enseignons en priorité. Et là, cette famille doit avoir ce respect, cet amour. Cette famille doit avoir cet amour, doit accueillir cet amour qui vient de Dieu et de le partager dans cette notion où, à la fois d'amour, mais que nous pouvons exprimer comme de la bienveillance. L'un envers l'autre, nous sommes capables de nous faire du bien, de faire du bien à l'autre, de recevoir le bien que l'autre est en train de nous faire. Et là, nous allons aussi parcourir l'autre aspect au fil de la saison, de cette approche de communication qui devrait y avoir à travers de la parole, des gestes, des actes qui seront posés, et aussi de l'ensemble des non-dits qui est là, cette communication dans la famille. Mais il y a deux points que nous allons vraiment insister durant cette année, que je voudrais déjà vous inviter à en tenir compte dès à présent, c'est la responsabilité.

responsabilité que tout chacun nous avons est la solidarité. Parce que lorsque nous parlons de la famille, il faut que chacun de nous, nous acceptons que nous avons des droits, mais nous avons aussi des devoirs. Et que la notion du droit est élevée énormément. Et les devoirs, nous les avons parfois oubliés. Nous cherchons de nouvelles manières de pouvoir les diluer le plus que possible. Juste avant, je vous donne encore la possibilité d'écouter ces quelques

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2: Et oui, chers amis, il fait beau. J'espère que vous passez une agréable journée. Je salue aussi toutes les mamies qui sont à la maison, tous les papis qui sont en train de m'écouter. Je voudrais vous inviter à être de ceux qui continuent à enseigner ces valeurs, car vous êtes le patrimoine vivant de la famille. Et que à ceux qui sont les plus jeunes, rapprochez-vous, demandez aux grands-parents, peut-être même si vous avez des arrière-grands-parents, de vous raconter, car il nous faut garder ce patrimoine, il faut le transmettre aux générations futures. Alors je parlais, pour conclure cette partie d'aujourd'hui, qui est ce devoir que tout chacun devrait prendre en compte, ce devoir de protection qui devrait être important dans la vie de tout chacun, et que parfois nous oublions que nous n'avons pas seulement que des droits, et nous avons aussi des devoirs. Et en tant que père, en tant que mère, en tant qu'homme, en tant que femme, dans le processus primaire, je devrais me rappeler que toute action que je pose, toute décision que je prends, emmène aussi des devoirs qui vont avec. Et il y aura des devoirs qui me seront imposés, comme celui d'être l'enfant, et qui fait partie du processus de la procréation. Et dans le processus de la procréation, je devrais comprendre le sens qu'il y a d'une transmission qui se fait, et dans cette transmission me laisser interpeller par ce que Dieu veut m'inviter à découvrir, ce que Dieu veut m'inviter à donner, ce que Dieu m'a déjà offert et que je ne peux et je ne devrais que les pratiquer, puisqu'il les a créés d'avance pour chacun de nous. Dans ce processus de transmission et de protection, j'entends parfois cette expression qui est extrêmement violente: « j'ai pas choisi d'être là ». Mais ce n'est pas parce que je n'ai pas choisi d'être là que j'ai que des droits. J'ai aussi des devoirs, même par le fait d'être là, non pas par choix, mais parce que je suis là. Et je devrais partir du processus que je suis là, et ça m'oblige et ça me contraint de respecter les devoirs qui sont liés à ma présence sur cette terre. De la même manière que ma présence sur cette terre m'ouvre des droits, et je devrais aussi demander que les droits qui sont les miens doivent être respectés. Et à ce moment-là, l'un et l'autre vont se trouver en équilibre. De la même manière que l'enfant qui est là, au même titre qu'il a des droits et des devoirs, je vais lui rappeler ses devoirs, mais dans la transmission de l'amour qu'il s'est imprégné, que je l'ai invité depuis qu'il est bébé à pouvoir vivre, parce qu'il a vécu en mimétisme avec moi, oui, cette notion de protection et de solidarité sera ancré dans notre histoire familiale. Il y aura toujours des enfants qui choisiront d'aller à l'opposé de cela, mais ma transmission a été bien faite. Alors, je voudrais vraiment nous laisser avec le sens premier de ce qu'est une famille. Dans le sens premier, c'est qu'une famille, c'est une famille qui est là et qui se nourrit, qui s'entretient et qui se dit: je peux t'apporter quelque chose, tu peux m'apporter quelque chose. Nous pouvons emmener du bonheur dans la vie de l'autre. Nous construisons ensemble parce que nous choisissons d'assumer la responsabilité qui est la nôtre. Et notre responsabilité serait d'être parent, d'être père, d'être mère, d'être fils, d'être fille. Mais sans oublier, par le fait que je sois homme ou femme, je sois ce fils, je sois cette fille, bientôt je serai père et mère. Alors la notion de la responsabilité, de la solidarité fera partie de cette transmission que j'aurai à faire. Alors universitaire que moi, en tant que personne, je vais développer en étant dans cette famille et permettre que tout chacun puisse grandir ensemble. Nous laissons ce Dieu d'amour nous convaincre de notre responsabilité. Nous laissons ce Dieu d'amour nous convaincre et de nous aider à nous donner les moyens pour que la vie ensemble puisse être épanouissante et que je puisse à un moment quitter cette famille pour recréer avec la génération qui est née une nouvelle entité qui fera toujours partie de cette grande famille auquel j'appartiens. Alors, chers amis, tous ensemble, appartenons à cette famille et comprenons que nous ne sommes pas des électrons libres, nous sommes tous connectés les uns aux autres. Que Dieu vous bénisse.
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1: 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Il est 10h. 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
1: Bonjour chers amis auditeurs d'Espérance FM, nous sommes aujourd'hui jeudi et comme à l'accoutumée, Candy et moi nous sommes ici afin de pouvoir étudier avec vous le sanctuaire israélite et découvrir ensemble est-ce un mythe ou une réalité. Alors bonjour Candy.
2: Oui, bonjour Samantha et bonjour à tous nos amis auditeurs d'Espérance FM, nous espérons que vous allez bien grâce à Dieu.
1: Tout à fait. Et de notre côté, et toi Candy, ce matin, comment tu te sens?
2: Eh bien ça va, bon c'est vrai qu'il y a un petit épisode
1: grippal
2: qui traverse notre famille ces jours-ci, peut-être que vous l'entendez sur la voix, c'est pas vraiment évident ces jours-ci, mais on serre les dents et puis on avance. Voilà, donc il faut être à son poste, donc nous avançons. Mais c'est vrai que la maladie, voilà, a tenté de... Enfin, pas à tenter, c'est vraiment infiltré. Voilà, mais ça va mieux que les jours précédents. Dieu merci en tout cas. Voilà.
1: Dieu merci. Même dans l'épreuve, Candy, tu me permets d'introduire déjà ce moment de réflexion autour de la parole de Dieu qui est censée pouvoir nous encourager, justement.
2: C'est ça. Hein,
1: même dans les moments difficiles, comme en ce moment, avec les narines bouchées, on peut dire qu'on peut quand même ressentir la présence de Dieu qui est là, qui nous conduit et qui nous permet de pouvoir prendre plaisir à étudier sa parole.
2: Tout à fait, tout à fait.
1: Alors, vous savez, chers amis auditeurs, et Candy bien sûr, il y a des histoires dans la Bible qu'on lit rapidement, d'accord? On ne s'arrête pas forcément. Et puis, il y en a certaines qui nous obligent à poser le livre. Aujourd'hui, nous allons voir une de ces histoires, l'histoire de Rispa, qui était une femme, qui était également une mère. Et elle va vivre quelque chose qu'aucune mère ne devrait avoir à vivre. Alors, d'après toi, on va parler de quoi, Candy?
2: Tu as dit Rivka?
1: Oui, Rivka.
2: Ah, Rivka.
1: R-I-Z. Alors, je ne suis pas très douée, en plus, le nez bouché pour prononcer. C'est l'histoire de Rispa.
2: D'accord.
1: Alors, si je te dis, Candy, qu'elle a vécu quelque chose qu'aucune mère ou qu'aucun père ne devrait avoir à vivre, d'après toi, je vais parler de quoi?
2: Peut-être le décès d'un de ses enfants, très certainement.
1: Tout à fait, c'est exactement ça. Mais pour comprendre un petit peu ce qui arrive, il faut revenir quelques années en arrière de son histoire.
2: Okay.
1: On nous dit que c'était une époque où Israël traverse une grande famine. Et quand on dit famine, parfois, on va penser à aujourd'hui, j'ai pas eu à manger ou ça fait deux jours que j'ai pas vraiment mangé parce que j'étais bousculée. Mais là, on parle pas d'une petite famine, on parle pas de quelques semaines, d'accord, mais on parle de vraiment 3 années de famine. Trois années pendant lesquelles le peuple a dû galérer pour pouvoir se nourrir. Et on nous dit que le roi David cherche à comprendre pourquoi. Pourquoi le peuple d'Israël, pourquoi son peuple est en train de passer par cette épreuve de 3 années de famine. Et le texte biblique explique cette famine par une ancienne faute que Saül avait faite envers les Gabaonites. Et il cherche donc une réparation à cette faute. Et la décision qui est prise est terrible. 7 descendants de Saül sont livrés aux Gabaonites et mis à mort pour effacer l'erreur qu'avait commise leur ancêtre Saül. Et parmi eux se trouvent les 2 fils de Rispa, ces 2 garçons. Et là, je voudrais que nous puissions oublier, Candy, pendant 2 minutes, le langage religieux. Et imaginez simplement une maman. Elle vient de perdre ses 2 fils et leur corps reste exposé. Rispa prend alors une toile de sac et s'installe auprès d'eux. Elle s'installe pour faire quoi? Le jour, elle chasse les oiseaux et la nuit, elle éloigne les animaux sauvages. Donc elle installe cette toile à côté du cadavre de ses 2 garçons afin de les protéger pendant la journée des oiseaux et des animaux sauvages pendant la nuit. Et elle reste là pendant des jours et pendant des nuits. Pendant toute cette période, elle va rester là, à côté, Candy, à côté de ses 2 garçons. Imagine-toi un petit peu cette situation. pendant toute la période de récolte jusqu'à ce que la nuit tombe.
2: Mm-hmm.
1: La pluie, excuse-moi, tombe. Et là, lorsque j'ai lu cette histoire, je me suis dit, mais qu'est-ce qu'une femme pense pendant tout ce temps? Ses enfants sont à côté d'elle, le cadavre de ses deux enfants. Est-ce qu'elle prie? Est-ce qu'elle crie contre Dieu? Est-ce qu'elle se plaint? Est-ce qu'elle demande « Pourquoi, Seigneur? Pourquoi mes enfants à moi ?» Est-ce qu'elle se tait simplement parce qu'elle n'a plus de mots? La Bible est silencieuse sur ce sujet.
2: Mmh.
1: Et peut-être que c'est justement ce silence qui rend son histoire si humaine. Parce qu'il y a des douleurs pour lesquelles on n'a pas de belles phrases. Je ne sais pas si tu t'es déjà retrouvée dans cette situation de ne pas avoir de mots pour pouvoir consoler ou simplement pour pouvoir décrire ce que tu vis.
2: Oui, ça, oui, c'est vrai, c'est vrai. Ça arrive. Ça.
1: Et on ne sait pas dans ces situations-là parfois simplement quoi dire et on continue simplement de respirer, de survivre, comme on dit.
2: Mmh.
1: Et aujourd'hui, chers amis auditeurs, il y a peut-être quelqu'un qui nous écoute et qui comprend ce que l'on est en train de décrire ici. Pas forcément parce qu'il a perdu un enfant, mais parce qu'il porte quelque chose depuis longtemps à l'intérieur de lui. Peut-être que c'est un deuil, peut-être c'est une séparation, peut-être c'est un limbé, hein? Peut-être c'est un enfant qui s'est éloigné, peut-être une situation financière qui est devenue tellement compliquée avec le temps. Peut-être que c'est un membre de sa famille qui dit qu'il est malade. Ou simplement une blessure que personne ne peut comprendre ou connaître la profondeur.
2: Mmh.
1: Au début, les gens sont présents. Puis le temps passe et les autres reprennent leur vie. Et ça, moi-même, je l'ai vécu lorsque mon père est mort. Et toi, tu es toujours là. Et tu es là avec cette douleur à l'intérieur de toi.
2: Mmh.
1: Et tu apprends à dire « ça va ». Comment vas-tu aujourd'hui, Candy? Tu réponds automatiquement
2: « ça va ». ».«
1: Ça va
2: mmh. ».
1: Mais au fond de toi, ça ne va pas.
2: C'est ça.
1: Rispa, elle ne peut pas changer ce qui s'est passé. Elle ne peut pas ramener ses fils. Elle ne peut même pas revenir en arrière. Mais elle peut faire qu'une seule chose. Rester auprès de ses enfants afin de protéger leur dépouille des animaux sauvages.
2: Mmh.
1: Et elle reste là. Et moi, j'ai trouvé ça particulièrement bouleversant parce que nous parlons souvent de la foi comme d'une grande victoire. Mais parfois, la foi ne ressemble pas du tout à une victoire. Parfois, elle ressemble simplement à quelqu'un qui dit « J'ai plus de solution, mais je ne vais pas abandonner aujourd'hui.
2: Mmh. » Mmh.
1: Et quelque chose, Candy, va se passer. Le roi David apprend ce que Rispa fait. Elle n'avait pas demandé une audience au roi. Elle n'a rien demandé à David. Hein. Elle n'avait pas de pouvoir. Elle n'était même pas au palais. Elle était simplement là auprès de ses enfants, du cadavre de ses enfants. Mais son histoire finit par parvenir au roi. Et David va alors faire quelque chose. Il va récupérer les restes de Saül, de Jonathan et des hommes morts afin qu'ils reçoivent une sépulture digne. Rispa ne pouvait pas savoir que quelqu'un finirait par voir sa douleur.
2: Mm-hmm.
1: Elle faisait seulement ce qu'elle pouvait. Et moi, cette histoire, elle me parle énormément, tout simplement parce que nous voulons souvent savoir quand notre situation va changer. Et on va demander, Seigneur, mais quand, combien de temps encore je vais devoir rester là?
2: Mm-hmm.
1: Elle aurait pu se demander, Seigneur, combien de temps encore je vais devoir protéger les os, les ossements de mes enfants? Quand est-ce que ma prière va être exaucée?
2: Mm-hmm.
1: Et parfois, peut-être c'était son cas, jusqu'à ce que David réagisse, elle n'avait aucune réponse. Moi, aujourd'hui, j'ai envie de vous dire, chers amis auditeurs, que je ne sais pas si votre situation va forcément s'arranger demain.
2: Mmh.
1: La Bible ne le dit pas. Même Rispa dans cette situation-là ne savait pas. Par contre, on peut être dans une situation qu'on ne comprend pas et continuer quand même.
2: Mmh.
1: Continuer à espérer, continuer à être positif, continuer simplement à prier. On peut être fatigué et continuer à pleurer. Continuer à prier. On peut pleurer à cet instant précis et tendre son âme devant Dieu et continuer à prier. Peut-être qu'aujourd'hui, ta prière n'a pas besoin d'être longue, chers amis auditeurs. Peut-être qu'elle peut être simple. Seigneur, je ne peux plus beaucoup, mais donne-moi la force pour aujourd'hui. Pas forcément pour l'année. Je ne veux même pas réfléchir à demain. Mais donne-moi simplement la force pour aujourd'hui. Rispa n'a pas récupéré ses fils et son histoire ne se finit pas par un miracle spectaculaire. Son miracle, ça ne se finit pas par une résurrection. Mais son histoire quand même me semble importante. Parce que l'espérance chrétienne, ce n'est pas faire semblant que tout va bien.
2: C'est ça.
1: C'est croire que ce que je traverse aujourd'hui n'est pas forcément la dernière page de mon histoire. Même si je ne vois pas encore la suite, même si je suis fatiguée, même si j'ai encore des questions, et même si je ne suis pas forcément d'accord avec la vie que je mène et j'ai envie qu'elle soit autrement, mais il y a encore en fait un peu d'espoir, Candy.
2: Amen.
1: Il y a de l'espoir.
2: Tout à fait.
1: Il y a de l'espoir. Et cette histoire-là nous montre aujourd'hui qu'il y a de l'espoir. Elle est restée. Elle ne savait pas ce qui allait arriver. Elle savait seulement que ce qu'elle pouvait faire, c'est être présente. Maintenant, je ne sais pas comment ton histoire va se terminer, cher ami auditeur. Je ne sais pas, mais la seule chose que je peux te dire, n'abandonne pas. Ne pas abandonner aujourd'hui, c'est déjà beaucoup. À chaque jour suffit sa peine. Ne regarde pas à demain. Ne regarde pas à dans une semaine. Ne regarde pas à dans un mois. Simplement, vis jour après jour. Que tu tiennes aujourd'hui, que tu n'abandonnes pas aujourd'hui, est déjà une grande victoire.
2: Amen.
1: Célèbre ta victoire chaque jour. Tout comme Rispa, un jour à la fois. Un seul jour à la fois.
2: Amen, amen. Tout à fait. En tout cas, merci Samantha de nous faire comprendre ces vérités qui nous ouvrent les yeux vraiment sur, c'est vrai, tant le fait que la vie est dure, mais oui, avec cette foi ancrée dans le Seigneur, nous pouvons, comme tu dis, eh bien, voir la lumière du jour poindre tout au bout du tunnel. Donc merci pour ce rappel.
1: Tout à fait. Et j'ai même envie d'ajouter, Candy, hein, si elle avait regardé à demain, à dans un mois, elle aurait abandonné, elle aurait peut-être laissé les ossements de ses enfants-là. Parce que rien ne poussait à croire que David daignerait ou entendrait parler d'elle, cette pauvre femme. Mais pourtant, elle a fait ce qu'elle pouvait jour après jour.
2: Tout à fait.
1: Chasser les oiseaux la journée.
2: Le jour à la fois. Ouais.
1: Chasser les animaux sauvages la nuit. Et j'ai envie de dire que Dieu a fait le reste. Et aujourd'hui, faisons ce que nous pouvons. Simplement, n'abandonnons pas. Restons au pied de notre Dieu.
2: Amen. Amen. Mais prions pour cela. Notre Dieu, notre Père, nous te remercions parce que dans ta grande bonté, tu nous dis oui, mon enfant. C'est vrai que ton combat est rude, il est difficile, mais je suis là avec toi, afin que chaque jour soit une nouvelle victoire. Quand bien même elle serait petite, mais Seigneur, un pas après l'autre, nous croyons que nous avançons vers la vie éternelle. Alors, donne-nous de redoubler d'ardeur, de ne pas baisser les bras, et que l'ennemi ne puisse point avoir raison de qui que ce soit, Seigneur, que tes enfants soient totalement tournés vers toi, afin de dire à l'ennemi qui n'a pas sa place, qui n'a pas son mot, que son nom ne soit pas présent parmi nous et que vraiment nous soyons sanctifiés par ta sainte et divine présence dans nos vies, au nom de Jésus. Amen.
1: Amen.
2: Amen.
1: Alors, merci Kenzie pour cette merveilleuse prière. Et puis, sans plus tarder, nous allons commencer notre étude autour du sanctuaire.
2: C'est ça.
1: Alors, si j'ai bien compris, Candy, nous allons faire un résumé aujourd'hui de tout ce que nous avons pu étudier ensemble au cours de ces dernières émissions.
2: Voilà, donc aujourd'hui, Samantha, nous pouvons dire que nous avons terminé avec la partie du lieu saint. Nous avons vu effectivement les trois mobiliers, à savoir le chandelier, la table des pains de proposition, ainsi que l'autel des parfums, qui est également appelé l'autel d'or ou l'autel d'encens. Et donc aujourd'hui, nous avons simplement un petit récapitulatif, puisque nous allons passer, Samantha, au lieu très saint. À partir de la semaine prochaine, nous allons donc entamer le lieu très saint. D'accord, donc voilà, c'est simplement faire un petit récapitulatif. Donc, c'est vrai que si nous nous souvenons, chers amis auditeurs, nous avions dit que l'autel des parfums, eh bien, c'est un type de la prière, puisque nous avions dit que l'encens et la prière sont fermement établis dans l'écriture, d'accord ? Et nous avions dit que le fait de pouvoir intercéder, le fait que Jésus intercède auprès de son Père pour nous, d'accord, eh bien, est vraiment ce qui se faisait, Samantha, au niveau de cet autel des parfums. Lorsque le souverain sacrificateur venait offrir le sacrifice d'encens, lorsqu'il venait offrir ce parfum, eh bien, il était là vraiment pour symboliser, pour représenter l'action de Jésus. Et c'est pour cela que nous appelons la prière de Jean chapitre 17 la prière sacerdotale. Pourquoi ? Parce que Jésus y apparaît comme étant le souverain sacrificateur, celui qui maintient notre foi. Il est déclaré au verset 9 de Jean 17 « C'est pour eux que je te prie. Je ne prie pas pour le monde, mais pour ceux que tu m'as donnés. » Donc Jésus intercède spécifiquement pour les siens, disons, pour ses frères, ses sœurs que nous sommes, Samantha, pour ses disciples que nous sommes, afin que nous puissions, entre guillemets, voilà, rester dans la bergerie, à l'intérieur de l'enclos, et ne pas être perdus, et que les loups ravisseurs puissent partir avec, bien sûr, nous, membres de son troupeau.
1: Alors, je sais pas, mais moi, je trouve ça tellement merveilleux d'imaginer que le Fils de Dieu lui-même puisse intercéder pour moi aujourd'hui.
2: C'est ça, c'est ça. Et c'est là où on voit que nous avons du prix à ses yeux.
1: Tout à fait. Tout à fait. Et de se dire que bon comme mauvais, hein, parce que nous, en tant qu'êtres humains, on aime faire cette distinction. Telle personne, c'est une bonne personne. Telle personne, c'est une mauvaise personne. Pourtant, d'imaginer que Dieu nous aime du même amour et intercède tout simplement parce qu'il a envie que chacun d'entre nous, nous puissions partager cette éternité avec lui. Moi, je trouve ça tellement merveilleux.
2: Tout à fait, tout à fait. Et nous avons également vu, Samantha, qu'il y avait une association entre deux matériaux, à savoir le bois et l'or. Le bois et l'or. Alors, je ne sais pas si tu te souviens quelle était la signification, le symbole de ces deux matériaux qui étaient assemblés pour former donc l'autel des parfums.
1: Alors, je t'avoue que là, j'ai un petit trou de mémoire.
2: Alors, le bois, comme on disait, représentait l'humanité de Jésus. D'accord, c'était le bois de Sittim, d'accord. Et nous avions dit que l'or représente en fait la divinité de Jésus.
1: Ça, je me rappelle, la divinité.
2: Voilà, donc vraiment, cette association, ces deux natures que Jésus a fidèlement représentées, d'accord, eh bien, se sont pleinement manifestées dans son ministère d'intercession. Ok, donc, c'est pour cela que nous disons que Jésus...

0: été pleinement homme et pleinement Dieu. Ok? Et oui, notre Jésus, lorsqu'il était sur terre, a expérimenté les souffrances, les faiblesses, les peines, les luttes, les larmes. Il a expérimenté tout cela, Samantha, d'accord?
1: Et même au-delà de ce que nous-mêmes nous expérimentons. Parce que est-ce qu'on peut vraiment comparer nos souffrances, nos larmes, avec ceux de celui qui a porté le poids des péchés de l'humanité?
0: C'est ça.
1: Parfois, on est très centré sur notre souffrance, mais de s'imaginer que le roi de l'univers, lui, il a dû porter le fardeau de l'humanité sur son dos, je pense que nous pourrons jamais nous comparer à cela.
0: Oui, c'est vrai ce que tu dis, mais en fait, moi, je me dis que de notre sens, pouvoir se comparer à Jésus, ça peut nous donner, enfin, pas ça peut, ça nous donne encore plus de force. Pourquoi ? Parce que quand on voit que Jésus, il a eu faim comme nous-mêmes, quand on voit que, par exemple, Jésus, bien qu'étant le Tout-Puissant, il a quand même flanché sous le poids de la croix, parce que
1: il a connu la faim. Moi, je me vois bien lorsqu'il est midi et que j'ai encore du boulot et que mon ventre crie famine de savoir que le roi, mon créateur, enfin le roi de l'univers, il lui aussi, il a connu la faim.
0: C'est ça. Il a été attristé, il a pleuré, il a été angoissé. D'accord, lorsqu'il allait à Gethsemane, il a été angoissé. Jésus, il aurait pu être se transformer en mode super guerrier pour, par exemple, ne point flancher sous le poids de la croix et exterminer tous ses ennemis. Pourtant, nous savons qu'il a flanché sous le poids de la croix parce que physiquement, il était à bout. D'accord, donc on voit quand même que il a expérimenté ces choses-là, Samantha. D'accord, il était également dans un moment de faiblesse lorsque, par exemple, après 40 jours de jeûne dans le désert, il était affaibli. Ok, tout cela, la Bible en parle. Donc, il a expérimenté tout cela. Il a été également tenté par le diable. Il a également eu des besoins. Il a eu des pensées. Ok, donc autant de choses qui nous font voir que, eh bien, le cœur de Dieu nous connaît à travers son Fils. Le cœur de Dieu nous connaît. Et donc, ça devrait...
1: Qui de mieux que lui peut intercéder?
0: Tout à fait, exactement. Alors, nous avons aussi vu, Samantha, un autre élément à travers l'autel d'or, l'autel des parfums, à travers le fait qu'il y avait quatre cornes aux quatre coins. Je ne sais pas si tu te souviens de cet élément. Il y avait quatre cornes aux quatre coins de cet autel. Et nous avions dit que ces quatre cornes, représentaient non seulement le symbole de la puissance, puisque les cornes, effectivement, sont le symbole de la puissance, mais surtout, donc, puissance et autorité, je précise, puissance et autorité, mais surtout que ce chiffre 4, qui évoque les quatre points cardinaux, eh bien, symbolise l'universalité géographique du ministère d'intercession du Christ. Donc, que je sois du nord, du sud, de l'est, de l'ouest, Samantha, eh bien, tous ces enfants à travers partout, sur partout le monde, sur toute la planète, oui, voilà, eh bien, partout où ils se trouvent, nous avons accès au salut. Il n'est pas question de dire, voilà, j'y accède et pas toi. Mon histoire m'y donne accès alors que la tienne, non. Mon statut social me permet d'y accéder alors que toi, ce n'est pas le cas. Non, en fait, voilà, Jean 3,16 dit, afin que quiconque croit en lui ne périsse point, mais qu'il ait la vie éternelle.
1: Tout à fait.
0: Et là, c'est... Excusez-moi. Voilà, et là c'est vraiment rassurant. Là, c'est vraiment rassurant. Voilà.
1: Rassurant de se dire qu'il n'y a pas d'endroit trop éloigné pour avoir accès à Dieu.
0: Exactement, exactement. Donc voilà, nous pouvons également comprendre, Samantha, à travers cet autel des parfums, que l'atmosphère du lieu saint était en fait une atmosphère de sainteté. Bien sûr, le lieu saint. Donc, vous me direz que ça coule de source. Mais en fait, cette atmosphère-là du lieu saint, de cette atmosphère de sainteté, avait, comme on l'a vu, avait également, Samantha, un enseignement pour chaque croyant, qui veut dire que dans la vie quotidienne de chaque croyant, cette atmosphère de sainteté-là ne devait pas seulement se retrouver dans les pages de la Bible où l'on voit effectivement tous ces éléments du sanctuaire, mais concrètement, peuvent et doivent se retrouver, Samantha, dans la vie du croyant actuellement. Donc que ce soit à travers son témoignage public, afin qu'il soit la lumière du monde, à travers par exemple l'exemple du chandelier, le fait d'être toujours dans cet état d'esprit de partage, à travers, ça c'est le symbole que nous donne la table des pains de proposition, ou alors le fait d'être en connexion quotidienne. Donc bien sûr, ça c'est le symbole de l'autel des parfums. Donc être en connexion avec son Père. En fait, Samantha, le chrétien qui suit le Christ à travers ce ministère dans le lieu saint vit, expérimente, fonctionne, on va dire, voilà, dans cette atmosphère de sainteté. Et ça, vraiment, ça doit nous stimuler afin que nous soyons vraiment dans le plan, dans la volonté de Dieu, dans le désir divin, à savoir que nous parvenons à la stature parfaite du Christ, Samantha. Alors, un autre élément, Samantha, que nous avons effectivement remarqué, c'est que la position dans le lieu saint de ce fameux autel de parfums, des parfums, je ne sais pas si tu te souviens, Samantha, que nous avons mentionné le fait que l'autel était, donc sa place était plutôt centrale. Alors autant effectivement le chandelier était placé sur la gauche, autant la table des pains de proposition était placée vers la droite, mais autant l'autel des parfums était central et avait une place centrale. Et donc, que ce soit sur le plan de la largeur ou sur le plan de la longueur,
1: c'est,
0: voilà, il avait une place géographique plutôt centrale, et cela, comme on le disait, pour nous rappeler que la place de la prière doit occuper dans notre vie en tant que chrétien
1: la place centrale.
0: Une place centrale, Samantha. Vraiment une vérité que, oui, par la foi, non seulement Jésus intercède pour moi, mais que je vis surtout à travers Jésus.
1: Amen.
0: D'accord. Et ça, cette doctrine ne doit pas rester sur le plan théorique, Samantha, mais sur le plan pratique. Sur le plan pratique, c'est-à-dire savoir qu'en ce moment même, j'ai un souverain sacrificateur qui intercède pour moi devant le Père. C'est ce que tu nous disais il y a de cela quelques minutes. Jésus intercède pour moi. Et c'est pour cela que je ne peux pas me permettre, comme l'ont fait par exemple Nadab et Abihu, comme l'ont fait Nadab et Abihu, que nous puissions ne pas porter de feu étranger sur l'autel des parfums. Nous puissions avoir uniquement le feu que Dieu lui-même avait institué, et non pas un feu quelconque, un feu étranger. Et ça, vraiment, cela apportera cette légitimité divine dans ma vie de prière, et non pas en fait une légitimité humaine, une légitimité personnelle orgueilleuse, non, une légitimité divine. C'est-à-dire que je suis dans cette vie de prière épanouie parce qu'en fait je suis Dieu et je suis en fait ses recommandations divines.
1: Amen. Alors nous vous proposons, chers amis auditeurs, de faire une courte pause musicale et nous revenons juste après afin de pouvoir terminer ce bref résumé de toutes les émissions que nous avons pu avoir depuis le début de l'année. Donc, on se dit à tout à l'heure et profitez de cet instant pour pouvoir vous restaurer.
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2: Nous voici de retour, chers amis auditeurs, dans votre émission Le Sanctuaire Israélite, est-ce un mythe ou une réalité? Alors, vous êtes toujours en compagnie de Candy et de Samantha, et comme nous l'avions dit, Candy, juste avant la pause, aujourd'hui est une émission résumée. Résumé des quelques émissions que nous avons eues ces derniers jours, justement. Donc, Candy, on est toujours dans le lieu saint, donc on révise un petit peu tout ce qu'on a vu.
3: Oui, tout à fait. Donc, voilà que nous disions tout à l'heure que il n'est pas question de, comment dirais-je, de fauter comme l'ont fait Nadab et Abihu
2: en apportant un feu étranger, tu nous avais dit.
3: C'est ça, voilà. Pourquoi ? Parce que c'est vrai que Lévitique chapitre 10 nous dit que, donc c'est Dieu qui parle, je serai sanctifié par ceux qui s'approchent de moi. Et c'est pour cela que

0: d'âme et à Bihu. Si nous ne sommes pas conscients de la présence de Dieu parmi nous, si nous ne sommes même pas conscients de la grandeur, de la toute-puissance de Dieu, ces choses, bien sûr, nous serons qu'abstraites. Nous serons seulement abstraites. Mais en étant conscients de ces choses-là, eh bien, nous pouvons évoluer dans une sphère qui, je le crois, sera donc vraiment à la gloire de Dieu.
1: Tout à fait.
0: Voilà. Donc, si nous continuons un petit peu le petit récapitulatif, voilà. Nous avions vu la dernière fois que le parfum qui était offert avait au moins, enfin, pas au moins, avait quatre ingrédients: le stacté, l'ongle odorant, le galbanum et l'encens pur. Et nous avions vu que non seulement ces quatre éléments étaient bien précis, mais aussi, Samantha, qu'ils étaient à part égale. Donc le stacté qui représentait la prière spontanée, l'ongle odorant qui représentait les épreuves et les souffrances, d'accord, le galbanum qui représentait les soupirs, les gémissements, d'accord, le côté difficile qui sont mêlés à l'intercession du Christ, et puis l'encens pur, qui représente à la fois la pureté, mais aussi la sainteté de l'adoration.
1: Alors, moi, je me rappelle, Kendi, que lorsqu'on avait vu cette étude, tu précisais qu'il y avait au moins deux éléments qui n'étaient pas d'odeur très agréable lorsqu'ils C'est étaient ça. Pris seuls, mais lorsqu'ils étaient justement mélangés ensemble, cela donnait, apportait une odeur cette fois-ci agréable.
0: Exactement. Donc, merci pour cela, Samantha, parce que c'est vrai que des fois, nous avons tendance à fuir ces éléments qui ne sont pas, effectivement, de prime abord, très attirantes, qui ne sont pas très, comme on dit aujourd'hui, instagrammables. Mais en fait, voilà, même si ce n'est pas quelque chose qui fait fureur auprès de Monsieur Tout-le-Monde, mais en fait, devant Dieu, il y a là une valeur plus importante que ce que nous pouvons imaginer. Et c'est pour ça que lorsque nous considérons que cet encens est déposé sur le feu pur, c'est-à-dire les charbons ardents que Dieu lui-même avait allumés, Samantha, nous devons comprendre que ce parfum touchait en fait à l'œuvre de Jésus à la croix. Parce que oui, bien sûr, la croix représentait le châtiment par excellence. Le châtiment par excellence. Et c'est pour cela que nous devons éviter à tout prix tout ce qui est charnel, tout ce qui est superficiel, tout ce qui est, peut-être sentimental, passager, voilà. En fait, nous devons plutôt être tournés vers la profondeur, vers la synergie sincère avec notre Dieu, et non pas quelque chose de d'hebdomadaire. Voilà, on se dit bon, mais comme c'est le sabbat, je change de vie, et voilà, juste pour un jour, juste pour l'espace d'un culte
1: de 24 heures.
0: Voilà, l'espace de 24 heures,
1: je change de peau,
0: voilà, oui, c'est ça. Non, en fait, c'est en fait, on a constaté, Samantha, qu'il s'agissait de sacerdoce qui était quotidien. Comment aujourd'hui pouvons-nous nous dire que le chrétien n'a pas cette vie quotidienne? Que le chrétien, en fait, ne réserve ces choses-là que pour un jour? Alors, Samantha, en fait, on ne peut pas couillonner Dieu. J'ai envie de le dire, désolé du terme, mais on ne peut pas berner Dieu. Voilà. En fait, autant Dieu nous voit le sabbat, certes, mais il nous voit aussi les six autres jours de la semaine, Samantha. Donc, quand bien même à l'église, on ne voit que cette facette, et j'emploie le terme à dessein, que cette facette, mais Dieu y voit les six autres jours de la semaine encore mieux même que nous-mêmes. Nous les voyons.
1: Et ça nous rappelle que Dieu attend de nous une transformation de notre être.
0: C'est ça.
1: L'idée n'est pas de porter un masque, d'être dans le paraître et de montrer ce qui est socialement acceptable aux autres et être une autre personne chez soi ou les autres jours lorsque les autres ne voient pas.
0: Tout à fait.
1: Mais Dieu nous appelle vraiment à le laisser nous transformer ce que personne ne voit, ce qu'on ne veut pas que les autres voient de nous.
0: Exactement, exactement.

0: Donc voilà, Samantha, ce que nous pouvons dire un petit peu pour cet hôtel des parfums. Cet hôtel des parfums qui aussi, si on peut simplement finir avec cette petite parenthèse, il y a tout de même, Samantha, si on regarde les deux hôtels dans le sanctuaire, il y a quand même des liens qu'on pouvait faire. Déjà, les deux étaient de forme carrée, déjà on peut le dire. Les deux contenaient également des charbons ardents, puisque qui dit hôtel dit brûler un sacrifice, ok. D'accord. Les deux également recevaient le sang sur les cornes dont ils disposaient aux quatre coins respectifs, ok. Voilà, donc on peut quand même, Samantha, voir cette ce lien. D'accord, ce lien entre les deux hôtels, mais dans les deux sens du terme, en tout cas dans ces deux cas, dans ces deux exemples, l'hôtel des Reins et l'hôtel d'Or, eh bien, nous constatons, on va dire, le point commun, qui est en fait Jésus qui agit, Jésus qui a ce ministère pour nous, Jésus qui, à la croix du calvaire, s'est offert pour nous, à savoir l'hôtel donc des Reins, et Jésus qui intercède encore pour nous, Samantha, ça c'est l'hôtel d'Or. Et à chaque fois, nous voyons ce geste, cet acte de Jésus vers son enfant.
1: Amen.
0: De Jésus vers sa brebis perdue, vers sa brebis égarée. De Jésus vers son peuple. On voit toujours cette démarche, d'accord, de grand frère qui va à notre rencontre, et tout cela pour nous porter vers le Père. Tout cela pour nous amener vers le Père céleste. Tout cela pour nous rapprocher du Père éternel. Et cela, nous ne pouvons dire qu'amen et gloire à Dieu. Et vraiment, quel amour insondable pour chacun de ses enfants.
1: Amen. Quel amour insondable pour chacun de ses enfants. Ah là là, chacun de ses enfants. C'est sur ces quelques mots, chers amis auditeurs, que nous vous quittons aujourd'hui. Quel amour insondable, Candy, pour...
0: Pour ses enfants.
1: Pour ses enfants.
0: Pour moi, pour toi.
1: Pour toi.
0: Pour toi, cher ami auditeur.
1: Tout à fait. Dieu a un amour insondable pour nous. Nous vous souhaitons une excellente journée sous le regard de Dieu. Chers amis auditeurs, soyez richement bénis. Et surtout, gardez cette conviction que vous n'êtes pas seul. Le plan du salut a commencé bien avant nous. Et laissons-le se réaliser dans notre vie.
0: Amen. Merci. Que Dieu vous bénisse et très bonne journée à vous.
1: À bientôt.
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1: 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Il est 11h. 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
1: Bonjour à tous. La flambée des prix à la pompe. En ce 1er octobre, les stations-service affichent les nouveaux tarifs. 2,28€ le litre de gazole en Guadeloupe, soit une hausse de 19 centimes. Et pour l'essence, l'augmentation est de 20 centimes, avec le litre de sans-plomb à 2,12€. En Guyane, le prix du litre de gazole coûte désormais 2,37€, soit une augmentation de 19 centimes, tout comme pour le prix du litre de sans-plomb, qui est de 2,21€. Enfin, en Martinique, le prix du litre de gazole a lui aussi augmenté de 19 centimes et coûte 2,27€ en ce mois d'octobre.

0: centilitres de sans-plomb. Son prix est désormais de 2,10 €, soit 20 centimes de plus qu'en septembre. La mort de Gabriel Serville, le président de la collectivité territoriale de Guyane, s'est éteint hier à l'âge de 67 ans. Il avait été admis à l'hôpital de Cayenne dimanche. Il luttait depuis près de 2 ans contre un cancer. De nouvelles tensions en Guadeloupe pour la 3e nuit consécutive. Les pompiers ont été appelés à plusieurs reprises pour des feux de poubelles, de détritus et de véhicules. Ils sont intervenus pendant la nuit et au petit matin à Pointe-à-Pitre, aux Abîmes, mais aussi au Lamentin. En Guyane, des élèves du lycée Sonia Francius à Saint-Laurent-du-Maroni ont manifesté devant leur établissement. Une grande lycéenne qui touche aussi la Martinique. Des élèves du lycée de Bellevue à Fort-de-France se mobilisent, eux aussi, contre leurs conditions d'études. Ils ont manifesté aux abords de l'établissement, sans empêcher l'accès aux cours. Un mouvement qui s'inscrit dans un contexte de mobilisation lycéenne dans l'Hexagone, où des affrontements éclatent dans plusieurs villes entre manifestants et forces de l'ordre. En Martinique, toujours, mouvement de grève également des agents municipaux à Morne-Rouge. Ils dénoncent leurs conditions de travail et réclament l'ouverture de négociations avec la municipalité. Conséquence de ce mouvement, les services de la mairie sont fermés aujourd'hui. Le mois d'octobre est comme chaque année dédié à la sensibilisation et au dépistage du cancer du sein. En Guyane, à Saint-Georges précisément, à l'occasion d'Octobre Rose, l'association Guérir et Vivre a donné aujourd'hui le coup d'envoi de l'OIAPOC, de l'action Femmes en Santé, une marche symbolique de 20 km pour sensibiliser à la maladie. Bonne journée.
1: Bonjour à tous. Les procureurs généraux réunis en urgence en fin d'après-midi par le ministre de la Justice Gérald Darmanin pour évoquer les débordements de la mobilisation lycéenne et demander de la fermeté face aux violences. À Marseille, un véhicule des marins-pompiers a été pillé et incendié devant un établissement scolaire alors que les marins-pompiers intervenaient pour un feu de détritus. Le ministre de l'Éducation, Édouard Geffrey, demande des cours à distance lorsque des blocus empêchent l'accueil des élèves en toute sécurité. Les réactions politique à cette colère. Olivier Faure appelle l'exécutif à recevoir dès aujourd'hui les syndicats lycéens et enseignants. Le premier secrétaire du Parti Socialiste dénonce l'irresponsabilité du gouvernement dans la gestion de la crise, tout en appelant au calme et à l'apaisement de toutes parts. De son côté, Marine Le Pen accuse Jean-Luc Mélenchon de porter une lourde responsabilité dans cette situation, lui reprochant d'avoir appelé ses militants à l'insurrection. Le budget 2027 se dévoile, objectif 54 milliards d'euros d'économies à trouver, dont 43 milliards à travers de nouvelles mesures. Le gouvernement propose un gel des allocations familiales qui doit permettre d'économiser 500 millions d'euros. Pour les retraités, seules les pensions inférieures ou égales à 1 260 € par mois seraient indexées sur l'inflation. La porte-parole du gouvernement, Maud Bréjon, appelle au débat parlementaire. Les députés PS ne sont pas convaincus et disent ne voir aucune main tendue. Ils dénoncent une provocation. Les socialistes auront l'occasion d'en parler ce soir lors du nouveau débat de la primaire de la gauche organisé sur France 2. Raphaël Glucksmann, Emmanuel Morel, Ségolène Royal, Olivier Faure et Jérôme Gage sont invités à confronter leurs idées. Contrairement à la première rencontre où ils répondaient directement aux questions des Français, cette fois ce sera un face-à-face direct. Et puis en foot, Cristiano Ronaldo prend-il sa retraite internationale après son départ de la sélection hier soir? Les médias portugais annoncent que le quintuple Ballon d'Or ne jouera plus pour son pays, mais le joueur lui-même ne l'a pas confirmé. Le Portugal, sans Cristiano Ronaldo, donc, affronte le Danemark ce soir en Ligue des Nations. Voilà pour l'info, excellent après-midi.

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Bonjour à toutes et à tous et bienvenue sur Espérance FM pour votre rendez-vous Info Actu. Nous sommes le jeudi 1er octobre 2026 et comme chaque jour, je suis heureuse de vous retrouver pour vous accompagner jusqu'à 13h. Au programme, l'essentiel de l'actualité, les informations pratiques, vos droits, la météo, les avis de lycée, sans oublier nos différentes rubriques et quelques rendez-vous qui rythmeront cette tranche. Alors que vous soyez à la maison, au travail, sur la route ou simplement à l'écoute, restez avec moi, Yasmina sur Espérance FM. Installez-vous confortablement, c'est parti pour votre info actuelle de ce jeudi 1er octobre 2026. Les agents municipaux du Morne-Rouge mettent leur préavis de grève à exécution ce jeudi 1er octobre. À l'appel du syndicat STTM FAFPT, les agents municipaux du Morne-Rouge se mobilisent ce jeudi 1er octobre. Ils dénoncent la rupture du dialogue avec la maire Andrea Mozol et l'absence de réponse à leurs revendications après l'expiration du préavis de grève. Après plusieurs semaines de tensions et de négociations, ils devraient se mobiliser ce jeudi 1er octobre à l'appel du syndicat STTM FAFPT. Une première rencontre avec la maire Andrea Mozol n'aura pas permis, selon les agents, d'obtenir d'avancées concrètes sur leurs revendications. Un dialogue rompu avec la municipalité, ils annoncent donc ce jeudi 1er octobre un mouvement social qui pourrait perturber le fonctionnement de plusieurs services municipaux, notamment les écoles, la mairie ou encore les services techniques. Poursuivons votre info actuelle avec les informations pratiques. Quatre communiqués émanant de la ville de Saint-Joseph sont à présent portés à votre connaissance. Des informations utiles à destination des habitants et de tous ceux qui sont concernés. Voici les quatre communiqués de la ville de Saint-Joseph. Affectation d'emplacements réservés sur les voies du bourg. La ville de Saint-Joseph informe la population de la mise en place de nouveaux emplacements réservés sur certaines voies du bourg afin de faciliter les opérations de livraison. Le stationnement des taxis, les opérations de transport de fonds tout en garantissant la sécurité des usagers et la fluidité de la circulation. Les emplacements réservés sont matérialisés par une signalisation conforme à la réglementation en vigueur. Toute infraction aux dispositions du présent arrêté pourra faire l'objet des mesures prévues par le Code de la route. La ville de Saint-Joseph remercie les usagers pour leur compréhension et leur participation au respect de ces nouvelles dispositions destinées à améliorer l'organisation de la circulation dans le bourg. Fermeture temporaire du parking de la place marchande. La ville de Saint-Joseph informe la population que dans le cadre de la matinée d'information consacrée au dispositif MaPrimeAdapt, organisé par le CCAS, en partenariat avec les opérateurs sociaux et les assistants à maîtrise d'ouvrage, des mesures temporaires de stationnement et de circulation seront mises en place sur le parking de la place marchande le mercredi 7 octobre 2026. Le stationnement sera strictement interdit à tous les véhicules sur l'ensemble du parking de la place marchande du mardi 6 octobre 2026 à 12h au mercredi 7 octobre 2026 à 15h. Le mercredi 7 octobre

2026 de 7h à 15h, le parking de la place marchande sera totalement fermé à la circulation et au stationnement. Afin de permettre l'installation du matériel, le déroulement de la manifestation ainsi que le repli des équipements. La ville de Saint-Joseph remercie les usagers pour leur compréhension et les invite à prendre leurs dispositions durant cette période de fermeture temporaire. Modification temporaire des horaires d'intervention pour travaux de réfection de voirie. La ville de Saint-Joseph informe la population que les horaires d'intervention des travaux de réfection de voirie réalisés par l'entreprise JT des Carottages et Services, prévus dans le cadre de l'arrêté numéro 110-2026, sont temporairement modifiés en raison de contraintes d'approvisionnement et de livraison des matériaux. Du 23 septembre au 15 octobre 2026 inclus, les travaux pourront être réalisés de 19h à 1h du matin, du lundi au vendredi. Cette modification concerne les secteurs restants à traiter dans le cadre des travaux de réfection de voirie en cours. À compter du 16 octobre 2026, les horaires prévus par l'arrêté numéro 110-2026 redeviendront applicables jusqu'au terme des travaux fixés au 31 décembre 2026. La ville de Saint-Joseph remercie les riverains et les usagers pour leur compréhension face aux désagréments temporaires occasionnés par ces travaux. Travaux de pose de glissière de sécurité au quartier Coulébois. La ville de Saint-Joseph informe la population que des travaux de pose de glissière de sécurité seront réalisés par la société Alphanet au quartier Coulébois afin de renforcer la sécurité des usagers. Les travaux débuteront le lundi 5 octobre 2026 pour une durée prévisionnelle de 5 jours calendaires, soit jusqu'au vendredi 9 octobre 2026 inclus. Les interventions se dérouleront du lundi au vendredi de 7h à 15h. La ville de Saint-Joseph remercie les riverains et les usagers pour leur compréhension face aux éventuels ralentissements occasionnés par ces travaux. Martinique Transport nous informe que les lignes 4, 8, 9, 10, 13, 15, 16, 20, 22, 24, 28, 31, 32, 104, 111, 114, 301, 304, 308, 340, 341, 401, 403, 404, 406, 408, 426, 440, 441 et 442 sont non desservis ce jeudi 1er octobre 2026. Soyez prudents et vigilants sur les routes. Du côté de l'infotrafic du jour, trafic dense sur la Nationale 1 aux alentours du Robert, trafic dense sur la Nationale 2 aux alentours de Saint-Pierre, trafic dense sur rue Victor Hugo à Saint-Pierre, trafic modéré sur la départementale 15 aux alentours de Saint-Joseph, trafic dense sur rue des Écoles au Lamentin, trafic dense sur zone industrielle Cocotte-Canal à Ducosse et trafic dense sur la Nationale 5 aux alentours de Saint-Luce. La régie communautaire de l'eau et de l'assainissement d'ici informe ses abonnés qu'en raison des travaux, l'alimentation d'eau sera interrompue mercredi 7 octobre 2026 de 8h à 16h dans les quartiers suivants de Fort-de-France. Avenue Raoul Folero, avenue Léona Gabriel, avenue Jean-Marie Djibaou, avenue du docteur Maurice Morose, avenue Léopold Sédar Senghor, rue du professeur Wakami, rue Caen Sigdoge, rue Caen Malavoie. Odyssey met tout en œuvre pour établir l'eau dans les meilleurs délais et prie ses abonnés de bien vouloir l'excuser pour les inconvénients qui peuvent en découler. Et du côté de la SME, en raison du lavage du réservoir en Sfiguier, la distribution d'eau potable connaîtra des perturbations, voire des interruptions. Les quartiers concernés de Rivière Pilote, en Sfiguier et Poirier. Début le jeudi 1er octobre 2026 en début de matinée, retour à la normale estimé le 1er octobre en début d'après-midi. En raison du lavage du réservoir DD, la distribution d'eau potable connaîtra des perturbations, voire des interruptions. Les quartiers concernés de Rivière Salée, DD, La Haut et Petit Coin. Début le vendredi 2 octobre 2026 en début de matinée, retour à la normale estimé le 2 octobre en début d'après-midi. L'espace Sud et la SME remercient les abonnés concernés de leur compréhension. Voici maintenant le planning des prochaines collectes de sang. Où donner son sang? Aujourd'hui, jeudi 1er octobre, Pibel Price, La Trinité, de 9h à 14h. Vendredi 2 octobre, à la mairie de Chelchère, de 8h à 13h. Et samedi 3 octobre, centre commercial Courbaril, Lyonisme, Le Robert, de 8h à 12h30. La nouvelle maison du don est située à immeuble Le Fils, à Dillon. La maison du don est ouverte aujourd'hui jeudi de 10h30 à 17h, demain vendredi de 10h30 à 17h et samedi de 8h à 12h30. La maison du don répond 05 96 75 79 00. Et c'est parti pour les chroniques de la mi-journée, retrouvée exceptionnellement à 11h20. Des mots font aussi des phrases, H comme humilité. À 11h34, une chronique d'information de l'assurance retraite, comment vivre sa retraite. À 11h35, les événements du jour, que s'est-il passé le 1er octobre, en commençant par l'année 1791. Et dans notre conseil pratique du jour, 11h40, vous avez été nombreux à nous demander de revenir sur ce thème. Une minute sur la douche, c'est environ 15 litres d'eau.

ça sera suivi à 11h50 du proverbe créole du jour. Retrouvez à 12h10 notre séquence info sur le thème de la journée internationale de la musique. Et dans notre chronique Comment connaître ses droits 12h11, crédit immobilier, quels sont les plafonds du taux d'usure à compter du 1er octobre. Et ce sera suivi du petit sourire du jour à 12h12, des communiqués 12h14, votre chronique ouvre ta fenêtre à 12h28, la météo 12h30 et les avis d'obsèques 12h37, place au petit clin d'œil du jour.

C'est un réel plaisir de te retrouver pour ce petit clin d'œil que je t'adresse d'ailleurs avec beaucoup d'amour. Peut-être que tu ne sais plus quoi penser avec toutes ces connaissances contradictoires qui augmentent dans tous les domaines. Que faut-il faire? Que ne faut-il pas faire? Qui croire? Qui ne pas croire? La montée de la connaissance semble devenir un vrai casse-tête au point d'en perdre le nord. Peut-être n'oses-tu plus avoir de certitude. Peut-être n'oses-tu plus affirmer tes propos, tes croyances, tes pensées. Peut-être n'affirmes-tu plus avec force tes choix au grand jour, de peur d'être rejeté, ricané, inconsidéré. Je voudrais alors t'encourager à toujours faire le choix de te recentrer sur Dieu. Face à l'inconstance des orientations humaines, recherche vraiment continuellement la présence de l'Esprit-Saint et ne rougis pas des valeurs d'humanité qui te sont données. Matthieu 5, verset 14 nous dit « Vous êtes la lumière du monde. Une ville située sur une montagne ne peut être cachée. Et on n'allume pas une lampe pour la mettre sous le boisseau ou encore sous un seau. Mais on la met sur le chandelier et elle éclaire tous ceux qui sont dans la maison. » Alors notre bataille au quotidien est d'ordre spirituel. Sur les valeurs, sur les principes, sur le sens de la vie. N'es-tu pas aussi le garant de la vie que Dieu donne, mine de rien? Alors l'heure n'est pas à la réserve ou à la crainte. Ose faire la bonne différence sur cette terre en exprimant les valeurs divines, afin d'être, mine de rien, une lumière pour ceux qui te regardent et qui t'écoutent. J'aurai plaisir à te retrouver pour un autre clin d'œil. D'ici là, prends soin de toi.

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2: Aujourd'hui, l'humilité. Corinne, bonjour.
3: Bonjour Gilles.
2: Alors aujourd'hui nous parlerons d'un terme et d'une expression qui serait bien nécessaire dans le monde dans lequel nous vivons aujourd'hui, et peut-être pour moi le premier d'ailleurs, hein. C'est facile toujours de regarder ailleurs.
3: L'humilité.
2: Oui.
3: C'est vrai. Vous que c'est pas forcément...
2: Voyons, ça dépend des jours, ça dépend avec qui.
3: Oui, non, c'est pas vraiment une caractéristique première pour qui me décrirait, non.
2: Ah oui.
3: Pas...
2: Ah, moi aussi, c'est ce qu'on dirait de moi.
3: Oh,
2: ah, vous voyez, alors vous voyez comment vous regardez les autres, c'est terrible ça. Bon, allez, moi je ferai pas de commentaires, mes auditeurs.
3: Cependant, voilà. Je dirais plus généralement que c'est pas forcément une valeur qui est.
2: Alors, amis
3: qui
2: auditeurs,
3: est prônée dans notre société.
2: N'écoutez pas ce que
3: société.
2: Va dire Corinne pendant 12 minutes. Voilà. Elle n'a pas reconnu en moi l'humilité. Alors, il faudrait déjà la définir, l'humilité, avant de voir peut-être...
3: Oui, mais vous êtes orgueilleux si vous voulez que je reconnaisse en vous l'humilité.
2: Déjà,
3: en fait,
2: oui,
3: vous
2: alors,
3: êtes orgueilleux.
2: Je ne suis déjà pas humain.
3: Voilà, vous avez déjà échappé
2: alors,
3: à l'humilité.
2: Un bout l'humilité. Moi, j'ai cherché quand même dans le dictionnaire
3: oui.
2: Et je n'ai pas trouvé quelque chose qui me convenait, mais bon, on peut toujours essayer de trouver. Alors, humble, qui s'abaisse volontairement, un homme humble qui marque de la déférence, du respect, de modestes conditions, voilà, sans éclat. Ça, c'est intéressant, sans éclat. Voilà, un petit peu, Corinne, ce que j'ai trouvé pour humilité, pour humble.
3: Humble.
2: Pas pour humilité, parce que humilité, c'est de ce qui est humble, donc on va pas
3: oui.
2: avancer.
3: Mais disons que, évidemment, la langue est toujours assez riche. C'est un mot très ancien qui a pris. Selon les contextes, qui peut prendre des sens un petit peu complémentaires.
2: Est-ce que ça vient d'humus, humilité ?
3: Oui, c'est ça. Humus, donc la terre.
2: La terre, ouais, ce qui est bas.
3: C'est pour ça qu'il y a l'idée de s'abaisser.
2: Mm-hmm.
3: C'est très important de dire, d'ailleurs, s'abaisser.
2: Mm-hmm.
3: Parce qu'il y a un mot qui est voisin, qui est humiliation. Et là, c'est quand l'autre vous abaisse.
2: Oui.
3: Ou quand j'abaisse l'autre. Enfin,
2: oui, c'est
3: plus moi qui choisis de m'abaisser, de me faire discret ou autre. C'est l'autre qui me force. M'écraser. C'est très différent.
2: Je vais vous coincer parce que je sais que vous avez préparé un texte, mais justement, j'ai envie de vous en donner un autre. Alors, je trouve ça pas mal de temps en temps. C'est bien aussi un petit peu déstabilisé.
3: Ah, qu'est-ce que vous allez trouver?
2: Alors, moi, j'ai trouvé un texte qui se trouve donc dans l'épître aux Philippiens. Hein, c'est un épître de Paul. Et là, il est dit. Ayez la même pensée qui était en Jésus, dont la condition était celle de Dieu, que chacun de vous, au lieu de considérer ses propres intérêts, considère aussi ceux des autres. Estimez les autres supérieurs à vous-même. Ouf, là ça fait. Hein.
3: Alors, c'est vrai qu'il n'y a ça, pas le dur. Mot humble, mais c'est la notion. Et...
2: Voilà. Alors, estimez les autres supérieurs à vous-même.
3: Ouais.
2: Qu'est-ce que vous pensez de ça, Corinne ?
3: Mais vous êtes dans un chapitre, vous l'avez bien choisi, hein. C'est un des plus exceptionnels, hein. Le deuxième chapitre de la lettre de Paul aux Philippiens. C'est un des chapitres les plus exceptionnels.
2: Vous voulez dire, je suis très bon d'avoir trouvé
3: ouais,
2: ça
3: ouais, ouais, ouais,
2: très
3: ouais.
2: fort.
3: Pour mettre en évidence l'amour de Dieu et ce que représente le don de Jésus à l'humanité, pour le salut de l'humanité. Avec une description extrêmement poignante, extrêmement belle. Et nous sommes invités, en contemplant le vertigineux amour de Dieu, à nous positionner de la même manière. Alors forcément, c'est un chapitre extrêmement, extrêmement fort, et il nous invite à être aussi remplis de sentiments exceptionnels que Dieu lui-même. Alors, bien sûr, il y a cette humilité fondamentale, parce que Jésus s'est abaissé lui-même. Il s'est humilié, mais il a choisi de le faire, tout à fait en liberté, mais il est allé au plus bas pour un Dieu devenir un homme et même être condamné sur la croix, qui était un supplice infamant qu'on réservait aux êtres les plus bas de la société. Il y a tout ce processus-là qui est l'authentique humilité selon le modèle divin.

0: musique est humble, en tout cas pendant cette émission. Corinne, des gens humbles, c'est assez rare d'en rencontrer. En tout cas, moi, ce que j'ai pu remarquer dans une activité antérieure, journalistique, c'est que des gens extrêmement brillants sont souvent extrêmement humbles. Et c'est quand on est entre les deux, hein, souvent, c'est le contremaître ou le sous-directeur qui bien souvent, effectivement, peut-être, pas toujours, peut-être exécrable. Mais une personne qui a réussi dans la vie, en général, est presque obligatoirement, et je vais vous expliquer pourquoi je pense là, vous pouvez me remettre en question, parce que pour progresser, il faut toujours vouloir, enfin, il ne faut pas être arrivé quelque part. Si vous êtes en train de faire quelque chose et que vous êtes le meilleur, vous ne pouvez plus progresser.
1: Oui, je dirais aussi que c'est intéressant ce que vous avez mentionné comme exemple. Je pense que pour être humble, authentiquement humble, on parle pas ici de faux semblants, de gens qui sont hypocrites en fait et qui jouent les modestes alors qu'en fait ils sont pourris d'orgueil. Non mais l'authentique humilité, je crois, ne peut exister que si j'ai d'abord de l'assurance sur qui je suis. Si je n'ai plus à faire mes preuves,
0: à conquérir quelque chose.
1: Vous
0: voulez dire que le contraire de l'humilité, l'orgueil, ce serait le fait de toujours vouloir faire croire.
1: Peut-être, oui. C'est pas forcément le seul contraire, mais bien sûr, si on est dans le faire croire aux autres que je suis bien,
0: on est pas dans l'humilité.
1: Alors là, on est dans rien du tout.
0: On veut être quelqu'un d'autre.
1: On est dans une grande angoisse personnelle, dans une grande détresse personnelle.
0: Alors que vous, l'humilité, vous le mettez dans un cadre d'identité. Si je sais qui je suis, je n'ai pas besoin d'aller plus haut.
1: D'une part. C'est là que je peux accéder à l'humilité. Quand je sais ce que je vaux, je sais que je suis une personne comme ci, comme ça, avec des forces
0: aussi.
1: Et des faiblesses.
0: Qui est l'autre aussi, parce que c'est bien de savoir qui on est, mais il faut savoir aussi que l'autre est autant aussi respectable que nous.
1: Absolument, etc. Mais on ne peut commencer à respecter les autres que lorsque l'on se respecte déjà soi-même. Sinon, ce ne sont que, encore une fois, des hypocrisies ou des formes, mais pas des choses qui viennent vraiment de nous-mêmes au plus profond.
0: Alors Corinne, moi je suis toujours stupéfait lorsque je lis l'évangile de Luc et que j'essaie de découvrir la naissance de Jésus-Christ. Parce que lui, il a une naissance humble. Alors pourriez-vous un petit peu aller sur ce terrain-là?
1: Oui, c'est bien cela. Jésus est proposé comme une sorte de modèle de ce qu'est l'authentique humilité. Parce que cette humilité se manifeste entre autres à sa naissance, mais à d'autres étapes aussi. Sa naissance est très humble puisqu'il naît dans une mangeoire d'animal.

0: Il est dit aussi, bien sûr, dans l'évangile, heureux ceux qui sont humbles, car ils hériteront la terre.
1: Oui, Jésus élève l'humilité au rang de valeur, peut-être pas numéro un, mais en tout cas dans le top 10 des premières valeurs.
0: La qualité humaine.
1: Et ce qui est très bizarre. Ce qui est toujours très bizarre, parce que la société ne prône absolument pas l'humilité.
0: Il faut être le plus fort, le plus
1: haut. Il faut être le meilleur.
0: Plus loin, plus haut, plus fort.
1: Plus j'écrase les autres, mieux c'est, etc. Et souvent, je construis ma gloire sur l'écrasement des autres. Mmh. Enfin, le contraire exact de l'humilité. Et Jésus, qui vivait dans une société qui avait à peu près ces mêmes travers, parce que je crois que ça, c'est très universel, eh bien, lui, à l'inverse, prône l'humilité. Il vante l'humilité. Il dit bravo aux humbles. Et c'est formidable. Continuez dans ce chemin. Moi-même, moi qui suis fils de Dieu, je vis dans la plus grande simplicité, la plus grande humilité. Je suis descendu du piédestal que j'occupais naturellement, auquel j'avais droit d'ailleurs, hein. Et donc il est lui-même chemin d'humilité par excellence. Alors, il en fait un chemin de vie pour tous ceux qui le prennent comme maître et comme exemple. Et donc, on est loin de l'orgueil, on est loin de la gloire humaine, on est loin de briller, on est loin de se croire quelqu'un.
0: Alors, on est en opposition aux héros de son époque, parce qu'à l'époque, on est dans une époque grecque, hein, où il fallait être un héros pour mettre son nom, entrer son nom dans l'éternité.
1: Oui, il fallait conquérir le monde, etc.
0: Alors là, je
1: reviens. Dans le même sens, le modèle que propose Jésus, à part lui-même, mais il y a un moment dans l'évangile de Matthieu, chapitre 18, une petite contestation, tout le monde est en train de se demander, les disciples de Jésus, entre eux, c'est en train de se demander lequel est le plus grand entre nous. Ils sont 12 disciples, et puis voilà, alors c'est lequel le meilleur? Conversation extrêmement extrêmement humaine, hein. Ils ont beau être disciples de Jésus, ils sont des hommes comme les autres. Et alors Jésus, il leur répond pas, c'est toi Matthieu qui est le meilleur, ou c'est toi Jean. Non. Il appelle un enfant, un petit enfant, est-il précisé. Un petit enfant, il le met là au milieu, puis il dit, voilà, ça c'est la vraie grandeur selon moi, selon mes valeurs à moi. La grandeur de ce qui est petit, la grandeur de ce qui est humble, la grandeur de ce qui ne cherche pas la gloire, mais de ce qui... Vous voyez, l'enfant est mis là au milieu comme modèle.
0: Alors c'est un petit peu contradictoire, effectivement, comme vous le disiez tout à l'heure, puisque dans le monde dans lequel, dans toute l'histoire de l'humanité, on a toujours voulu être un peu supérieur aux autres, là tout à coup, on retourne en enfance.
1: C'est cela, oui, c'est un paradoxe, c'est montré
0: c'est
1: comme un
0: cheminement.
1: Oui, alors ça ne veut pas dire qu'il faut être idiot.
0: Immature.
1: D'ailleurs, un enfant n'est pas idiot, évidemment.
0: Non, immature.
1: Oui, c'est pas cela. D'ailleurs, il y a même aussi toujours dans l'évangile la notion de s'élever, de progresser. Mais pas dans n'importe quel sens, la progression. Une progression vers du plus beau, vers du plus authentique, vers du plus vrai. Et l'enfant, ce qui n'a rien d'idéal, un enfant, c'est pas un être parfait, mais c'est souvent l'enfant a généralement plus de transparence que l'adulte. L'adulte a appris à cacher ce qu'il ressent, à cacher ci, à cacher ça, à construire sa vie, à donner des apparences. L'enfant est bien plus tel qu'il est. Dans ce sens aussi, on peut parler d'humilité, oser être qui on est, sans cacher sous des mensonges extérieurs.
0: Aujourd'hui, c'était l'humilité. Nous reviendrons pour voir si vous avez progressé, Corinne, dans ce domaine, dans une émission prochaine. À bientôt.

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6: Quand les générations se rencontrent, ce n'est pas seulement le temps qui se partage, mais aussi les savoirs et les valeurs. Des associations existent comme Unicité, où Roland, retraité, transmet son vécu, ses histoires, à Cassandre, 22 ans, qui arrive avec son regard neuf, sa curiosité et son énergie. Un duo intergénérationnel qui s'enrichit mutuellement. Alors Cassandre, qu'est-ce qui vous plaît dans cette expérience ?
1: Ce qui me plaît, c'est le lien social. Rencontrer des personnes plus âgées que moi, ça m'apporte d'apprendre leur histoire et de prendre confiance en moi.
7: La rencontre avec les jeunes, ça m'apporte un regard sur les difficultés qu'ils ont. Et ça, c'est, à mes yeux, c'est primordial, ça.
1: Roland m'apporte son vécu, son histoire et des conseils pour les embauches. Il peut m'aiguiller.
6: Et qu'est-ce que vous faites ensemble ?
7: On a quelques activités ludiques. On a fait une ou deux marches. On a fait une petite partie de boule aussi. On a joué au domino. Et puis, on a parlé un petit peu, quoi.
1: Il m'a montré un peu comment on fait de l'accordéon.
6: Et vous, Cassandre, vous lui apportez quoi ?
1: Par rapport au téléphone, envoyer un message et tout ça. Il aime pas ça. Et il comprend rien. Le premier truc qu'on j'avais fait pour les messages, il a noté sur un petit papier comment faire toutes les étapes.
6: Merci à tous les deux. Les rencontres entre les générations, c'est construire des liens où chacun a quelque chose à transmettre et à recevoir.
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petit voyage dans le temps avec notre rubrique « Que s'est-il passé ?» un 1er octobre. En 1791, en France, se tient la première séance de l'Assemblée législative pendant la Révolution française. En 1949, Mao Zedong proclame officiellement la création de la République populaire de Chine. Le 1er octobre devient depuis la fête nationale chinoise. Et aujourd'hui, le 1er octobre est aussi une journée internationale importante. L'ONU célèbre la Journée internationale des personnes âgées, officiellement proclamée par l'Assemblée générale en 1990. Voilà pour notre petit retour dans l'histoire. Rendez-vous demain pour découvrir ce qui s'est passé.

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2: Le petit conseil du jour. Une minute sous la douche, c'est environ 15 litres d'eau. Alors aujourd'hui, si vous voulez faire un petit geste pour votre portefeuille et pour notre ressource en eau, essayez de réduire votre temps sous la douche, même d'une ou deux minutes. Voilà, c'était le petit conseil pratique du jour. On continue en musique avec Marcel Bungu près de toi.
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1: Bel bonjour tout le monde. En des mots phrasés, proverbe jodi a c'est des malcrabes peut pas vivre à dans un même trou. Cela signifie que deux personnes de fort caractère, ne s'aidant l'un pour l'autre, ne peuvent cohabiter. Parole a dit, et bien dit. En l'autre soleil.
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0: C'est Espérance FM. Il est midi. Bon appétit. 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

0: Bonsoir à tous. Une nouvelle journée de mobilisation devant les lycées avec à la clé de lourds débordements. Les étudiants, eux aussi, se mobilisent. Le budget 2027 se dévoile. Le gouvernement a présenté ses pistes et il va falloir se serrer la vis. Et puis c'est un coup de projecteur sur la lutte contre le cancer du sein. Coup d'envoi d'Octobre Rose aujourd'hui. Des échauffourées, des violences urbaines et des départs de feu. Nouvelle journée de violence devant les lycées en marge du mouvement pour demander de meilleures conditions d'apprentissage. L'une des images les plus fortes de la journée, l'incendie du hall du lycée Nelson Mandela à Nantes. Dans le Pas-de-Calais, un proviseur a été blessé par un tir de mortier. Depuis ce matin, les étudiants ont rejoint ce mouvement lycéen. Pour la secrétaire générale de l'UNEF, Manon Moret, les revendications entre les lycées et les universités sont les mêmes.
1: L'UNEF, évidemment, se tient aux côtés des lycéens qui se mobilisent pour des revendications totalement légitimes. Et à ça, évidemment, nous, on appelle aussi les étudiants à venir se mobiliser en soutien aux lycéens, mais aussi pour leurs revendications. Quand ces lycéens se mobilisent pour dénoncer des conditions d'études dégradées, eux et elles savent aussi qu'à la fin, c'est le bac et que toutes les notes de première à la terminale déterminent la manière dont on va être sélectionné sur Parcoursup. Donc évidemment qu'on a des revendications ensemble. Et puis le gel des appels également, c'est quelque chose de très important. Donc voilà, on a une colère sociale pour finalement la défense de conditions d'études dignes et de services publics de l'enseignement supérieur et de l'éducation nationale qui les respectent.
0: À l'issue d'une cellule de crise, Matignon estime que la France insoumise et ses proxys de l'ultra-gauche sont à l'origine du mouvement. Dans ce contexte, les procureurs généraux sont réunis en urgence ce soir par le ministre de la Justice, Gérald Darmanin, pour demander de la fermeté face aux violences. Le ministre de l'Éducation, Édouard Geffrey, demande des cours à distance lorsque des blocus empêchent l'accueil des élèves en toute sécurité. L'autre grand titre ce soir, c'est le budget 2027 avec les premières pistes. Objectif 54 milliards d'euros d'économies. Le gouvernement propose un gel des allocations familiales. Pour les retraités, seules les pensions inférieures ou égales à 1260 euros par mois seraient indexées sur l'inflation. L'exécutif veut faire des économies, mais à quel prix? Pour la directrice générale de l'Union nationale des associations familiales, Guillemette Leneveu, les conséquences à l'avenir pourraient être encore plus lourdes.
2: Évidemment, pour nous, la pilule est très amère. Circulait des mesures de réduction, mais là, on a vraiment une accumulation. En réduisant le déficit budgétaire et donc en atteignant par ce biais la politique familiale, en fait, on est en train de creuser les déficits à venir. Parce que si les familles sont en grande difficulté, donc on leur retire, on diminue des prestations, qu'est-ce qui va se passer? Ça va se traduire par un coût social. Derrière, des coûts plus importants. On a toujours intérêt à plutôt mettre le paquet sur des mesures préventives plutôt que sur le curatif. Notre grande inquiétude, en fait, c'est que ça se traduise par des coûts plus importants et évidemment des effets délétères pour la vie des familles.
0: Et une rencontre avec la ministre de la Famille est prévue la semaine prochaine. Autre mesure budgétaire qui est aussi présentée comme un levier de santé publique, l'élargissement de la taxe sur les boissons sucrées. Seront concernés les aliments transformés contenant du sucre et des additifs. Une mesure qui rapporterait 300 millions d'euros. Parmi les réactions à ce budget, les députés PS ne sont pas convaincus et disent ne voir aucune main tendue. Ils dénoncent une provocation. Les socialistes qui auront l'occasion d'en parler ce soir lors du nouveau débat de la primaire de la gauche organisé sur France 2. Raphaël Glucksmann, Emmanuel Morel, Ségolène Royal, Olivier Faure et Jérôme Gage sont invités à confronter leurs idées. Un mois pour sensibiliser au cancer du sein. C'est parti pour Octobre Rose. Les associations, collectivités et médecins se mobilisent pour sensibiliser à cette question, récolter des dons pour aider les malades et soutenir la recherche, mais surtout promouvoir un dépistage précoce et régulier. C'est ce qu'explique le responsable prévention de la Ligue contre le cancer, Emmanuel Ricard.
3: Avec le développement des thérapies qui sont de plus en plus efficaces, on sait qu'une détection précoce permet de guérir 9 cancers sur 10. La question n'est pas de le faire ponctuellement, mais de le répéter, puisque la caractéristique du cancer, c'est que c'est quelque chose qui est évolutif, et à un moment, il peut être indétectable, les cellules sont trop petites et la tumeur pas assez grosse pour pouvoir être détectée en radiologie. Et donc, il est important de répéter ces examens tous les 2 ans.
0: En France, on dénombre plus de 61 000 nouveaux cas de cancer du sein par an. Et puis, le Louvre lance un appel aux dons pour la restauration de la cour du Sphinx. Pour la première fois de son histoire, la campagne Tous Mécènes du musée parisien ne concerne pas l'acquisition de nouvelles œuvres, mais bien les travaux de rénovation du bâtiment et notamment la verrière de la célèbre cour édifiée par l'architecte François Le Vau. La campagne de dons se poursuivra jusqu'au 19 janvier. Voilà pour l'info, excellente soirée.

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3: Aujourd'hui, la musique est à l'honneur. Nous célébrons la Journée internationale de la musique, une occasion de rappeler la place essentielle de la musique dans nos vies. Qu'elle soit traditionnelle, classique, moderne, populaire ou encore issue de nos cultures locales, la musique rassemble, transmet des émotions et permet de créer du lien entre les générations. Cette journée est aussi l'occasion de mettre en lumière les artistes, les musiciens, les chanteurs et tous ceux qui contribuent à faire vivre la musique au quotidien. Alors que vous soyez amateur de gospel, de musique classique ou de tout autre style, aujourd'hui, faites vibrer la musique. Bonne Journée internationale de la musique à toutes et à tous.

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1: Comment connaître ses droits? C'est maintenant. Crédit Immobilier, quels sont les plafonds du taux d'usure à compter du 1er octobre? Vous avez un projet immobilier? Voici une information importante à connaître avant de souscrire un prêt. Le taux d'usure correspond au taux annuel effectif global, le TAEG, maximal qu'une banque est légalement autorisée à appliquer à un crédit. Il comprend notamment les intérêts, mais aussi certains frais, l'assurance emprunteur et les frais de courtage. Pour les crédits immobiliers, le taux d'usure varie notamment selon la durée du prêt. Il est révisé chaque trimestre par la Banque de France. À compter du 1er octobre 2026, les nouveaux plafonds doivent entrer en vigueur. La Banque de France a prévu la publication des taux du 4e trimestre le 30 septembre 2026. À retenir, si vous préparez un dossier de crédit immobilier, vérifiez bien le TAEG proposé et comparez les offres, notamment le coût de l'assurance emprunteur. Pour connaître précisément le taux d'usure applicable à votre projet, consultez les données publiées par la Banque de France. C'était Comment connaître ses droits? Votre rendez-vous pour mieux comprendre vos droits et vos démarches.

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Accueil retraite sur rendez-vous. La CGSS Martinique vous informe que désormais l'accueil retraite se fera uniquement sur rendez-vous. Pour prendre rendez-vous, appelez le 3960 ou connectez-vous à votre espace personnel sur l'assurance-retraite.fr. Fermeture cimetière communal Ville de Saint-Joseph. La Ville de Saint-Joseph informe les administrés que le cimetière communal sera fermé au public le jeudi 8 octobre 2026 de 6h à 12h. Cette fermeture temporaire est liée à une intervention de reprise en placement en terrain commun. Les administrés sont invités à prendre leurs dispositions. Pour tout renseignement complémentaire, contactez la mairie de Saint-Joseph au 05 96 57 60 06. La Ville de Saint-Joseph vous remercie de votre compréhension. Protection de l'environnement. L'association Action culturelle trénilienne organise une matinée écologique mercredi 7 octobre 2026 de 9h à 13h dans la cour de l'école Aristide Mougier de Trénel. Au programme, Food Tree, Touchy Prix et Cap sur la baie. Une matinée ludique, éducative et conviviale pour sensibiliser petits et grands à la protection de l'environnement en collaboration avec la CACEM et la ville. Coupure d'eau le 2 octobre 2026. Le président de la communauté d'agglomération de l'espace sud et la société martiniquaise des eaux informe les abonnés au quartier Dédé, La Haut, Petit Coin à Rivière-Salée que le lavage du réservoir Dédé est programmé au vendredi 2 octobre 2026. L'alimentation en eau potable sera donc interrompue durant cette journée. Aussi, pour certaines habitations, des perturbations sont possibles dès la veille au soir. La SME met tout en œuvre afin de limiter l'impact de ces travaux. Le président de la communauté d'agglomération de l'espace sud et la société martiniquaise des eaux remercie les clients concernés de leur compréhension. Tribocaille, les 1er, 2 et 3 octobre 2026. Cap-Nord Martinique, Seine-Environnement et les communes du Carbet, du Morneuvier, de la Trinité, du Lorrain forment les administrés de la tenue de l'opération Tribocaille. Jeudi 1er octobre, au Carbet, parking à l'espace culturel, ancienne école maternelle. Jeudi 1er octobre, au Morneuvier, espace quartier Bel et Vent. Vendredi 2 octobre, à la Trinité, parking du Palais des Sports, quartier Beau Séjour. Samedi 3 octobre, à la Trinité, parking du Palais des Sports, quartier Beau Séjour. Samedi 3 octobre, au Lorrain, parking de l'ancien hôpital. Le Tribocaille, c'est une collecte multiflux qui s'installe dans vos communes afin de vous permettre de vous débarrasser de vos encombrants de manière écologique et responsable. Le Tribocaille accepte notamment la ferraille, le petit gros électroménager, les pneus déjantés, les meubles démantelés en bois ou en plastique, les piles, les ampoules usagées, les déchets d'équipements électriques et électroniques ainsi que les sommiers. Le Tribocaille sera au Carbet et au Morneuvier le 1er octobre, à la Trinité les 2 et 3 octobre et au Lorrain le 3 octobre de 6h à 13h. Une équipe de professionnels vous y attend pour vous accompagner dans vos gestes de tri. Renseignements sur Facebook et Instagram, Tribocaille, mon or, je l'aime, je trie. Voilà pour les communiqués du jour sur Espérance FM. Merci de votre écoute et excellente journée à toutes et à tous.

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1: Mais les ténèbres ne régneront pas toujours sur la terre, où il y a maintenant des angoisses. Ésaïe 8, verset 23.
2: Ésaïe, dont le nom signifie « l'Éternel sauve », est lui-même signe de la bonne nouvelle de la fin des ténèbres qu'il annonce. Le peuple d'Israël ne sera pas toujours exilé. Dans les ténèbres de la souffrance, loin de son pays. Seigneur, selon le nom d'Ésaïe qui est « l'Éternel sauve », tu nous as donné un signe que l'angoisse ne durera pas toujours. Ouvre ceux qui écoutent à la foi en toi, toi seul qui es la solution à la destruction de notre monde. Mets en nous le désir de te chercher dans les Écritures que tu nous as transmises pour nous révéler le plan de vie que tu as pour nous.

Et maintenant, place à votre point météo. Le ciel reste chargé avec des averses parfois soutenues, pouvant localement être orageuses jusqu'à la mi-journée. Une amélioration est toutefois attendue au cours de l'après-midi. Les averses vont progressivement faiblir et devenir plus rares. Pour vendredi 2 octobre, le temps sera majoritairement ensoleillé, même si quelques petites averses pourront ponctuer la journée. Le vent restera modéré et l'état de la mer ne connaîtra pas d'évolution significative. Voilà pour les prévisions météo. Restez prudents sous les averses et excellente journée à toutes et à tous.

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3: Sinon qu'à toi, Seigneur, sois seul à les paroles qui mènent à la vie éternelle.

sur Espérance FM, nous vous invitons à prendre connaissance des avis de décès. Les obsèques de Mme Mazar et Marie-Pierre Brigitte, décédée à l'âge de 59 ans, seront célébrées le jeudi 1er octobre au cimetière de Bagatelle au Gros-Morne. L'inhumation se fera au cimetière paysager du Gros-Morne. Cet avis est diffusé à part de sa fille Karine Bisoli, ses fils Mazar et Jérémy, Gérard, Gaëtan, Gaël.

Otis, ses cousins, cousines, ses neveux et nièces des familles Théotis, Cléris, des parents amis et alliés. Les obsèques de M. Lémus, Robert Mémin, retraité du centre hospitalier Louis Domergue, ancien vice-président de l'ASCAF, de la Gauloise et de l'Azatropique. Décédé à l'âge de 72 ans, seront célébrés le jeudi 1er octobre à 15h à l'église paroissiale de Trinité. Le cortège serait dans ce parvis de l'église, l'inhumation sera au cimetière de Trinité. Cet avis est diffusé à part de son épouse, Laurence Lémus, née janvier. Ses enfants Patrice et son épouse Géraldine Norton, Olivier son épouse Guylaine Amaury, Karine et son époux Rudy Louis-Joseph. Ses frères et sœurs François et son épouse Josette Honoré, Michel et son épouse Alix Janvier, Thérèse et son compagnon Gérard Péricot, Alice, Gérard et son épouse Marinelli Desgras, ses oncles, ses petits-enfants, ses neveux et ses cousins, cousines et ses filleuls, ses voisins et voisines, des familles Lémus Janvier, Moutoussami Martelly, Paco Limol, des parents amis et alliés. Les obsèques de M. Petit-Claude Jean, ancien salarié chez Martinique Automobile, décédé à l'âge de 67 ans, seront célébrés le jeudi 1er octobre à 15h30 à l'église paroissiale Saint-Jean-Baptiste du Vauclin. Le cortège serait dans ce parvis de l'église. Il va soit sa force matière du Vauclin. Cet avis est diffusé à part de ses enfants Sylvain et sa compagne et son fils et Nathanaël. Sa compagne Rétori Élise et ses enfants. Sa sœur et ses frères Michel et son épouse Hélène. Gabi et sa compagne Nadia et Jean-Gilles. Daniel, Raphaël et son épouse Roselyne. Chantal, de Coralie Petit et de Vincent, ses neveux et nièces cousins et cousines. De son ancienne voisine du Lamentin, de ses amis de la pointe Athanase du Vauclin, des frères et sœurs de sa compagne du quartier Morne-Pitot, des familles Petit, Zéphirin, Rétori, Némorin, Pierre-Louis, des parents amis et alliés. Les obsèques de la jeune Marcillon Maeva, décédée le 22 septembre 2026 à Rennes à l'âge de 25 ans, seront célébrées le jeudi 1er octobre à 16h au centre funéraire de Kerlétu à Lorion. Cet avis est divisé à part de ses parents Jean-Louis Marcillon et Esther Pierre Nicolas, son frère Kézia Marcillon. Ses grands-parents, Myriane, Luciane et Omer. Ses oncles et tantes, ses cousins et cousines, des familles Marcillon, Pierre, Nicolas, Jean-Marie, des parents amis et alliés. Les obsèques de M. Veuf, Jacques-Édouard Jean, décédé à l'âge de 81 ans, seront célébrés le jeudi 1er octobre à 15h en la salle paroissiale de Saint-Joseph en face de l'ancien hôpital. Le cortège se réunit dans ce parvis de la salle, l'inhumation sa force cimetière de Saint-Joseph. Cet avis est divisé à part de ses enfants Jacques-Édouard Hervé et Jacques-Édouard Marc. Ses petits-enfants, ses frères et sœurs Cardou Béatrice, Cardou Alex, Dupuis Cécile, Jacques-Édouard Violette, Jacques-Édouard René. Ses beaux-frères et belles-sœurs, ses neveux et nièces, ses filleuls, ses voisins et voisines du quartier Hôtel des Plaisirs. Des familles Jacques-Édouard, Priva Cardou, Lamé Bornil, Datimil Arcade, Zahir, des parents amis et alliés. Les obsèques de Mme Ruster Mireille, née Michel, retraitée commerçante, décédée à l'âge de 82 ans, seront célébrées le jeudi 1er octobre à 15h30 en l'église paroissiale du Lorrain. Le cortège se réunit à ce parvis de l'église, l'inhumation sa force matière du Lorrain. Cet avis est diffusé à part de son époux Ruster Victor, ses enfants José, Claude, Sonia et Nicole, ses frères Raymond Michel et sa compagne et Roland Margilan. De Magali, ses neveux et nièces, cousins, cousines, oncles et tantes, beaux-frères et belles-sœurs et ses filleuls, ses voisins du quartier de Dorival, des familles Michel, Ruster, Calmo, Rodin, des parents amis et alliés. Les condoléances se feront sur ce parvis de l'église après la cérémonie. Les obsèques de M. Edwige Delem Romain, surnommé Doudoune, retraité de l'ex-conseil général ICTM, ex-joueur du club franciscain Excelsior Robert, ancien administrateur de la Caisse du Crédit Mutuel du Nord, ancien membre RDM, décédé à l'âge de 73 ans, seront célébrés le jeudi 1er octobre à 15h en église paroissiale Saint-Michel du François. Le cortège se réunit à ce parvis de l'église, l'inhumation sera au cimetière du François. Cet avis est diffusé à part de son épouse Hortense Edwige, née Joseph. Ses enfants Gladys, Estelle et son conjoint Jean-Luc, Audrey, Odeline et son compagnon Jordan. Ses petits-enfants, sa mère Carmen Edwige, de Madame Sonia Marignan, Cleven Sulter et de sa compagne Aurélie. Johan Sulter et son épouse Doris. Ses frères et sœurs, Félicité Edwige Delem et son épouse Suzy. Daniel Delem, Marie-Claude Delem, Béatrice Delem, Gérard Delem et son épouse Patricia. Dominique Delem et son épouse Isabelle. Fred Delem et son épouse Pascal, Valérie Courjol et son épouse Bijou. Ses neveux et nièces, cousins, cousines et filleuls et de l'association Antisouet Balata. Des familles Edwige, Delem, Ramanic, Rosette, Ponzola, Amar, des parents amis et alliés. Les obsèques de M. Phileas Roland, décédé à l'âge de 93 ans, seront célébrées le jeudi 1er octobre à 15h en église paroissiale de Chelcher. Le cortège se réunit à ce parvis de l'église, l'inhumation se fera au cimetière de Terreville. Cet avis est diffusé à part de son épouse Lynn, née Marie-Joseph, ses enfants Véronique, Nathalie et son époux Hervé Rio, Jean-Marc, Dominique et son épouse Laetitia. Ses petits-enfants, ses neveux et nièces, des familles Phileas, Marie-Joseph, Léger, Vatran, des parents amis et alliés. Les obsèques de M. Bison Serge.

Serge, surnommé Doudou, décédé à l'âge de 49 ans, sera célébré le jeudi 1er octobre à 15h à l'église paroissiale du Lamentin. Le cortège sera dans ce parvis de l'église, l'inhumation de sa France Mathieu du Lamentin. Cette avis est diffusée à part de sa mère veuve Bison, Guisette, née Marie-Madeleine, ses enfants Noah et Noëlla Félicité, sa sœur Bison Fanny, ses frères Philippe et sa conjointe Johanna Marcy, Jean-Yves et Luc, ses neveux et nièces, cousins et cousines, oncles et tantes, son ami de cœur Edmond, les familles Bison, Marie-Madeleine, des parents amis et alliés. Les obsèques de Madame Geneviève, le maître né mort-né, décédé dans l'Hexagone à l'âge de 75 ans, seront célébrées le jeudi 1er octobre à 14h en l'église paroissiale Notre-Dame de l'Assomption à Stain dans le 93. L'inhumation se fera au cimetière de Stain. Cet avis est diffusé à part de son époux, Hildevert Lemestre. Ses enfants Sabrine, Géraldine et Iris. Ses frères et sœurs Émilie, Élise, Frédéric et Jocelyn. Ses autres frères, des familles Morné et Lemestre, des parents amis et alliés. Les obsèques de Madame Veuve Amboise, Éloisa, Antoinise, épouse Rosine surnommée Zaza. Retraitée de la cantine municipale de Sainte-Luce, décédée à l'âge de 91 ans, seront célébrés le jeudi 1er octobre à 15h à l'église évangélique ADD de Rivière-Salée. Le cortège se réunit à ce parvis de l'église, l'inhumation se fera au cimetière de Sainte-Luce. Cet avis est diffusé à part de ses enfants Marie-Joseph, René-Lie et sa compagne Monique, Romer et son épouse Muriel, Sully et son épouse Anne, Félicien et son épouse Guara-Siana, Joël et son épouse Sophie, Ronald et sa compagne Hélène, Rosita et son époux Philippe, sa belle-fille Huguette, son frère Bernard, ses sœurs Lydie, Jeanne et Vincennes, ses petits arrière-petits-enfants, ses neveux et nièces, cousins, cousines, oncles, tantes et belles-sœurs, ses voisins et voisines du quartier Bélé et Bastopol, ses frères et sœurs en Christ, des familles Rosine, Jacques, Amboise, Valard, Troudard, des parents amis et alliés. Il n'y aura pas de condoléances, ni fleurs, ni couronnes. Les obsèques de Madame Chambaud-Marie-Yvonne, décédée à l'âge de 77 ans, seront célébrées le jeudi 1er octobre à 15h30 au salon de recueillement La Salle de Sainte-Marie, où il y aura une présentation de la défunte. L'inhumation se fera au cimetière de Sainte-Marie. Cet avis est diffusé à part de ses enfants Patricia Chambaud et son époux Patrick Cello, Rodrigue Chambaud, ses petits arrière-petits-enfants, ses frères et sœurs Marie-Thérèse et son époux, Georges et sa conjointe, Monique et son époux, Viviane, Claude, Romaine et Patrick, ses cousins et cousines, ses neveux et nièces, les familles Chambaud, Hilarus, Micholet, Ostalie, Réal, des parents amis et alliés. Il n'y aura ni fleurs, ni couronnes, ni célébrations religieuses. Les obsèques de Monsieur Bémol Antoine, surnommé Coco, ancien agent technique du service départemental d'incendie et de secours, décédé à l'âge de 71 ans, seront célébrées le vendredi 2 octobre à 9h en la salle paroissiale de Saint-Joseph en face de l'ancien hôpital. Le cortège se réunira sur le parvis de la salle. L'inhumation se fera au cimetière de Saint-Joseph. Cet avis est diffusé à part de ses enfants, ses sœurs Bémol Yvette, Bémol Juliette, Bémol Marie-Yvonne, Bémol Gabriel, Bémol Josette et Bémol Sonia. Ses frères Bémol Clément, Bémol Jean-Luc et Bémol Patrick. Sa filleule, ses neveux et nièces, cousins et cousines, ses collègues sapeurs-pompiers de Fort-de-France du S10, de ses nombreux amis, des familles Bémol, Costier, Joséphine, Gontou, Pagou Bélance, des parents amis et alliés. Les condoléances se feront sur le parvis de la salle avant la cérémonie. Une veille aura lieu jeudi au 40 rue Jeanne Maillard au bourg de Saint-Joseph de 17h à 21h. Les obsèques de Monsieur Jeanne Wilfried Jacqui, surnommé le cabreur fou, décédé à l'âge de 47 ans, seront célébrées le vendredi 2 octobre à 11h en l'église paroissiale de Saint-Christophe. Le cortège se réunira ce parvis de l'église. L'inhumation se fera au cimetière de la Joyau. Cet avis est diffusé à part de sa compagne Lucia Jessie, son fils Jeanne Jawarn, sa mère Jeanne Viviane et son conjoint Étienne Émile, son père Delors Alex et son épouse Muriel, ses frères Jeanne Franck et Jeanne Ludovic, ses autres frères Aleb Marius, Delors Kevin et Delors Axel, ses oncles et tantes, ses cousins et cousines, neveux et nièces, des familles Jeanne Legros, Delors Aleb, Matinda, Edmond Populo, Manette. Les condoléances se feront avant la cérémonie sur le parvis de l'église. La veille aura lieu jeudi sur le stade de Dillon de 18h à 22h. Les obsèques de Monsieur Marie-Rose Léon Guy, décédée à l'âge de 87 ans, seront célébrées le vendredi 2 octobre à 15h en la cathédrale Saint-Louis de Fort-de-France. Le cortège se réunit à ce parvis de l'église. L'inhumation se fera au cimetière du Trabot. Cet avis est diffusé à part de son épouse Mireille Marie-Rose Nimami, ses enfants Bruno Marie-Rose et son épouse Samantha, Isabelle Deschimaker et son époux David, ses petits-enfants, son arrière-petite-fille Gabrielle, ses sœurs Lucienne, Josiane, Jacqueline et ses beaux-frères, son frère Serge, ses neveux et nièces, cousins et cousines, des familles Marie-Rose, Jean-Alphonse, de Chavigny, Godsman, Borde, Mamie, des parents amis et alliés. Une vie aura lieu jeudi à l'espace funéraire de la Joyau de 17h à 21h. Les obsèques de M. Joseph Marcellus Félix, surnommé Campo, et Frappe, artisan retraité,
Décédé à

0: âge de 75 ans, seront célébrés le vendredi 2 octobre à 15h en l'église du Lamentin. Le cortège se réunira sur le parvis de l'église. L'inhumation sera au cimetière du Lamentin. Cette avis est diffusée à part de ses enfants Marie-Hélène, Dave, Marie-Rose, Roselyne, Donna Joseph, Gladys Thésée, Hervé François, leur époux et épouse, conjoint et conjointe, ses enfants adoptifs, sa compagne Victoire Mella, ses petits-enfants, ses frères et sœurs Stanley, Rosemary Simons, Céline, Lucie Joseph, ses neveux et nièces, ses filleuls, ses cousins et cousines, son amie Elisabeth Grand, ses amis et voisins de Place d'Armes au Lamentin, de la communauté Sainte-Lucienne de Martinique, les familles Joseph, Mella, Thésée, des parents amis et alliés. Une vie aura lieu jeudi à l'espace funéraire de la Joyau de 17h à 21h. Les obsèques de Madame Veuve Mauvrel Néval d'Or Serna Nicomède, décédée à l'âge de 98 ans, seront célébrées le vendredi 2 octobre à 16h en l'église paroissiale du Carbet. Le cortège se réunira près de la poste. L'inhumation se fera au cimetière du Carbet. Cet avis est diffusé à part de ses enfants, ses petits arrière-petits-enfants, cousins, cousines, neveux et nièces, des familles Marie-Rose, Val d'Or, Mauvrel, des parents amis et alliés. Une vie aura lieu jeudi de 17h à 21h au salon du dernier recueil à côté de l'ancien cinéma de Saint-Pierre. Les obsèques de Madame Faust et Marianne, Marie-Rose, décédée dans l'Hexagone à l'âge de 72 ans, seront célébrées le mardi 6 octobre à 15h en l'église paroissiale Saint-Paul du Mort-des-Es. Le cortège se réunit sur le parvis de l'église, l'inhumation se fera au cimetière du Mort-des-Es. Cet avis est diffusé à part de son conjoint Denis Michaud, ses fils Stéphane et son épouse Réna, Ludovic Michaud, ses frères et sœurs Faustin Isidore et Nord, Faustin Rouen et Marie-André, son conjoint Birma Blaise, Altius et son épouse Marie-Ange Cherchel, Philippe, Joseph et son épouse Josetta Baptistin. Ses petits-enfants, ses neveux et nièces, cousins et cousines, oncles et tantes, les familles Faustin, Grivalier, Elisabeth, Téluson, Michaud, des parents amis et alliés. Une vie aura lieu lundi 5 octobre au salon de recueillement de Sainte-Marie de 17h à 21h. Une pensée émue pour toutes les familles endeuillées. Espérance FM leur adresse ses sincères condoléances et les accompagne par la prière.
1: Nous ne voulons pas, frères, que vous soyez dans l'ignorance au sujet de ceux qui sont décédés, afin que vous ne vous affligiez pas comme les autres qui n'ont point d'espérance. Car si nous croyons que Jésus est mort et qu'il est ressuscité, croyons aussi que Dieu ramènera par Jésus et avec lui ceux qui

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Voilà, c'est la fin de votre tranche Info Actu. Merci d'avoir été à notre écoute pour l'essentiel de l'actualité, les informations pratiques et la météo. Restez avec nous, la suite de vos programmes arrive dans quelques instants. Très belle journée à toutes et à tous, et merci pour votre fidélité.

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1: C'est Espérance FM. Il est 13h. 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
4: Bonjour, chères auditrices et chers auditeurs. Nous revoilà pour deux jours avant la fin de la semaine pour explorer un peu ce qui se passe dans le monde, les analyser, les faits au regard des prophéties et de tout ce que Dieu nous a dit. Hein? Et puis, n'oublions pas que à partir de cela, nous avons dit, hein, depuis le début de l'émission, de la saison, qu'un homme averti en vaut deux. Et que, en lisant la Bible, parce que dans la Bible qui est le livre le plus lu au monde et qui comporte vraiment tous les éléments nous permettant d'analyser les faits, de les connaître déjà, de les analyser et d'avoir des recommandations pour que nous fassions les choix les plus adaptés à notre statut d'enfant de Dieu et surtout par rapport à ce que Dieu veut pour nous, un projet de paix, un avenir et une vie en abondance. Et donc dans ce livre, nous trouvons tout ce qu'il nous faut. Nous l'avons dit dès la première émission. Et par conséquent, nous analysons ce qui se passe dans le monde et partout, hein, et en Martinique. Nous regardons ce que la Bible dit. Est-ce que c'était déjà prédit dans la Bible? Et jusqu'à maintenant, tout était prédit avec des détails. Et puis, tous les conseils qui sont dans la Bible, parce qu'il y a des conseils, et puis, ce qui est mis en place, hein, par le gouvernement français au niveau international et en Martinique. Je rappelle les quatre adages, hein. Prévenir vaut mieux que guérir. Ensuite, savoir, c'est pouvoir. Quand on sait, hein, on peut. Et ensuite, comprendre pour mieux agir. Et puis, vivre, c'est agir et toujours servir. Gardez bien en mémoire ces adages qui doivent ponctuer, hein, nos actions, puisque nous avons également analysé avec Richard, mais qui n'est pas là le jeudi, le vendredi, quelles sont les activités physiques qui favorisent une bonne santé physique et mentale, et avec Frédéric, dans 25 minutes à peu près, des éléments de santé avec une rediffusion du point santé. Donc, qu'est-ce qu'on peut dire? Nous nous sommes laissés hier sur quoi? Nous nous sommes laissés sur la prévention, mon bilan prévention. Et je rappelle, hein, que prévenir vaut mieux que guérir. Donc, dans la Bible, on l'a vu, il y a des éléments de prévention sur tous les domaines, tous les sujets. Et puis, au niveau de la France, eh bien, l'assurance maladie a mis en place un dispositif national Mon Bilan Prévention qui propose des rendez-vous de santé gratuits aux quatre âges clés de la vie. Et le premier âge, la première tranche d'âge, c'est 18-25 ans, l'entrée dans la vie adulte. Et nous avons déjà, à partir de ces éléments, parlé de notre corps que Dieu nous a donné à gérer, et que notre corps ne nous appartient pas. Et parce que notre corps ne nous appartient pas et que nous devons gérer, et parce que notre corps est l'habitation, le temple de l'Esprit de Dieu, donc notre corps est un lieu sacré. Et donc, lorsque les enfants entrent dans la vie adulte, eh bien, dans cette tranche d'âge 18-25 ans, il y a un bilan qui est axé sur quoi? Sur l'autonomie et surtout sur les premières habitudes de vie. Donc, des thématiques clés, on les a déjà décortiquées en long et en large. Le sommeil, la gestion du stress, l'alimentation, et encore tout à l'heure, Frédéric va encore nous parler de l'alimentation. Et puis, l'activité physique, on n'arrête pas de dire tous les bienfaits de l'activité physique, qui n'est pas uniquement sport, une activité sportive, mais

nous avons terminé le mois de septembre qui était septembre bouge et nous avons dit mardi qu'en fait le fait de bouger, de balayer, de fauter, de sur les chaises en fait par exemple au lieu d'envoyer un message, je sais qu'on est très SMS, qu'on est très message hein, avec le portable, on veut toujours utiliser le portable pour tout. Eh bien, j'ai une collègue, je dois lui dire quelque chose, au lieu d'écrire un SMS, alors je me déplace. OK? Et si je suis au téléphone, au lieu de rester assis pendant que je téléphone, je peux, dans ma pièce, marcher tout en parlant. Ensuite, on a dit, au lieu de prendre l'ascenseur ou l'escalator, eh bien, on monte et on descend les escaliers. Et c'est très, très bon pour fortifier le cœur. Et puis, on peut... Quelquefois, je me suis rendu compte que les arrêts bus sont très, très proches. On peut descendre un petit peu avant, mais évidemment, avec un petit clin d'œil à tous ceux qui gouvernent notre Martinique, l'aménagement du territoire avec des trottoirs, des trottoirs et pas de trous qui peuvent provoquer des accidents, nous pouvons descendre une station, un arrêt avant notre arrêt pour pouvoir marcher un peu et à la maison. Si nous avons quelques marches, monter, descendre les marches au lieu de rester à regarder la télé assis pendant 4 heures, voilà tout ça. Donc l'activité physique est bonne pour toutes les parties de notre corps et particulièrement les muscles qui permettent à ce squelette de pouvoir s'activer et être à même de remplir toutes les missions et toutes les fonctions de mobilité. Et puis évidemment le cœur, puisque sans le cœur, un cœur qui ne bat pas, c'est la mort. Un cœur qui fonctionne mal, c'est l'AVC avec le cerveau, etc. Donc cette thématique-là. Et puis nous avons entamé la santé sexuelle. Nous allons continuer sur cela après l'intervention de Frédéric, parce que je veux vous parler un peu de ce mois qui commence, le mois d'octobre, avec plusieurs thématiques qui vont nous occuper quand même pendant quelques émissions. Premièrement, là c'est la Journée internationale des personnes âgées, et c'est l'organisation des Nations Unies qui a mis en place cette journée, 1er octobre, la Journée internationale des personnes âgées. Alors, cette thématique qui est devenue même institutionnelle, c'est la plus importante de cette journée. Pourquoi? Qu'est-ce qu'on constate? Alors déjà, pour nous, c'est une problématique très très importante parce qu'en 2030, c'est-à-dire dans un peu moins de 4 ans, dans 4 ans, la Martinique sera composée de... 40% de personnes âgées, c'est-à-dire de personnes âgées à partir de 60 ans. Et dans nos églises, ça se voit. Dans mon église, qui se trouve sous la route des religieuses Morija, nous avons une telle quantité de personnes âgées que là, nous sommes en période de nomination. J'ai fait partie de la commission de nomination. Les élections, parce que nous avons 2 ans de mandat et donc le mandat 2025-2026 s'épuise, donc la préparation. Et je peux vous dire que la proportion de personnes âgées est tellement importante qu'il me semble que la moyenne d'âge de ceux et celles qui ont accepté des responsabilités dépasse largement 65 ans. Largement, très largement. Et nous avons beaucoup de personnes âgées à domicile, beaucoup de personnes âgées seules. Et je rappelle qu'en Martinique, la problématique est prégnante parce qu'il y a beaucoup de personnes âgées qui sont isolées et qui sont vraiment seules, sans enfants, sans frères et sœurs. Et c'est catastrophique. Et ces personnes âgées, très souvent, sont en précarité, puisque...

souvenez-vous que lorsqu'on a mis en place la retraite avec l'instauration de la sécurité sociale, eh bien, même après, beaucoup de personnes ont travaillé sans avoir été déclarées et se retrouvent avec avec minimum vieillesse, hein, et avec des petites retraites. D'ailleurs, je dis à certains, quand vous avez travaillé et que vous avez une petite retraite, pensez à faire le dossier pour avoir l'allocation de solidarité, l'ASPA. Hein? Je sais qu'il y a beaucoup de personnes âgées qui peuvent prétendre à ça, qui sont éligibles, mais qui préfèrent ne pas déposer le dossier. Et pourquoi? Parce que c'est une allocation qui est récupérable, hein, sur la succession des personnes qui en ont bénéficié. Et plusieurs personnes âgées me disent, ah, mais non, donc ils préfèrent vivre dans la précarité, et très souvent avec des enfants qui n'ont pas les moyens de les soutenir, et au lieu de pouvoir bénéficier de cette allocation, puisque si on a une petite retraite, l'ASPA doit être aux environs de 900 euros. Donc, si on a une retraite de 200-250 euros, eh bien, l'ASPA permet d'arriver jusqu'au minimum. Et donc, c'est dommage, c'est vraiment dommage que beaucoup de nos personnes âgées ne bénéficient pas, n'osent pas faire les dossiers, parce que, avec la crainte que la petite maison qu'on a et puisse être saisie pour rembourser et l'ASPA. Alors que je dise qu'il y a quand même un montant maximum, hein, donc pour les avoir, ce que la personne âgée laisse, eh bien c'est, on vérifie, hein, puisqu'il faut ouvrir la succession, et si toute la maison et ce qui assure les comptes, eh bien, ne dépasse pas 100 000 euros, eh bien on ne récupère rien. Donc les personnes âgées ont tout intérêt à bénéficier de ces prestations qui sont mises en place. Et je peux vous dire que en France, nous sommes bien lotis. D'ailleurs, si vous écoutez certains futurs candidats aux élections présidentielles, il y en a qui veulent supprimer certaines prestations. Donc, cette journée mondiale international des personnes âgées est très importante, parce que cette journée met l'accent sur l'isolement et la rupture des liens sociaux. Et il y a beaucoup de campagnes qui mettent l'accent sur la lutte contre la solitude des aînés. Et ces campagnes mettent l'accent, sensibilisent aussi aux barrières qu'ils rencontrent face surtout à la transition numérique et aux difficultés de mobilité. Alors justement, Frédéric l'a dit, hein, la dernière fois, les muscles s'affaissent, hein, lorsqu'on ne les utilise pas, et particulièrement nos personnes âgées ont des difficultés à se mouvoir, à marcher, et donc il est vraiment important que les personnes âgées soient encouragées par les associations, par les voisins, par l'entourage, et ces personnes âgées qui font partie d'églises puissent avoir des activités leur permettant de maintenir une mobilité, leur permettant de vivre décemment. Et puis, donc, l'isolement et la rupture des liens sociaux. Deuxième thématique importante, la dignité et les droits fondamentaux. Là aussi, cette journée met l'accent et interpelle les gouvernements sur le droit à une pension décente. Je viens d'en parler. Et puis, alors, on parle de la lutte contre l'âgisme, c'est-à-dire maintenant on est discriminé par rapport à son âge.
Et donc c'est un, c'est, je peux dire que qu'en fait on n'applique pas, hein, c'est une inapplication d'un droit fondamental qui est dans le préambule de la Constitution et qui dit qu'on ne doit pas faire on ne doit pas tenir compte de l'âge, du sexe, de la race, de la couleur, etc. Hein, notamment pour le recrutement, notamment pour les attributions de logement, etc. Donc, la lutte contre l'âgisme, c'est-à-dire la discrimination liée, les discriminations liées à l'âge, et puis un point fondamental qui concrétise le droit à la dignité et qui concrétise également le respect des droits fondamentaux, c'est l'accès géographique et financier à des soins de santé de longue durée. Nous avons ce qu'on appelle ici les déserts médicaux, c'est-à-dire des parties géographiques où il n'y a pas de personnel, ou alors ils sont en nombre très restreint, hein, personnel soignant, et puis les finances, hein, puisque nous avons vu que nos personnes âgées sont dans une situation de précarité financière, Et puis, par rapport à l'accès géographique et financier à des soins de santé de longue durée. Vous avez noté qu'il y a beaucoup de dispositifs qui ont comme objectif l'aller vers, puisque nous venons de vivre en Martinique une trop longue période d'absence des transports publics, et beaucoup de personnes qui n'ont pas de moyens de transport, eh bien, ont raté ou n'ont pas eu accès, ont renoncé à aller à des rendez-vous parce que à des rendez-vous médicaux, mais parce qu'ils ne pouvaient pas se rendre à ces rendez-vous. Donc, l'accès géographique et financier à des soins de santé de longue durée. Alors, pour la partie pour l'accès financier, la sécurité sociale met à des prestations, hein, et des prestations qui sont légales et des prestations extra-légales pour les personnes âgées. Par exemple, le financement de l'aménagement de la salle de bain pour la prévention des chutes. Parce que, souvenez-vous, que Frédéric nous a bien dit que lorsque les muscles s'affaissent, eh bien, ça provoque des chutes. Et très souvent, nos personnes âgées sont victimes de ces chutes à cause des muscles qui sont affaissés, qui ne travaillent pas. Et lorsque une personne âgée, en chutant, se casse le col du fémur, eh bien, ça peut aller jusqu'à la mort. J'ai vécu cela lorsque j'étais directrice de l'Office de l'OE. Nous avions organisé une rencontre internationale des organismes qui s'occupent, ça s'appelle les organismes de bassin. C'était d'ailleurs le premier gros dossier que j'ai eu à traiter en cette qualité. Et donc, c'était en 2004. Hein, janvier 2004, une semaine avec des gens venant de nous avions 39 pays, et le pionnier français qui est venu, il est venu tout seul, sa femme venait de décéder en décembre, nous étions à l'hôtel, il a raté une marche et il s'est cassé le col du fémur. Il n'avait qu'un seul fils chercheur avec qui les relations étaient juste cordiales, et j'ai eu à m'occuper de tout, c'est-à-dire que j'ai eu les visites à l'hôpital, heureusement qu'il faisait partie du corps des sapeurs-pompiers, donc j'ai alerté un petit peu l'association, il avait des visites, et bien que c'était un ingénieur et quelqu'un d'une certaine importance dans l'Hexagone, il a préféré être dans une chambre avec une autre personne, parce que j'essayais de faire en sorte qu'il soit dans une chambre seule. Il m'a dit non. Hein, là, maintenant qu'il est ici, sa famille, ce sont les Martiniquais. Et Dieu merci, il a eu un compagnon avec une famille qui l'a accompagné.
Et quand j'étais aux urgences avec lui, il était tout content de souffrir comme sa femme, parce que sa femme effectivement était décédée en décembre, après avoir eu une chute et avoir eu le col de l'fémur cassé. Il était tout content. Et malheureusement, il a fait, alors d'après ce que les professionnels de santé m'ont dit, il a fait en fait toutes les infections graves qui suivent une

du col du fémur. Et donc, il est décédé ici, et j'ai eu à m'occuper de tout cela. Et c'est pour cela que je suis très sensible et que j'insiste particulièrement par rapport à cette journée internationale des personnes âgées pour que nous soyons attentifs à cela. Et n'oublions pas que dans la Bible, Dieu nous dit que la véritable religion consiste à avoir les orphelins, les veuves. Donc les personnes âgées, nous devrions également en prendre soin et être attentifs à leurs besoins et à mettre en place tout ce que nous pouvons dans nos églises, mais déjà dans les associations, les centres communaux d'action sociale et tout cela. Et puis je suis très heureuse le matin, alors c'est 2-3 fois par semaine, de voir les personnes âgées à la française faisant de l'aquagym et même la salle de sport. Il y a quand même quelques personnes âgées et qui font ces activités qui leur permettent déjà de rompre l'isolement, puisque il m'arrive de leur parler tout en marchant un peu dans l'eau, rompre l'isolement et puis maintenir des liens sociaux, parce que nous avons également vu par rapport à certaines personnes qui vivent seules et qui bénéficient par contre de l'allocation personnalisée à l'autonomie, avec un portage du repas. Et qu'est-ce que les entreprises qui portent les prestataires qui amènent les repas disent? Que très souvent, les personnes âgées ne mangent pas parce qu'elles sont seules. Et ce qui fait que certaines communes ont mis un lieu où les personnes âgées, on les fait venir, celles qui sont le plus près, même aller les chercher pour manger avec d'autres personnes âgées. Et puis, on a vu également pour rompre l'isolement et pour la transmission, parce que ces personnes âgées ont quand même des vécus, des expériences et des qualifications qui mériteraient d'être transmises, il y a maintenant des projets, des dispositifs de faire venir les personnes âgées dans les crèches. Et donc, ce contact avec les enfants. Et quand on les a interviewés, c'était comme une... comment je peux dire ça? Cette personne revivait, quoi. Et c'était un instant de transmission. Et les enfants eux-mêmes étaient très contents également. Et puis, lorsque ces personnes âgées ne peuvent pas se déplacer et qu'elles sont dans les établissements d'hébergement, alors EHPAD ou maison de retraite, eh bien, on amène les enfants. Quelquefois, ce sont les écoles maternelles, cette fois, et puis même les crèches avec les enfants, en crèche jusqu'à 3 ans, voire jusqu'à 4 ans pour certaines crèches, emmène les enfants dans ces lieux d'hébergement des personnes âgées, ce qui permet de rompre l'isolement et de maintenir des liens sociaux pour le maintien de la dignité de nos personnes âgées. Et puis, le dernier élément qui est important pour cette journée internationale des personnes âgées, c'est l'apport intergénérationnel et le développement. Exemple, des personnes âgées, alors je fais un petit coucou comme ça aux personnes âgées, qui ont des maisons, parce que des grandes maisons, qui sont seules dans ces maisons, eh bien ça pourrait être moyen de partager avec d'autres personnes âgées et partager avec des jeunes étudiants, par exemple. Ça se fait aussi. Et donc, il faut y penser. Parce que je sais que la mentalité en Martinique des personnes âgées, c'est de rester chez elles, le maintien à domicile. D'ailleurs, ce maintien à domicile, c'est aussi l'objectif tant au niveau national qu'au niveau local. Et par exemple, l'accueil familial, c'est un dispositif qui a été mis en place en France en 1992. Et nous, en Martinique, on a mis en place tout de suite. Et alors, l'accueil familial, c'est un métier, c'est des personnes âgées, ce sont des personnes qui sont recrutées par les personnes âgées qui ne veulent pas rester chez elles et qui préfèrent être dans une famille, enfin dans une famille, être accueillies dans une famille et avec d'autres personnes âgées
ou seul.

0: avec l'accueillant, l'accueillant est familial, donc en payant, il y en a qui préfèrent cela parce qu'effectivement, il y a un projet qui est obligatoire à mettre en place par l'accueillant familial et ce projet doit tenir compte de la personnalité de la personne âgée qui est accueillie et ce dispositif a été mis en place. J'étais à un congrès il y a de cela peut-être 6-7 ans et il y avait des départements qui n'avaient pas du tout mis ça en place et parmi ceux avec qui j'ai discuté à l'époque, eh bien, ils ne savaient même pas que ce dispositif existait. Et nous, en Martinique, nos élus avaient mis en place, hein, c'était le conseil général, parce que ça permettait d'avoir, c'était une solution pour le chômage, puisque, comme je vous dis, c'est une profession, il faut payer. Et puis pour maintenir les personnes à domicile, et surtout lorsque ces personnes n'avaient pas un domicile décent, et on a mis ça en place et ça marche. Donc, trois objectifs, l'isolement et la rupture des liens sociaux, la dignité, le respect des droits fondamentaux et surtout l'apport intergénérationnel et le développement, puisque nous allons parler tout à l'heure, il faut réfléchir à des métiers particuliers, etc. Mais maintenant, nous allons quand même écouter la rediffusion du point santé avec Frédéric et Michel qui continuent sur l'importance de faire des bons choix pour l'alimentation puisque l'alimentation et comme l'activité physique, eh bien, ce sont des éléments qui sont très importants pour maintenir une bonne santé. Donc soyons attentifs à la rediffusion des leçons à tirer de l'histoire des trois petits cochons. Donc, à toi, Frédéric.
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2: Et oui, c'est le moment pour nous de retrouver Frédéric. On va le saluer. Bonjour, Frédéric.
3: Bonjour, Michel. Bonjour à tous les auditeurs fidèles d'Espérance FM. Mm-hmm. Tous les nouveaux auditeurs également.
2: Oui, il y en a.
3: Bienvenue.
2: Il y en a des nouveaux. Oui,
3: voilà, il y a de nouveaux. Donc voilà, c'est très bien.
2: Tout à fait. Alors, Frédéric, ça a été pour toi la nuit?
3: Oui. Mm-hmm. Merci, Michel. Mm-hmm. Très bonne nuit. Bien réveillé, bien moulé ce matin. La chaussée est bien mouillée.
2: Ah oui, c'est bien trempé. Mouillé,
3: bien détrempé.
2: Voilà.
3: Et puis, arriver à bon port par la grâce de Dieu.
2: Ah, mais c'est très bien.
3: Et toi, t'as bien dormi?
2: Oui, ça a été fraîchement, puisque bon, il a plu toute la nuit, visiblement. Donc voilà.
3: Ouais, j'ai entendu un certain moment, mais après j'ai plus rien entendu.
2: Ouais, donc, c'est ça.
3: Voilà.
2: Tout à fait.
3: Bon. C'est ça.
2: En tout cas, le soleil revient. On est revenu au vert.
3: Oui, j'ai vu ça.
2: Revenu au vert.
3: Bon, très bien.
2: Ouais.
3: Bon.
2: Ok. Alors, Frédéric, y a-t-il l'éphéméride, non?
3: Non, on ne fera pas d'éphéméride ce jour.
2: Très bien. Très bien. Alors, on poursuit, hein?
3: On poursuit, nous continuons. Michel, nous nous sommes laissés hier sur... j'aimerais dire, faire partager cette information avec les auditeurs, c'est que hier, quoi, la chute que nous avons eue hier, la conclusion, il n'y avait rien d'écrit, tu vois, c'est rien de préparé. C'est en parlant
2: que le
3: Saint-Esprit te donne,
2: absolument,
3: te donne
2: des idées.
3: Et nous avons considéré ce cas de la Norvège, c'est tout ce qui était écrit, j'avais que l'article
2: et
3: j'ai lu, mais après toute la conclusion qu'on a faite, mais je me suis rendu compte après, je me suis dit, mais c'est incroyable, c'est incroyable.
2: Parce qu'on a pu sortir,
3: c'est ça, une équipe se déplace avec toute sa nourriture pour ne pas manger la nourriture qui juge,
2: la nourriture du roi.
3: Voilà, inadéquate pour obtenir de bonnes performances.
2: Absolument, oui.
3: Et nous avons fait cette comparaison au fait que lors des grandes compétitions, d'ailleurs, là l'équipe de France sera bientôt nous avons un nouveau sélectionneur.
2: Oui, oui.
3: Monsieur Zinedine Zidane.
2: Oui.
3: Et qui va bientôt les joueurs vont se retrouver à Clairefontaine, tu vois, là encore. Et pour la préparation.
2: Mm-hmm.
3: À ce niveau-là, il y a un aspect fondamental, c'est la nourriture, l'alimentation.
2: C'est important.
3: Et pour être au top au niveau de ses performances, on ne mange pas n'importe quoi.
2: Mmh, mmh.
3: Ce qu'on va tolérer à certains moments, on ne va pas le tolérer pour les meilleures performances.
2: Ouais.
3: Donc cela signifie quoi, Michel? Cela signifie qu'on sait aujourd'hui ce qui permet d'être en bonne santé, donc d'avoir les meilleures performances, et ce qui ne permet pas d'avoir les meilleures performances. Tout donc on sait déjà faire le tri entre ce qui est meilleur pour notre santé, en fait. Alors la question que nous nous sommes posée, mais pourquoi ne pas être au top de nos performances à tout moment,
2: tout le temps?
3: Tout le temps. Est-ce que c'est pas ça qu'il faudrait, en fait?
2: Oui.
3: Parce que à quel moment avons-nous besoin de nos performances? À quel moment? On est sur la route, on conduit. Nous avons besoin d'être au top de nos performances. Je suis désolé, sinon quoi, tu provoques un accident.
2: Ah ben oui.
3: D'ailleurs, quand un sous, quelqu'un qui est sous et qui va prendre le volant, qu'est-ce qui se passe?
2: Eh ben, il prend la route à contresens.
3: Eh ben, puis, non seulement à contresens, mais il fait n'importe quoi, il a roulé à gauche au lieu d'à droite, etc. Enfin bref, il n'a pas la lucidité nécessaire. Donc, en fait, conduire, période d'examen, formation, nos enfants vont à l'école tous les jours. On va à l'école pour faire quoi? Alors, j'expliquais ça à mon fils.
2: Oui.
3: Je lui dis, tu vas à l'école, c'est pas pour t'amuser.
2: Ah, ben oui, c'est pour étudier.
3: Alors, certes, tu rencontres les amis, la période de récréation, avant, après, tout ce que tu veux, oui, on rigole avec les amis. Mais une fois que tu arrives dans la salle de classe,
2: c'est pour travailler.
3: D'accord? Tu t'assois. Et puis, le maître ou la maîtresse et le professeur est maître en sérieux. Le professeur a dit Pella ou quoi Pella. Le professeur a qu'à parler ou qu'à coûter.
2: Voilà.
3: On va pour apprendre. D'accord?
2: Oui.
3: Et pour apprendre, Michel, il faut bien que nous avons souhaité une bonne santé cognitive aux auditeurs là, en début de saison. La santé cognitive, c'est quoi? Nous l'avons défini et c'était dans la promo du point santé l'an dernier. Une bonne santé cognitive, c'est la possibilité, cette capacité que nous avons d'utiliser nos fonctions cognitives. Et quand on parle de fonctions cognitives, on parle de quoi? On parle du langage, on parle de la mémoire, on parle de l'intelligence, les opérations de la pensée, l'analyse, la compréhension.
2: Tout ça.
3: Tout ça nécessite que nous soyons au top de nos performances pour comprendre. Analyser, pour réfléchir, parce que quand le professeur va faire la leçon et qu'il va donner un problème à résoudre, il faut bien résoudre le problème.
2: Oui.
3: Or, si ta maman elle a pas mangé,
2: et que
3: ou s'il n'a pas mangé correctement,
2: il
3: a fait.
2: Ah ben, il peut pareil.
3: S'il a mangé trop sucré, il se retrouve en hypoglycémie, etc.
2: Il n'est pas au top de sa forme.
3: Il n'est pas au top de sa forme. Donc, on parle du petit déjeuner, etc. On parle de ces choses-là. Donc, tout ça, c'est de la réflexion pour se dire, mais finalement, aujourd'hui, le monde sait ce qui est bon et ce qui n'est pas bon. Pourtant, les nôtres en supermarché, hein, qui ça y a qu'à proposer nous en premier, ça qui n'est pas bon.
2: Oui. Et puis, il y a qu'à étudier, pour ça. Là, on rentre pour acheter.
3: Michel, pas même parler. Il y a qu'à proposer à l'entrée magasin en promotion, rien qui ça qui pas bon.
2: Ouais.
3: Et le meilleur, est tout au fond du magasin.
2: Ah, bah oui.
3: Les fruits, les légumes, tout ça, les ceci, etc. Tout ça qui est bon, il faut que chercher.
2: Oui.
3: Par contre, ça qui est pas bon, ou pas pour un chéchi, il est là d'où
2: on va trouver la même.
3: Ou on va on est dans un paradoxe incroyable aujourd'hui dans ce monde. C'est la raison pour laquelle nous le disions encore. Ce n'est pas tout ce qu'on nous propose qui est forcément bon pour nous.
2: Tout à fait. Absolument.
3: On nous propose de la paille, pas forcément bon pour construire la maison.
2: Ouais.
3: On nous propose aussi le bois. Bon, le bois est déjà plus résistant que la paille.
2: Oui.
3: Mais le loup a quand même soufflé la maison en bois.
2: Oui.
3: Et puis, là, il vend les briques là.
2: Ben, biter.
3: Il bitait. Il pas arrivé.
2: Ben oui.
3: Alors, en fait, tous ces aliments vont servir à quoi? À fournir de l'énergie à notre corps, d'accord? Et pouvoir construire notre corps, d'accord? Le lait maternel va permettre déjà à l'enfant de grandir. Et après un certain temps, on va rajouter les aliments, fruits, légumes, etc.
2: Ça,
3: pour permettre à l'enfant de se construire, à l'enfant de grandir. Mais les aliments permettent aussi de réparer le corps et d'entretenir le maintien du corps. D'accord.
2: Absolument.
3: Il s'auto-entretient. Mais il lui faut les bons éléments pour ça.
2: Il faut du carburant.
3: Il faut le bon carburant pour ça. Alors, lorsque nous parlons du corps humain, mesdames et messieurs, nous parlons de croix. Nous parlons d'une machine géniale.
2: Extraordinaire.
3: Une charpente à
4: articulée, recouverte d'un tissu protecteur, protégeant des centres d'énergie et un système de défense sophistiqué. C'est ça le corps humain, une charpente

0: le squelette.
1: Oui.
0: D'accord.
1: C'est la
0: fondation ou encore la charpente du corps humain, composée d'os, d'articulations et de cartilage. Quelles sont les fonctions de ce squelette? Ben, c'est soutenir le corps.
1: Oui.
0: D'accord.
1: Oui.
0: Quand imaginez si nous pas tenir squelette là, les nous on dit en la cour là en vent pas assez.
1: Il cache à nous.
0: Il cache à nous. D'accord, c'est déjà ça. Le squelette a déjà un certain poids. Un squelette pèse aux alentours de mémoire d'une dizaine de kilos. Et il y a des personnes qui ont des os qui sont très lourds, très denses. D'accord. Donc là, ça participe au poids de la personne.
1: Ok.
0: Les os sont là aussi pour le squelette est là pour protéger des organes. Alors, pour protéger quels organes? C'est là qu'on voit un petit peu la science de notre Dieu. Nous avons des organes vitaux qui nécessitent une protection rapprochée. Tu vois, c'est comme un ministre lorsqu'il se déplace, d'accord? Policier devant, derrière, à côté, partout, machin, le président. Quant au président, n'en parlons même pas.
1: Alors là,
0: il y a une garde rapprochée, etc. D'accord. Tous les membres du gouvernement ne bénéficient pas de cette même garde rapprochée. D'accord. Un président ne se déplace jamais sans ses gardes du corps, etc., etc. Alors du temps de Nicolas Sarkozy, de Monsieur Nicolas Sarkozy, qui allait faire son footing.
1: Oui, il était
0: connu pour être un peu sportif, quelqu'un un peu sportif, et il faisait son footing tous les matins.
1: Ben oui, c'est.
0: Vous imaginez.
1: Ouais.
0: La garde, le travail que ça donnait à ses équipes,
1: ça c'est clair,
0: à sa garde rapprochée.
1: Oui. Et même Chirac a dit, mais pourquoi il fait ça?
0: Non, mais c'est très bien qu'il le fasse.
1: Oui.
0: Mais ça cabasse ses bouglas.
1: Bon travail,
0: parce que les gars doivent courir avec lui, etc. Et chaque jour, c'est un itinéraire différent. Parce que sous point même itinéraire là, ou cabasse ses bouglas, les gars se disent, ah oui, il va passer par là, on va prévoir ça, on va prévoir ça, on va prévoir ça, on va prévoir ça, on va prévoir ça. D'accord? Et souvent, l'itinéraire qui a été prévu, c'est même pas celui qui est pris. Parce qu'au dernier moment, il change d'itinéraire.
1: Il peut changer,
0: Il peut changer d'itinéraire. Donc c'est extrêmement compliqué.
1: Tendu.
0: Alors nous avons certains organes dans notre corps, Michel, qui vont bénéficier d'une garde rapprochée. À tout seigneur, tout honneur, le cerveau qui est protégé par le crâne.
1: Ah oui.
0: Les os du crâne.
1: C'est bien protégé.
0: Le cerveau est à l'intérieur. Et le prolongement de ce cerveau s'appelle la moelle épinière qui est protégée par la colonne vertébrale.
1: Ah oui, ça c'est solide.
0: Bah, il est solide, c'est pas ni djinjé là. Ça, c'est le système nerveux. Ouais. Et ça mérite une protection rapprochée. Et puis, nous avons les côtes. D'accord?
1: Ah oui, les côtes.
0: Oui. Qui vont protéger le cœur et puis les poumons.
1: Ah oui.
0: D'accord? On retrouve tous ces éléments-là. Et puis, on a l'abdomen, mais on n'a rien qui protège l'abdomen. D'accord?
1: C'est
0: le ventre et tout ça, il n'y a rien. Mais les côtes, le crâne protège le cœur, les poumons, le cerveau, la moelle épinière. Le squelette permet quoi aussi? D'attacher les muscles pour le mouvement. D'accord? Donc, lorsqu'on monte une tente, qu'est-ce qui se passe? Il faut des pieux pour attacher la tente. Et les pieux sont plantés dans la terre. D'accord? Eh bien, Dieu a prévu au niveau des squelettes ce qu'on appelle des excroissances. D'accord? Pour permettre d'attacher les muscles grâce aux ligaments et aux tendons.
1: Ligaments et tendons.
0: D'accord?
1: Oui, tout à fait. Oui.
0: Donc, le squelette est responsable, la fonction, c'est le mouvement. Mais Dieu va encore plus loin, puisque Dieu va donner une fonction supplémentaire à l'os. On a entendu parler déjà de moelle osseuse.
1: Oui, on a entendu parler de ça, oui.
0: Ça, c'est les os plats. D'accord? Quelle est la fonction de la moelle osseuse? Quel est le rôle de la moelle osseuse? Fabrication des éléments figurés du sang. Qu'appelle-t-on les éléments figurés du sang? Eh bien, les globules rouges, les globules blancs et les plaquettes.
1: Les plaquettes,
0: Non, mais tu...

0: Non, tu sais, tu te dis aujourd'hui comment on peut ne pas croire en Dieu.
1: Mais c'est...
0: Comment est-ce que un organe aussi exceptionnel, on n'est que sur le squelette, hein, on n'est pas
1: seulement.
0: Encore, on est seulement sur le squelette. Quand tu vois la répartition du squelette, l'organisation du squelette, mm-hmm. d'accord. Et quand on voit les côtes qui sont attachées aux vertèbres mm-hmm. pour protéger les organes, le cerveau qui est protégé, la moelle épinière qui est protégée, d'accord.
1: Oui.
0: Tout ça. Déjà pour le mouvement, pour la protection, mais là encore, ça va encore plus loin, mmh. puisque l'os est même capable de fabriquer des globules. Des globules blancs, c'est la défense de l'organisme, mmh. pour nous protéger. Les globules rouges, chargés de transporter l'oxygène, parce qu'il fallait y penser, il faut penser que des cellules comme les globules rouges sont capables de fixer l'oxygène qui sera amené, Michel, acheminé mmh. oui. par les voies nasales jusqu'aux bronches. Mmh. Il fallait déjà savoir que cet oxygène arriverait au niveau du sang par la voie nasale et par la voie des bronches
1: oui.
0: pour se fixer sur une cellule particulière qui aurait le rôle de l'amener à toutes les autres cellules du corps.
1: Extraordinaire.
0: Arrêtez. Si. Non, possible. Arrêtez.
1: Non.
0: Et attends, on n'a pas fini. Je ouais. termine avec ça, il est 30.
1: Mm-hmm.
0: Les os emmagasinent également ou stockent mm-hmm. des minéraux et des lipides.
1: Ah.
0: On sait que, par exemple, le calcium mm-hmm. se retrouve beaucoup dans l'os.
1: Oui.
0: La réserve de calcium du corps. C'est dans le squelette, c'est dans l'os.
1: C'est ça.
0: Et quand on panie assez calcium, on souffre d'ostéoporose
1: mm-hmm.
0: et on souffre, on risque la fracture de l'os.
1: Oui, oui, tout à fait.
0: Voilà, Michel, on n'a parlé que du squelette ce matin. On va continuer à oui. considérer ce corps extraordinaire
1: mm-hmm.
0: et pour lequel Dieu nous a donné un carburant particulier pour qu'il soit au top de ses performances.
1: Très bien. Eh bien, Frédéric, on te remercie. On te souhaite de passer une excellente journée de jeudi. On se retrouve donc demain, Dieu voulant, pour la suite.
0: Merci, Michel. À toi aussi. Une excellente
1: Merci.
0: Journée à tous nos auditeurs. Une excellente journée de jeudi. Et tu l'as dit, le rendez-vous, c'est demain matin, si Dieu veut, à 7h15 précise. Et d'ici là, chers amis, sentez-vous bien.
1: Merci, Frédéric. À très bientôt.
0: À bientôt. Bye bye.
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3: Alors, vous avez bien retenu tout ce que Frédéric a dit par rapport à ce corps exceptionnel, ce bijou, je ne sais, il y a tellement de termes pour qualifier ce que Dieu a fait. Et sachez que des personnes âgées peuvent dire, ah ouais, mais tout cela, on perd en qualité, on perd des muscles, on perd toute la partie cognitive, la mémoire, etc. etc. Rappelez-vous, pour ceux qui écoutent depuis la première émission, que les scientifiques ont admis il n'y a pas très longtemps qu'en respectant toutes les règles hein, sur la nutrition, sur l'alimentation, le sommeil, etc., eh bien que l'homme, l'être humain, peut vivre jusqu'à 120 ans en bonne santé et sans maladie. Quand j'ai entendu ça, j'ai dit, ouais, mais enfin, Dieu avait dit ça, hein. Il a dit ça à Noé, hein. Donc bon, il n'y a rien de nouveau sous le soleil. Donc vous voyez bien que, en lisant la parole de Dieu, en s'imprégnant de tout ce que Dieu a dit, eh bien, les scientifiques, ils ne font que découvrir eux. Mais nous savons déjà, puis pour ceux qui lisent la Bible et qui retiennent, eh bien nous savons déjà les choses. Et puis, retenez que par rapport à ce corps, eh bien jusqu'à maintenant, hein, il y a des recherches pour le cerveau. Souvenez-vous, je vous dis, il y a un institut du cerveau. Hein, et puis vous avez vu le tout ça de tous les spécialistes de la médecine pour des parties du corps. Vous avez des spécialistes pour les oreilles, pour les yeux. Quant au cerveau, psychologue, psychiatre, pour le foie, pour les reins, urologue, etc., cardiologue, enfin, en tous les cas, chaque part, c'est pour vous dire comment le système est fait de manière tellement minutieuse. Notre Dieu a un a fait ça de manière telle que ce sont des mystères et qu'il faut non seulement pour le soin, mais pour la compréhension même de ce corps. Alors, je veux, il me reste 10 minutes et il y a tellement de choses à dire qu'il faut que je puisse aller très vite. Mais je veux quand même que vous ayez le maximum d'informations. Alors, je reste un petit peu sur la Journée internationale des personnes âgées pour vous dire que le troisième objectif, c'est quand même le constat de l'apport intergénérationnel. J'en ai déjà un peu parlé avec les exemples des actions entre les écoles et les personnes âgées et les maisons de retraite, etc. Et puis le développement. Parce qu'on est obligé de tenir compte. Vous vous rendez compte, dans 4 ans, 40% de la population de la Martinique sera âgée de plus de 60 ans. Donc il faut des métiers, des coachs, et je ne sais pas, il faut qu'on imagine des choses. Il faut que, par exemple, les bus qu'on doit faire, ben, il faut pas que ça soit trop haut pour permettre l'accessibilité. Il faut, pour les métiers des branches particulières, ben, par exemple, j'ai plaidé auprès du directeur du CHUM, hein, du Centre hospitalier Université de Martinique, pour qu'il y ait une filière particulière d'accueil des personnes âgées. Et parce que aux urgences, vous savez, une personne âgée arrive aux urgences et en même temps, il y a eu un accident avec des enfants, des personnes dans un état particulier. Et puis, ces personnes-là, sans faire de priorité, mais enfin, bon, cette urgence-là est prise en considération. Donc, nous avons plaidé pour que les personnes âgées, au lieu qu'elles soient accueillies au niveau des urgences, et très souvent, depuis Covid, on ne voulait pas qu'elles soient accompagnées. Là aussi, on a plaidé pour que qu'on revienne avec la possibilité que la personne âgée, les personnes porteuses de handicap, les personnes âgées puissent être accompagnées. Eh bien, au lieu que l'urgence soit prise en charge au niveau du service des urgences, eh bien, que ça soit dans le service de gériatrie. Comme cela, on vérifie un peu quel est le problème de la personne âgée et ensuite, on peut gérer. Non, en tous les cas, il faudra s'adapter, il faudra développer des activités. D'ailleurs, on parle de Sylve, hein, et économie, et pour les cheveux blancs, hein, des personnes âgées, parce qu'il faut mettre en place des choses. Et comme la population sera à 40%, presque 50% de la population de personnes âgées, par conséquent, ce sont quand même des agents économiques et dont il faut tenir compte. Et puis, favoriser surtout les personnes âgées, les seniors, comme des mémoires vives. Et puis des repères pour les familles. On se rend bien compte de ce qui se passe dans notre société. Donc, les personnes âgées soient des repères familiaux et puis qu'ils soient des piliers, 40% de la population. Donc, ça veut dire que partout, on va les trouver et on va les trouver en nombre. Donc, les piliers associatifs et puis des partenaires même essentiels au développement socio-économique du pays. Et d'ailleurs, c'est pas uniquement en Martinique, hein, puisque nous sommes devenus le territoire le plus âgé, avec le plus de personnes âgées, de la France. De toute la France, la Martinique, le pays. Et puis, nous sommes également une zone où on vit bien aussi, donc une zone bleue. Donc ça, c'est pas mal non plus pour nous. C'est tellement important que en 2021, là nous avons plaidé pour cela aussi, on a rajouté une branche autonomie à la sécurité sociale. Parce qu'il y a la branche maladie, la branche retraite, la branche risque pour professionnel, et puis la branche famille. Là, on a mis en place une branche qui s'appelle autonomie, Ok, une cinquième branche de la sécurité sociale, autonomie, avec une caisse nationale de solidarité pour l'autonomie. D'ailleurs, on prélève une taxe sur les actifs pour alimenter cette caisse nationale, cette caisse nationale qui assure le financement d'actions mises en place par tous les partenaires et les acteurs publics et les acteurs privés, particulièrement les associations, pour mettre en place des actions pour maintenir le niveau d'autonomie et de nos personnes âgées. Et vous avez noté tout le développement de Frédéric sur l'ossature, sur notre squelette et le besoin d'avoir des muscles et d'avoir toutes ces parties du corps qui nous permettent de rester autonomes, et particulièrement tout ce qui concerne la santé cognitive. Souvenez-vous que nous avons parlé de la maladie d'Alzheimer et de ces maladies, ces pertes de mémoire, ces maladies qui affectent notre cerveau et particulièrement le cortex, etc., les lieux où on doit prendre les décisions, puisque toute notre vie, c'est une vie où nous devons prendre des décisions, parce que Dieu nous a créés avec ce libre arbitre et nous ne devons pas subir les pressions, mais nous devons avoir tous les éléments nous permettant de prendre des décisions, et des décisions qui respectent ce que les plans de Dieu pour nous. N'oublions pas que Dieu nous a dit, j'ai mis devant toi la vie et la mort, le bien et le mal, mais je te conseille, choisis le bien afin que tu vives, que tu sois en bonne santé, parce que moi, j'ai prévu pour toi une vie en abondance et dans tous les domaines. Donc cette santé cognitive doit être prise en considération pour les personnes âgées. Donc je vais m'arrêter là sur cette journée internationale des personnes âgées, et vous avez noté que le bilan prévention, je vais continuer demain si Dieu veut, et d'autant que dans le bilan prévention, vous souvenez, j'ai dit qu'il y a 4 tranches d'âge. Il y a aussi une tranche 60-65 ans et qui a l'objectif de transition vers la retraite, et justement qui parle de bien vieillir, qui parle de surveillance de l'audition, de la vue, etc. Donc on aura l'occasion de parler du bilan prévention des personnes âgées également dans le cadre de cette journée internationale des personnes âgées. Mais je veux également parler de quatre autres journées figurez-vous aujourd'hui. C'est aussi la journée internationale du café et la journée mondiale du cacao et du chocolat. Je les mets ensemble, même si c'est deux journées différentes, parce que l'accent est mis sur quoi? Par exemple, pour le café, c'est sur l'urgence climatique et la transformation agricole. Parce que comme le café est très vulnérable aux sécheresses, souvenez-vous que la colonisation, lorsque l'Espagne et puis le Portugal et la Grande-Bretagne sont partis à la conquête, c'était pour trouver du café, c'était pour trouver des épices, etc. Donc le café est très vulnérable aux sécheresses, aux maladies, aux pluies régulières, et donc cette journée internationale met l'accent sur le besoin de transformation profonde des modes de culture, avec la lutte contre la déforestation, la durabilité, etc. Et la journée mondiale du cacao et du chocolat, là aussi aborde quoi? La consommation de manière responsable. Nous aurons l'occasion au cours de la saison d'en parler. Parce qu'il faut qu'on se consomme de manière responsable, hein? Et puis quand nous consommons, nous devons avoir en tête les conditions de tous ceux qui travaillent pour nous, les planteurs, les agriculteurs. Je ne sais pas si je l'ai déjà dit, mais en Australie, il y a eu une année exceptionnelle de sécheresse, et nous étions allés avec ma famille en vacances, et puis en discutant avec des agriculteurs, il y en avait même qui pleuraient, il y en a qui se sont suicidés en voyant tous leurs cheptels tellement, etc. Donc, pensons aux conditions de notre vie et de travail de ces planteurs et surtout aux inconvénients et aux effets néfastes de la mondialisation sur toute la filière agricole et surtout la précarité. Vous vous rendez compte que certains qu'on a interviewés disent que quelquefois ils n'ont pas de salaire, quoi, avec une vie très, très intense. Et donc, un impératif d'éthique et équitable, hein, avec des circuits équitables. Donc, certains préfèrent vendre directement, hein, aux personnes et puis éco-responsables auprès des consommateurs et des artisans. Et aujourd'hui, c'est aussi la Journée internationale de la musique, mais nous allons en parler demain si tu veux. Et puis, le lancement d'Octobre Rose, qui marque également le coup de. Pendant tout le mois, la sensibilisation à la lutte contre le cancer du sein. Donc, mon heure est arrivée, mais nous allons continuer sur cela. Vous voyez bien, vous voyez donc tout ce qui se passe dans le monde et tout ce qui est important de connaître et de comprendre. Donc, retenez, Journée internationale des personnes âgées, nous avons beaucoup insisté dessus. Journée internationale du café, du cacao et du chocolat qui mettent l'accent sur la consommation de manière responsable. Et puis l'urgence climatique, puisque toute la transformation agricole, tout le travail des agriculteurs est quand même peut-être mis à mal à cause des changements climatiques. Et puis la Journée internationale de la musique, demain si Dieu veut nous allons parler, et puis Octobre rose pour sensibiliser à la lutte contre le cancer. Donc nous aurons pendant tout le mois d'octobre des actions et des informations à ce niveau. Je vous remercie donc, chères auditrices et chers auditeurs, de votre écoute active, hein, pas passive, active, parce que je souhaite que vous puissiez être informés pour mieux et que vous puissiez comprendre les choses pour mieux agir et surtout que vous les appliquiez, hein, et que vous preniez en considération votre cerveau, votre corps, le temple du Saint-Esprit. Et puis évidemment, un gros bravo, rouleau bravo, on dit, à Alex qui, à la technique, est un partenaire hors pair. Merci, à demain, si Dieu veut.
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6: C'est Espérance FM. Il est 14h. Bon après-midi. 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
1: C'est Espérance FM. Il est 15h. Bon après-midi. 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
1: Bonjour à tous. La flambée des prix à la pompe. En ce 1er octobre, les stations-service affichent les nouveaux tarifs. 2,28€ le litre de gazole en Guadeloupe, soit une hausse de 19 centimes. Et pour l'essence, l'augmentation est de 20 centimes, avec le litre de sans-plomb à 2,12€. En Guyane, le prix du litre de gazole coûte désormais 2,37€, soit une augmentation de 19 centimes, tout comme pour le prix du litre de sans-plomb, qui est de 2,21€. Enfin, en Martinique, le prix du litre de gazole a lui aussi augmenté de 19 centimes et coûte 2,27€ en ce mois d'octobre. Quant au litre de sans-plomb, son prix est désormais de 2,10€, soit 20 centimes de plus qu'en septembre. La mort de Gabriel Serville, le président de la collectivité territoriale de Guyane, s'est éteint hier à l'âge de 67 ans. Il avait été admis à l'hôpital de Cayenne dimanche. Il luttait depuis près de 2 ans contre un cancer. De nouvelles tensions en Guadeloupe pour la 3e nuit consécutive. Les pompiers ont été appelés à plusieurs reprises pour des feux de poubelles, de détritus et de véhicules. Ils sont intervenus pendant la nuit et au petit matin à Pointe-à-Pitre, aux Abîmes, mais aussi au Lamentin. En Guyane, des élèves du lycée Sonia Francius à Saint-Laurent-du-Maroni ont manifesté devant leur établissement. Une grande lycéenne qui touche aussi la Martinique. Des élèves du lycée de Bellevue à Fort-de-France se mobilisent eux aussi contre leurs conditions d'études. Ils ont manifesté aux abords de l'établissement sans empêcher l'accès aux cours. Un mouvement qui s'inscrit dans un contexte de mobilisation lycéenne dans l'Hexagone où des affrontements éclatent dans plusieurs villes entre manifestants et forces de l'ordre. En Martinique toujours, mouvement de grève également des agents municipaux à Morne-Rouge. Ils dénoncent leurs conditions de travail et réclament l'ouverture de négociations avec la municipalité. Conséquence de ce mouvement, les services de la mairie sont fermés aujourd'hui. Le mois d'octobre est comme chaque année dédié à la sensibilisation et au dépistage du cancer du sein. En Guyane, à Saint-Georges précisément, à l'occasion d'Octobre Rose, l'association Guérir et Vivre a donné aujourd'hui le coup d'envoi de l'OIAPOC, de l'action Femmes en Santé, une marche symbolique de 20 km pour sensibiliser à la maladie. Bonne journée.
2: Bonsoir à tous. Plus de 900 blocages ou opérations de perturbation ce jeudi en marge du mouvement des lycéens. Le mouvement de protestation continue de prendre de l'ampleur avec des scènes de violence dans plusieurs villes. Un incendie s'est déclaré dans un lycée de Nantes ce matin. Un proviseur a été blessé dans le Pas-de-Calais après avoir été touché par un projectile. À Marseille, un bus et un camion de pompiers ont été incendiés. En fin de journée, l'exécutif a estimé que le mouvement basculait en violences urbaines et pointe la responsabilité de LFI et de l'ultra-gauche. Le Rassemblement National réclamait des preuves. Les voici publiées depuis quelques heures. Mediapart a dévoilé en début de soirée sur son site internet des éléments qui permettent d'authentifier les messages à caractère antisémite que Jordan Bardella est accusé d'avoir écrit en 2013. Le président du parti d'extrême droite dément en être l'auteur. Le journal a publié plusieurs captures d'écran tirées de la plateforme de discussion Messenger qui aurait été authentifiée par un huissier. Un gel des allocations familiales, une baisse du nombre de fonctionnaires ou encore indexer seulement les retraites inférieures ou égales à 1260€. Le gouvernement a dévoilé sa copie budgétaire pour 2027 aujourd'hui et ce premier jet ne satisfait pas la gauche. La France insoumise menace le gouvernement de censure. Le Parti socialiste dénonce une provocation. Les nouvelles fouilles sont terminées autour de Mayoc dans le Tarn. Depuis hier, les gendarmes ont découvert plusieurs ossements qui ont été transmis pour analyse alors que c'est demain matin que la première partie de la reconstruction du meurtre de Delphine Jubilard va se dérouler à Cagnac-les-Mines. Cédric Jubilard, qui a avoué son meurtre cet été en décembre 2020, sera scruté de près. Gérard Larcher est largement réélu président du Sénat ce jeudi. Le sénateur des Yvelines va entamer un 6e mandat consécutif jusqu'en 2029. Et puis en basket, le 2e match d'Euroleague ce soir pour Paris. Les joueurs de la capitale reçoivent à 20h45 les Lituaniens du Kono Žalgiris. Hier, l'autre club français engagé, l'ASVEL, s'est lourdement incliné sur le parquet du Panathinaikos en Grèce. Très bonne soirée à tous.
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5: Vega, comment vas-tu?
4: Très bien Myrina, j'espère que tu as passé une très bonne semaine.
5: Plus ou moins.
4: Oui, voilà, j'espère aussi que les auditeurs d'Espérance FM ont passé ou passent une très bonne semaine, en cette journée ensoleillée.
5: Oui, tout à fait, hier il pleuvait, aujourd'hui il y a un beau soleil.
4: Mais il faut de tout.
5: Ben oui.
4: Voilà, tout à fait.
5: Alors, dans l'heure juridique aujourd'hui, nous parlerons les malfaçons, quels sont les droits de propriétaire. Alors, le propriétaire est aujourd'hui confronté à un ensemble de malfaçons et de désordres affectant son bien immobilier, consécutif aux travaux réalisés par soit l'entreprise, le constructeur ou l'artisan. Ces désordres, dont la nature et l'importance ont été constatées, compromettent la conformité et la qualité des ouvrages réalisés et causent au propriétaire un préjudice tant matériel que financier. Malgré les démarches entreprises afin d'obtenir la reprise des travaux et la remédiation aux désordres constatés, ceux-ci persistent, plaçant le propriétaire dans une situation particulièrement préjudiciable. Il convient dès lors d'examiner la nature des malfaçons, leur origine, les responsabilités susceptibles d'être engagées, ainsi que les conséquences qu'elles entraînent pour le propriétaire. La présente démarche a ainsi pour objet de rappeler les faits, de caractériser les désordres constatés et de solliciter la réparation intégrale des préjudices subis par le propriétaire. Alors, pour répondre à ces différentes questions, nous sommes avec Maître Vega.
4: Tout à fait, parce que la semaine dernière, nous avons parlé d'un problème en matière aussi de construction.
5: Tout à fait.
4: Il s'agissait de l'abandon de chantier.
5: Mm-hmm.
4: Donc maintenant, aujourd'hui, comme tu l'as annoncé, nous verrons les malfaçons.
5: Les malfaçons.
4: Les malfaçons que subissent les propriétaires.
5: Mm-hmm.
4: Donc, c'est ce que nous verrons aujourd'hui.
5: Alors, pour commencer, on commence toujours par le début, n'est-ce pas, Maître
4: Tout à
5: Vega
4: fait.
5: Qu'appelle-t-on exactement une malfaçon?
4: Alors, une malfaçon, c'est un défaut dans un ouvrage ou dans les travaux réalisés. Donc, cela signifie que le travail n'a pas été effectué correctement, qu'il ne respecte pas les règles de l'art, les normes ne sont pas appliquées, le plan aussi n'est pas suivi, le contrat parfois, il n'est pas signé. Par exemple, une fenêtre qui va laisser passer de l'eau, un mur qui se fissure rapidement, voilà, une douche qui fuit, bon, tout ça, ça peut constituer des malfaçons.
5: Ok, d'accord. Mais parfois, on peut penser qu'il s'agit d'une malfaçon, mais on est en réalité face à un défaut esthétique.
4: Ah oui, effectivement.
5: Quelle différence entre une malfaçon et un simple défaut esthétique, Maître Vega?
4: Donc, il faut vraiment faire attention et distinguer la gravité du problème.
5: Ah oui.
4: Donc, parfois, on a une petite imperfection esthétique. Ça peut relever simplement de finition.
5: Mm-hmm.
4: Voilà. Ça ne va pas compromettre l'usage du logement.
5: Okay.
4: Par contre, s'il y a des infiltrations, une installation électrique qui est vraiment dangereuse.
5: Ah oui.
4: Là, ça ne sera pas esthétique.
5: C'est sûr.
4: Voilà. Des fissures aussi qui sont importantes, mm-hmm. qui peuvent affecter la solidité.
5: Oui.
4: La solidité de la construction.
5: Mm-hmm.
4: Donc, la sécurité aussi du bâtiment, son habitabilité.
5: Oui.
4: Donc, dans ces cas-là, ce sont vraiment des malfaçons sérieuses. C'est pas seulement un petit coup de peinture, voilà, qui n'est pas bien mis, ou bien une prise qui est sur le côté. Tu vois bien, ça n'a rien à voir.
5: Ah ben oui, c'est sûr.
4: Donc, des problèmes au niveau de l'esthétique, des défauts esthétiques et une malfaçon, ce sont deux choses vraiment différentes.
5: Très différentes, oui. Mais alors, comment faut-il réagir lorsqu'on découvre une malfaçon?
4: Donc, il faut éviter de paniquer, sauf si ça compromet la sécurité.
5: Oui.
4: Donc, on va commencer par prendre, comme la semaine dernière, j'avais dit en matière d'un menton de chantier, des photos, des vidéos, des notes, les dates de découverte, les circonstances aussi.
5: Oui.
4: Et on va informer rapidement l'entreprise, par écrit. Parce qu'assez souvent, on se contente d'appeler, comme on a tissé quand même des relations avec cet entrepreneur. Donc, on se dit, bon, si on commence par écrire, il va penser qu'on rentre dans le conflit, qu'on va... Mais il faut laisser quand même des écrits.
5: Ah oui.
4: Donc, on va peut-être commencer par lui envoyer un email, pas forcément directement un courrier recommandé, parce qu'il ne comprendra pas. Il se dira, bon, hier, j'ai quitté le propriétaire, on a très bien discuté, puis je reçois comme ça un courrier recommandé. Donc, on va discuter, on va lui envoyer un email, puis on lui envoie un courrier normal qui ne sera pas recommandé. Puis par la suite, si ça se durcit, là, on va envoyer une mise en demeure. Donc, on va vérifier aussi s'il y a des mesures urgentes à prendre afin d'éviter l'aggravation de ces digues.
5: D'accord. Alors, quelles sont les garanties qui protègent le propriétaire?
4: Donc, il y a trois types de garanties.
5: Oui.
4: Donc, il y a premièrement la garantie de parfait achèvement.
5: Okay.
4: Donc, cette garantie couvre pendant un an. Après la réception des travaux, elle va couvrir les désordres signalés dans le procès verbal de réception ou notifiés ultérieurement, parce que lorsqu'il y aura la réception des travaux, on va faire des réserves sur tel et tel élément.
5: Ah, d'accord, oui.
4: La garantie de bon fonctionnement, qui est également appelée garantie biennale, parce qu'elle dure que pendant 2 ans et elle concerne certains équipements, des équipements qui sont mis chauffe-eau, s'il y a des clims, des choses comme ça.
5: Ok.
4: Des choses qui sont vraiment indissociables du bâtiment.
5: Ok.
4: Et bien sûr, la garantie décennale, nous en avons parlé la semaine dernière, qui va couvrir pendant 10 ans certains dommages graves qui vont compromettre la solidité de l'ouvrage et rendre cet ouvrage impropre à son usage.
5: D'accord. Mais alors, doit-on attendre d'avoir une expertise avant de contacter l'artisan?
4: Non, non. Non, il faut simplement signaler rapidement le problème à l'entreprise.
5: Ok.
4: Et on peut envoyer, comme je disais, un email, puis confirmer par écrit ce qui a été dit.
5: D'accord.
4: Et le message doit vraiment décrire précisément les défauts. Ne pas dire il y a des problèmes, mais il faut lister les problèmes et les décrire et lui demander une visite ou une intervention.
5: D'accord. Que doit contenir le premier message adressé à l'entreprise? Tu as parlé d'email, mais qu'est-ce que ça contient?
4: Donc, il faut indiquer déjà la date des travaux, la nature du problème, son emplacement, les conséquences visibles.
5: D'accord.
4: Voilà. Et ce qu'on lui demande de faire.
5: Oui, ah oui.
4: Voilà. Donc de venir, de réparer, d'intervenir. Par exemple, depuis le 12 octobre, il y a une infiltration qui est visible au plafond dans une chambre. Et chaque fois qu'il pleut, il y a ces infiltrations. Donc nous vous demandons de venir constater le problème et de proposer une réparation. Donc là, c'est vraiment clair et précis. Pas dire il y a un problème dans telle chambre, il y a de l'eau qui coule. Il faut dire dans quelle chambre, chaque fois qu'il y a de la pluie, et puis proposer de venir régler le problème. On demande à l'artisan ou au constructeur de proposer une solution.
5: Oui. Tu nous as parlé de ça tout à l'heure, mais je repose quand même la question. Est-ce que le téléphone suffit pour signaler une malfaçon? J'ai répondu tout à l'heure, mais...
4: Oui. Mais parfois, bon, c'est le premier réflexe qu'on a, c'est d'appeler.
5: Ça, voilà.
4: Oui, parce que si on a tissé quand même des relations avec l'entrepreneur, les choses se passaient bien. Donc, on ne voit pas pourquoi, dès le début, on va envoyer. Donc, on va l'appeler pour lui dire. Et en fonction de sa réaction, s'il reste braqué et tout ça, on va prendre une autre solution. Donc, premièrement, on va réagir, on va l'appeler rapidement par téléphone. Mais il faudrait, pour que ça soit vraiment efficace, et puis comme on prépare des preuves, des éléments, on va confirmer l'échange par écrit.
5: Par écrit, voilà.
4: Voilà.

0: telle date, je vous ai appelé, nous avons discuté de tel problème que l'on décrit et nous avons pris, vous êtes engagé à faire telle et telle chose. Comme ça, cela permettra de garder des traces.
1: Oui.
0: Et l'entreprise pourra répondre à la sollicitation et puis s'engager, j'espère, par rapport à la discussion qui a été initiée.
1: D'accord, mais quels documents peuvent être utiles, Maître Vega?
0: Donc, comme je disais la semaine dernière, il faut conserver les devis signés, les factures, les plans, les contrats, les échanges de courriels, les photos, les attestations d'assurance, les comptes rendus de rendez-vous. Tous ces éléments vont aider à démontrer ce qui s'est passé. Et c'est très, très important. Parce que parfois, il y a des gens qui ont des plans, qui ont des documents, il y a une construction, et puis ils font le tri, et puis ils jettent ça. Après, s'il faut éventuellement saisir le tribunal, on n'a pas tous ces éléments, on sera quand même handicapé.
1: Ah ben oui.
0: Donc, il faut prendre, garder tout cela. On prend une chemise, cartonnée, puis on met tout cela dedans.
1: C'est toujours utile.
0: Tout à fait.
1: Mais une entreprise propose parfois une solution temporaire. Que faire dans ce cas-là?
0: On peut l'accepter. On peut l'accepter si elle protège réellement le logement. Mais surtout, il faudrait préciser par écrit qu'il s'agit d'une intervention temporaire, provisoire. Il faut préciser cela, que cette intervention ne va pas régler définitivement le problème.
1: Ok, oui, surtout.
0: Tout à fait.
1: Mais alors, à quel moment une expertise devient-elle utile alors?
0: Elle est utile lorsque l'entreprise conteste le problème.
1: Ok.
0: Parce que si l'entreprise vous la contactez, elle reconnaît qu'il y a un problème, elle voit avec vous comment y remédier.
1: Oui.
0: Et elle entame les travaux.
1: D'accord.
0: Et elle réalise bien les travaux. Donc, il n'y a pas lieu de prendre un expert et tout cela. Maintenant, lorsque l'entreprise conteste le problème, et surtout aussi lorsqu'il y a plusieurs causes dues à ce problème.
1: D'accord.
0: Surtout aussi lorsque les réparations sont coûteuses.
1: Oui.
0: Parce que si les réparations sont coûteuses, selon vous, c'est à la charge seulement de l'artisan ou du constructeur, ça sera difficile pour qu'il accepte de réaliser ses travaux. Donc, en prenant l'expert, l'expert va décrire les problèmes. Il va rechercher l'origine de ce ou ces problèmes. Il va estimer les coûts aussi des travaux.
1: D'accord. Mais une expertise peut parfois prendre du temps, Maître Vegas. Que faire en attendant?
0: Donc, il faut vraiment voir si les réparations sont urgentes. Voilà. Donc, on peut sécuriser les lieux en empêchant, par exemple, une fuite de s'aggraver. Mais il faut surtout conserver la preuve de l'état initial et garder les factures des interventions.
1: D'accord.
0: Parce que si on dit que c'est urgent, et puis on répare. Lorsqu'on répare. Voilà. Et puis on n'a pas pris de preuves, rien du tout. Donc on sera bien embêté.
1: Après, Mais alors, quelle démarche suivre face au silence de l'artisan? Parce que parfois, quand on les sollicite, ils ne répondent pas toujours.
0: Oui, parfois il y a certains qui sont de mauvaise foi. Oui.
1: Malheureusement, oui.
0: Oui, tout à fait, malheureusement. Et parfois, on pense que les choses s'étaient bien passées. On fait confiance à la personne.
1: Oui.
0: Et puis la personne prend cette confiance-là pour de la faiblesse. Donc ça arrive assez souvent, Donc après un premier message, il faut envoyer une relance écrite. On va rappeler les faits, on va demander une réponse dans des délais raisonnables. Et s'il n'y a toujours pas de réponse, si rien n'arrive, donc dans ce cas-là, il faut envoyer une lettre recommandée avec accusé de réception.
1: D'accord.
0: Et puis si malgré cela, il n'y a pas de réponse, ben on va passer à autre chose en se rapprochant d'un professionnel du droit.
1: D'accord.
0: Et si malgré ça, on n'arrive pas, ben on sera obligé de saisir le tribunal.
1: Oh, ok, d'accord. Mais dis-moi, Maître Vega, l'entreprise doit-elle avoir la possibilité de corriger son travail?
0: Donc, dans de nombreux cas, il est raisonnable de lui permettre de constater les défauts et de proposer une solution.
1: Voilà.
0: Parce que il y a des défauts, on va lui dire, ah oui, il y a des défauts, tu as fait ci, tu as fait ça, vous avez fait ci, vous avez fait ça, je vous donne 2 jours pour réparer.
1: Réparer.
0: Donc ça dépend du planning de l'entreprise.
1: Bien sûr, ben oui.
0: de la nature aussi des travaux qui peuvent prendre plus de 2 jours. Donc il faut déjà lui accorder un délai raisonnable, comme on l'a vu la semaine dernière. Et il faut aussi demander que les réparations prévues soient clairement décrites.
1: Ok, oui.
0: Donc les travaux prévus, les délais, les matériaux utilisés et aussi l'absence de nouveaux dommages.
1: Ok, d'accord.
0: Il faut lui donner un délai raisonnable pour réaliser ces travaux-là en fonction de la nature des travaux.
1: Mais l'entreprise peut proposer bien sûr de réparer cette malfaçon, mais qu'est-ce qu'on peut faire si la réparation proposée est insuffisante?
0: Parfois, par exemple en matière d'infiltration, peut-être que la personne peut mettre une petite rustine, quelque chose comme ça, et ça ne fonctionne pas, ça coule toujours. Donc il faudrait vraiment expliquer la cause de cette malfaçon. S'il s'agit d'un mur qui est humide, on ne va pas se contenter simplement de repeindre.
1: Ben oui.
0: Voilà, il y a une fuite, il faut chercher d'où vient la... Tout à fait. Cette origine de la fuite. Donc, on peut demander un diagnostic écrit ou une méthode de réparation complète.
1: Ok, d'accord.
0: D'accord. Parce que si elle propose de réparer, mais elle répare à sa façon et non selon les règles de l'art, on sera au même point. Donc, il faudrait déjà déterminer l'origine du problème et comment pallier à ce problème. Et si l'entreprise vraiment refuse, donc une expertise indépendante peut être nécessaire.
1: Ah,
0: et avec cette expertise indépendante, vous pourrez voir d'où provient le problème et présenter à l'entreprise cette expertise. Bon, c'est vrai qu'il ne sera peut-être pas contradictoire, mais peut-être l'inviter aussi. Vous avez la possibilité, si vous avez une protection juridique, de vous rapprocher de la protection juridique, de lui demander un expert.
1: On oublie ça, effectivement.
0: Voilà. L'expert pourra aussi convoquer, ou généralement convoque la partie adverse, le constructeur ou l'artisan.
1: Oui.
0: Et fait une petite expertise avec cet expert qui vous sera donné par l'assurance. Et ainsi voir l'origine.
1: Okay.
0: L'origine du problème et puis trouver une solution pour qu'elle soit définitive, cette solution.
1: Ok. Et Maître Vega, que faut-il vérifier avant de signer un procès verbal, un document de fin de chantier?
0: Donc il faut lire attentivement ce document.
1: Ok.
0: Oui. Et il faut noter toutes les réserves. Toutes les réserves. Et si les travaux ne sont pas terminés, des défauts qui persistent, il ne faut pas indiquer que tout est parfait. Tout est parfait, tout est conforme. Et les réserves doivent être précisées et accompagnées d'un délai de correction si possible. Parce que parfois, on peut faire confiance à la personne en se disant, bon, ça ne fait rien. La personne peut s'engager à venir faire. Et puis, on n'a pas mis de réserve, rien du tout.
1: Ah ouais.
0: Et la personne a dit, mais non, c'est pas la peine, je viens faire ça pour 3. Et puis, des mois passent, des années passent, elle ne vient pas et ça n'a pas été noté. Donc c'est vrai que bien souvent on peut faire confiance, on veut faire confiance et puis on peut se retrouver par la suite en difficulté.
1: Malheureusement, ça sont les choses qui arrivent. Le moment de la réception des travaux est crucial, mais que se passe-t-il si l'on décèle des malfaçons ce jour-là?
0: Donc il faut impérativement les noter par écrit dans le procès verbal de réception.
1: Ok, d'accord.
0: Oui. Et c'est ce qu'on appelle émettre des réserves. Donc, si l'on signe sans émettre des réserves, la loi considère que l'on accepte le bien en l'état pour les défauts apparents.
1: Ok.
0: Tout à fait.
1: On fasse très attention.
0: Oui, oui, parce que comme on a parlé des différentes garanties, la garantie de parfait achèvement, la garantie de bon fonctionnement, on a vu que la garantie de parfait achèvement dure 1 an après la réception. Donc, si on n'a pas fait de réserve, voilà. La garantie de bon fonctionnement qui dure 2 ans. Donc, il faut absolument faire ces réserves qui vont entrer dans l'une de ces garanties.
1: D'accord.
0: Donc, c'est très, très, très important. Sinon, on va considérer comme on a accepté le bien en l'état.
1: D'accord.
0: Pour les défauts apparents.
1: Oui. Mais dis-moi, Maître Vega, est-ce que tu peux nous donner un exemple concret sur les réserves que l'on peut formuler?
0: Donc, au lieu d'écrire plusieurs problèmes à revoir, il faut plutôt préciser infiltration visible autour de la fenêtre de la chambre.
1: Voilà, nommer effectivement le problème.
0: Voilà.
1: En détaillant, d'accord.
0: Voilà. Exemple, porte de garage, impossible à fermer complètement.
1: Ok, oui.
0: Vraiment. Voilà. Ou 3 carreaux fissurés devant la baignoire.
1: Très précis, ça.
0: Oui, parce que comme ça, ça va éviter des contestations.
1: C'est ça.
0: Si on dit qu'il y avait des carreaux fissurés devant la baignoire. Bon, après, si la personne est de bonne foi, après la personne peut dire, oui, mais il n'y avait pas 3 carreaux, il y avait, mais comment on fait pour prouver?
1: C'est vrai, c'est vrai ce que tu dis.
0: Oui. Donc, il faut faire très attention.
1: Oui, et être dans les détails.
0: Tout à fait.
1: Alors, nous passons à la première pause musicale.

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2: Alors, nous sommes dans l'heure juridique avec Maître Nicole Vega. Alors, nous parlons aujourd'hui des droits des propriétaires concernant les malfaçons. Nous continuons avec les réserves. Un propriétaire découvre des rayures profondes sur toutes ses baies vitrées lors de la visite de réception. Mais l'artisan lui promet de les changer la semaine suivante. Donc, il ne met rien sur le PV. Qu'est-ce que tu conseilles, Vega?
3: Effectivement, ce fameux PV, voilà. Donc, en matière de réception, c'est vraiment une erreur.
2: Ah oui.
3: Parce que parfois, on fait confiance. Ça s'est bien passé. Pendant des mois, la personne est venue. Elle vous a dit qu'elle va s'en occuper. Eh bien, elle va s'en occuper. Et puis, on fait confiance.
2: Surtout si on connaît
3: voilà.
2: L'artisan, on se dit, bon, qu'est-ce qu'il va faire ça?
3: Oui, parce que tout s'est bien passé. Mm-hmm. Donc, pourquoi il ne va pas faire? Ouais, mais ce sont des promesses verbales qui n'ont aucune valeur juridique. C'est ça le souci. Puis après, vous allez courir après la personne. Et comme ça n'a pas fait l'objet de réserve sur ce fameux procès verbal, voilà, donc ça sera quand même difficile par rapport à la réception des travaux. Il n'y a pas de réserve concernant ces baies vitrées. Donc vous serez bien embêté. L'artisan pourra nier sa responsabilité par la suite. Donc il faut toujours tout consigner par écrit, même si vous entendez bien avec la personne.
2: Ouais.
3: Même si tout s'est toujours bien passé. Même si vous savez que dès que vous parlez à l'artisan, il s'emporte et tout. Mais pensez à vous et aux éventuelles conséquences. Donc on écrit tout.
2: D'accord.
3: On écrit tout.
2: Ok. Mais que peut-on faire légalement si on émet des réserves lors de la réception?
3: Donc on a le droit à ce moment-là de consigner une partie du prix. Jusqu'à 5% du prix.
2: Oh, d'accord.
3: Tout à fait. Donc, ça sera sous un compte bloqué, généralement auprès de la Caisse des dépôts et de consignation, par exemple. Et jusqu'à la levée complète de ses réserves par l'artisan.
2: D'accord.
3: Et parfois, on peut faire confiance à la personne. Comme on s'entend bien, il n'y a pas de souci. La personne va dire, mais non, je vais repasser, je vais faire. On lui dit, mais tu peux passer lorsque tu auras le temps et tout. Et puis, finalement, la personne ne passe pas du tout. On est en train de supplier la personne, Mais si on avait gardé ces 5%, ben, nous aurions un moyen de contrainte et les choses se seraient réalisées très rapidement.
2: Très rapidement. Oui, ça c'est vrai. Mais, Maître Vega, si le propriétaire refuse purement et simplement de signer le procès verbal de réception sans motif valable,
3: Oui. Donc, il y a des gens qui refusent. Il y a des gens qui refusent. Il y a même des gens qui peuvent dire qu'ils ne connaissent pas ça.
2: Ah ouais?
3: Oui, il y a des gens qui refusent. Donc, à ce moment-là, on peut aller alors saisir le tribunal pour faire prononcer la réception judiciaire des travaux.
2: Ok.
3: Et cela va éviter de bloquer le chantier indéfiniment.
2: D'accord. Mais que faire si le chantier n'est pas complètement terminé?
3: Donc, comme c'est vrai qu'on a dit la semaine dernière, mais là c'était en cas d'abandon de chantier, mais là s'il n'y a pas d'abandon de chantier. Donc, il faut décrire clairement ce qui n'est pas terminé.
2: Ok.
3: Demander des conseils aussi auprès de professionnels dans le domaine de l'immobilier. Et selon l'importance des travaux restants, on peut formuler des réserves ou reporter la réception. Comme je vous dis, si la situation est vraiment, mais vraiment complexe, il faut avoir l'aide d'un professionnel de préférence.
2: Oui, ça se comprend. Mais alors, que faire si les malfaçons ne sont pas réparés, mais que l'entreprise réclame le solde ou présente d'autres factures?
3: Il ne faut pas décider seul de bloquer un paiement sans examiner le contrat et la situation.
2: Ok.
3: Donc, il est préférable de signaler officiellement les défauts.
2: Ok.
3: Il faut demander un décompte clair.
2: D'accord.
3: Afin de déterminer ce qui est réellement réalisé et si cela correspond au fonds versé.
2: D'accord.
3: Parce que parfois, l'entreprise peut demander avancer des factures, les factures, mais on se rend compte visiblement par rapport à l'avancée des travaux, ça ne correspond pas aux factures et au montant des fonds versés. Mais on continue à verser. Donc, voilà. Donc, il faut voir déjà les travaux réalisés, les fonds qui sont demandés, et si ça correspond à l'avancement du travail. Si ça ne correspond pas à l'avancement du travail, on va se réunir pour décider qu'est-ce qu'on va faire, mais on ne va pas donner des fonds comme ça, alors qu'on voit que le principal n'est pas fait.
2: C'est ça.
3: Ce qui était écrit sur les factures précédentes ne sont pas réalisés, mais on demande encore d'autres fonds. Il faut bien suivre l'avancement du chantier, avoir un décompte clair. et pour être sûr que le chantier avance et l'avancement du chantier correspond au versement des fonds réclamés.
2: D'accord.
3: Et versés.
2: Ok.
3: Oui, sinon on se retrouve à avoir tout payé,
2: mm-hmm.
3: et puis il n'y a pratiquement rien. Il n'y a que la toiture et puis le clou. Et c'est tout. Il n'y a pas de cloison, il n'y a pas de plomberie, il n'y a pas d'électricité.
2: Mm-hmm.
3: En plus, il y a des malfaçons. Okay. On a déjà tout payé. Donc, il faut vraiment...
2: Très attention. Hein.
3: Oui, il faut faire attention. Ah. Après, on a peur de se comporter comme un gendarme. Mm-hmm. On a peur de vraiment suivre les choses de façon bien précise, mm-hmm. de ne rien laisser passer. Mais c'est comme cela qu'on évitera d'avoir des problèmes.
2: Ben oui.
3: Parce que parfois, on fait confiance, puis on se dit, bon, c'est un artisan, il a donné son devis,
2: mm-hmm.
3: pourquoi il ne fera pas le travail?
2: Donc, il faut... On est bien surpris. Hein.
3: Malheureusement.
2: Malheureusement. Mais alors, Maître Vega, que faire lorsque les malfaçons sont sur un appartement en copropriété, par exemple?
3: Par contre, dans ce cas-là, c'est un peu délicat parce qu'il faut prévenir le syndic lorsque les parties communes peuvent être concernées.
2: Okay.
3: Par exemple, la toiture, la façade, canalisation collective ou structure de l'immeuble. Il faut également informer son assurance et conserver les preuves des dégâts dans le logement.
2: D'accord.
3: Oui.
2: Mais alors, quelle erreur faut-il éviter, Maître Vega?
3: Mais comme je l'ai dit au début, éviter de détruire les preuves. S'il y a des infiltrations, il y a de la moisissure, on va s'empresser de tout nettoyer et de tout réparer. Donc, il faut éviter aussi de modifier les travaux sans prévenir l'entreprise.
2: Ah oui.
3: Tout à fait. De payer, comme je disais, sans vérifier l'avancement des travaux. Mmh. Et d'attendre aussi plusieurs mois avant de signaler un désordre. Il y a un désordre, on le signale tout de suite. On n'attend pas plusieurs mois.
2: Plusieurs, d'accord. Mais quelle est la première étape amiable avant d'aller en justice en cas de désaccord persistant?
3: Donc, il faut déjà envoyer cette fameuse mise en demeure avec accusé de réception.
2: Oui.
3: Et bon, parfois cela ne suffit pas. On peut faire aussi appel à un expert dans l'immobilier,
2: okay.
3: qui va jouer le rôle de conciliateur,
2: mm-hmm.
3: qui va voir l'état des travaux réalisés,
2: okay.
3: qui va lister aussi les malfaçons, qui va mettre en place aussi un calendrier au niveau des travaux à réaliser, quel type de travaux aussi à réaliser. Et si tout le monde est d'accord, ils vont signer un petit protocole,
2: mm-hmm.
3: et puis l'artisan ou bien le constructeur suivra ce qui a été dit sous la surveillance de cet expert immobilier.
2: Okay.
3: Et puis ainsi, on espère que les choses vont bien se passer et éviter de saisir le tribunal.
2: Ok, d'accord. Mais parfois, le constructeur fait la sourde oreille face au courrier recommandé. Faut-il mandater un expert immédiatement?
3: Il est souvent utile de faire réaliser quand même cette expertise technique, unilatérale ou bien contradictoire avec l'autre. Si voici fait la sourde oreille, ça ne sera pas possible. Dans ce cas-là, on sera obligé de saisir le tribunal et de demander un référé, qu'un expert judiciaire soit désigné.
2: D'accord. Mais le juge donne raison au propriétaire et condamne l'entreprise à verser des indemnités pour réparer les malfaçons. Mais l'artisan est insolvable. Qu'est-ce qui se passe dans ce cas-là?
3: Oui, ce sont des situations qui arrivent souvent. Donc, si l'artisan est insolvable, il n'est pas assuré.
2: Aïe.
3: Par contre, lorsqu'on n'est pas assuré, c'est un délit. C'est un délit. Le propriétaire risque de ne pas percevoir les sommes. Donc, d'où l'importance vitale, comme je disais la semaine dernière, de s'assurer que l'entreprise a des assurances. Donc, la garantie de livraison et surtout la garantie des décennale.
2: D'accord.
3: Avant de commencer les travaux, il faut demander la copie de ce document, de ces documents.
2: Ah oui,
3: si,
2: c'est important.
3: Si le professionnel n'a pas ces documents, il vaut mieux tout arrêter.
2: D'accord.
3: Oui, parce qu'en cas de problème, déjà, si même si l'entreprise elle est solvable, mais si les travaux coûtent, la somme est très importante. S'il n'y en a pas de garantie décennale, on sera vraiment face à des difficultés.
2: Oui. C'est clair. Oui.
3: Donc, il faut s'assurer de

0: mais il y a une décennale.
1: Oh là là. J'en sens vraiment de mauvaise foi. Mais dis-moi, Maître Vega, quel est le rôle exact du tribunal judiciaire dans un litige de construction ? Tu en as parlé tout à l'heure.
2: Tout à fait. Donc, le tribunal va trancher le litige en s'appuyant sur un rapport d'expertise judiciaire.
1: Ok.
2: Donc, le juge peut condamner l'entrepreneur à réaliser des travaux sous astreinte ou le condamner à des dommages et intérêts qui seront équivalents au coût des réparations.
1: D'accord. Alors, un artisan refuse d'exécuter les travaux malgré une décision de justice définitive. Qu'est-ce qu'il risque ?
2: Donc, dans ce cas, assez souvent, dans le jugement, il sera indiqué qu'il est condamné sous astreinte financière.
1: D'accord.
2: Voilà. Donc, les travaux ne sont pas réalisés. Maintenant, si ce n'est pas écrit dans la décision, on va saisir un autre juge, on va demander à ce qu'il soit condamné sous astreinte.
1: OK.
2: Et le propriétaire aussi peut faire réaliser les travaux par une autre entreprise aux frais du défaillant, mais après autorisation du juge. Hein, il ne va pas réaliser, puis après, il saisit le juge. Il faut qu'il soit autorisé à le faire. Ah,
1: d'accord.
2: Par
1: okay.
2: le juge, oui.
1: D'accord. Peut-on engager la responsabilité pénale d'un constructeur en cas de malfaçon ?
2: C'est possible. C'est possible. C'est pas dans tous les cas, c'est possible. Si ces malfaçons sont d'une telle gravité que cette gravité met en danger de mort autrui. Ah. Voilà, parce que violation délibérée des règles de sécurité, de construction, la maison menace de s'effondrer ou bien la dalle menace de s'effondrer. Donc dans ce cas-là, le code pénal va s'impliquer avec des peines d'amende et éventuellement aussi de prison.
1: D'accord. Une autre situation inquiétante, Maître Vega. Que peut faire un propriétaire si l'entreprise qui a réalisé les travaux a cessé son activité ou est en liquidation judiciaire ?
2: Oui, ça c'est très embêtant. Ouais. Donc là, nous sommes face à une disparition de l'entreprise, une défaillance de l'entreprise. Donc, ça ne signifie pas automatiquement que tous les recours sont impossibles.
1: D'accord.
2: Lorsqu'un dommage relève de la garantie décennale et que cette fameuse entreprise avait une garantie décennale, c'est pour ça qu'il faut vérifier avant, il faut exiger. Le propriétaire pourra se rapprocher de l'assurance et va présenter cette attestation décennale.
1: D'accord.
2: Ou la fameuse garantie de livraison aussi. Elle jouera dans ce cas-là. D'accord. Donc c'est pour ça qu'il faut s'assurer d'avoir l'un de ces documents ou les deux si on est dans ce cas-là pour se prémunir de telles difficultés. Surtout essentiel de conserver ces documents et qui doivent être remis avant le chantier.
1: Ah oui.
2: Comme je dis, parce qu'après, une fois que la personne a commencé, s'il y avait des murs à casser, a déjà tout cassé, tout ça, et puis on lui dit de produire la décennale, elle lui dit elle va, et puis
1: finalement, elle ne donne pas.
2: Elle a déjà tout cassé, commencé à. Donc ça devient quand même un peu difficile et problématique.
1: Alors, Maître Vega, peut-on éviter une partie des difficultés simplement en prenant certaines précautions avant le chantier ?
2: Absolument. Absolument, comme je l'ai dit, avant de commencer. Il faut vérifier l'identité et les qualités de l'entreprise. Il faut vérifier pour voir si l'entreprise n'est pas en redressement judiciaire. Donc là, vous pouvez consulter sur Internet. Si vous voyez que l'entreprise est en redressement judiciaire, vous dites, voilà, vous prenez une décision. Parce qu'elle peut aussi basculer en liquidation. Ça peut se transformer en liquidation. Demandez des devis détaillés. C'est pas seulement gros œuvres. Détaillés.
1: Ouais.
2: Ou bien charpente. Il faut détailler. Et surtout, vérifier les assurances, comme je ne cesse pas de le répéter, professionnel nécessaire.
1: D'accord.
2: Donc, il doit absolument remettre, ne pas vous dire oui, j'ai, il faut que vous ayez la copie, les copies de ces attestations. Et il faut également conserver tous les documents contractuels et les factures. Donc, ce n'est pas parce que ça fait 5 ans que la construction a été réalisée, vous dites que tout se passe bien. En matière décennale, c'est 10 ans. Donc, ça peut arriver après 9 ans ou 9 ans et demi. Vous avez tout jeté, vous avez fait un grand nettoyage. Donc là, ça sera embêtant.
1: Alors, qu'est-ce que tu peux nous dire en conclusion, Maître Vega ?
2: Donc, en conclusion, face aux malfaçons, il est essentiel d'agir rapidement, rapidement et méthodiquement.
1: Ah oui.
2: Donc, effectivement. Donc, surtout, le propriétaire doit conserver toutes les preuves. Donc, photos, échanges, devis, factures, constats. Et informer officiellement les professionnels et leur demander d'intervenir dans un délai raisonnable.
1: Bien spécifié.
2: Exactement. Raisonnable. Exactement. Pour que ça soit réaliste dans un délai raisonnable. Et malheureusement, si aucune solution amiable n'est trouvée, le recours à un expert indépendant, vous pouvez vous rapprocher de votre protection juridique si vous avez une. Et ensuite, se rapprocher d'un avocat qui va faire valoir vos droits et obtenir les réparations.

0: des dommages. Ah. La connaissance des garanties applicables et aussi le respect des délais sont donc indispensables pour vous protéger efficacement.
1: J'espère que nos auditeurs ont bien noté tout cela. C'est très important. Eh bien, merci Maître Vega. Bonne fin d'après-midi.
0: Merci. Donc, chers auditeurs d'Espérance FM, nous sommes contents d'avoir passé ce petit moment avec vous.
1: Oui.
0: Nous espérons que vous avez noté toutes ces informations, oui, en matière de malfaçon.
1: De malfaçon.
0: Afin de bien réagir et puis d'avoir le bon comportement. C'est vrai que parfois on fait confiance et puis on se dit, bon, il n'y aura pas de souci, il n'y aura pas de problème.
1: C'est là que les problèmes arrivent.
0: Exactement. Donc, n'ayez pas peur d'exiger, de suivre, de regarder, de contrôler.
1: De contrôler, oui.
0: De contrôler.
1: C'est le mot.
0: Surtout, pas de fliquer, mais de contrôler. De contrôler, puis en espérant que
1: tout se passe bien.
0: Tout à fait. Bon après-midi.
1: Bon après-midi, au revoir.
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0: 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Bon après-midi. 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
2: Bonsoir tout le monde Martinique, bonsoir la Guadeloupe, bonsoir la Guyane, bonsoir le Canada, bonsoir les États-Unis, parce que nous avons écouté Mbala, bonsoir la France, la Guyane, basse Mohadissa, bonsoir la Martinique, Mohadissa Philippe, bonsoir la Martinique. En tout cas, nous bien contents, aujourd'hui jeudi, ça va aller extrêmement vite et nous bien contents, Zotari, si vous voulez nous, l'accueillir nous 91.6 et également www.espérance.fm. Mais pas tous dans les plateaux, d'un moment nous allons faire le tour, puisque jeudi, ah, ben, la charge est con en grande chaînette, ouais, c'est un grand gilet. 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
2: 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Parce que aujourd'hui, c'est la journée des personnes âgées. C'est bien ça?
3: Ah non, attends, on passe.
2: 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Donc c'est pour ça que nous, quand mettez chaque bail en place, yo, ou pédis ça sans émission tibre, hein, comme le zapping, yoka dou, une émission dynamique et sérieuse où l'on parle de choses sérieuses. Oui, c'est ça, une c'est dynamique et joyeuse où on parle de choses sérieuses. Ouais. Donc c'est pour ça. 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
2: 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Philippe, nous avons bien la parole ou pas? Parce que c'est tout qui arrive en retard. Nous ne pouvons pas nous faire. Phil, nous avons
3: nous. Non, nous avons une chance qu'il ait vu. Donc, voilà.
2: Pas aller redébiter.
3: Ah non, c'est faux.
5: Non, mais. Au contraire, il faut que je flatte. Directeur qui est intéressant, j'ai apprécié ça beaucoup. Ok, ben 200 euros à monter pour mettre les gars. Non, en tous les cas, comme vous savez, que l'essence a augmenté.
2: Ah non, mais c'est, il a éclaté vient encore plus encore dit à Missy.
5: Alors, ça veut dire que l'essence a augmenté. Sur des cas roulés à 80. Ou la 50. Parce qu'on parlait fini.
2: Ou le coton.
5: On parlait fini. Parce que la gavini cherchait un pays. Et d'ailleurs, moi, on m'a dit que dans les actualités, comment on a des mouvements sociaux qui ont fait de tous côtés. Nous, on est dans une période un peu. Tibre difficile.
2: Tibre trouble. Tibre
5: difficile. Oui. Et puis, bon, tout le monde a constaté que, bon, la vie chère, pas seulement en Martinique, mais en France, tout partout. Tout partout, la vie chère. Mais nous, on est quand même en chance. Habiter Martinique, à dans un petit paradis comme ça, et puis d'y connaître bon Dieu.
2: Soleil, la mer, cocotier.
5: Exactement. Et puis sa cabane joindre un petit brin apaisement dans vie trouble état là. 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
3: Non, mais vraiment, bon, au top du top. Très content ça, d'être là. D'autant plus que, bon, mon. Et puis, ça fait augmentation, les 500, mais on comprend que c'est qu'il n'y a pas d'augmentation, tout ça.
5: Non, mais nous dit ça, mais c'est un message subliminal qui m'a dit là, mais bon.
3: Ça fait tellement grassement que. Voilà, c'est mon cas. Je te reconnais les choses et ça fait moi en chaîne plaisir. En tout cas, mon content. Et ça fait moi le plus plaisir, c'est dire comment Joseph Bertide, hein, qui a, bon, il est toujours souriant, il est très très, très souriant, et ça c'est une très belle image de la joie dans le Seigneur. Il m'a décapé bon matin dans Jean 3:16, c'était promesse du jour là dans émission Le Rendez-vous, et c'est tous les jours à 8h30 pour mon équipe pour écouter.
5: Oui, monsieur le directeur, m'a écouté. On a trouvé ça une très belle émission. Moi, les félicite là, je dis, hein. Donc, ça, c'est très, très bien. Bon, on a écouté. On a écouté,
2: on a fait partie de l'émission.
5: Ah oui, d'accord.
2: On va te faire baguer, là.
5: Non, moi, je l'ai dit ça. Moi, je continué. Je reste avec tant de formation, qui est raccourcie. Non, mais regarde, vous
3: m'avez vraiment dit de Jean 3:16. Et qui a dit qu'on sait que Dieu a tellement aimé le monde qu'il a donné son fils unique. Et Mère Carré fait le lien hein, que là où on met l'amour Capousseau à bas. Pas Capousseau à attendre, mais Capousseau à bas. Hein? Et Josias, dans le ministère, ben, c'est ça qu'il a fait à longueur de journée. Hein?
5: Il a bas.
3: Et Mère Carré que ça n'a pas qu'à mener ce qui s'était sans les Fidji. Au contraire, ça a ramené la joie. Et Josias, faut courir parce que le mot de ça, moi, je suis tout à gâteau pour être sur le carré.
5: Non, il va te dégager. Il était triste.
2: Non, mais tout le monde, quand même, ça
3: me. Et voilà, donc.
5: Non, mais est-ce que.
3: C'est un beau talent pour dire ça.
5: Il n'y a pas de tenir assez pour bas, c'est dans ce. Vous êtes triste.
3: Non,
5: il est
3: gabarit.
5: Il
3: est
5: gabarit. Il est toujours né, mais pas de bol.
3: Oui. Il est toujours gabarit, ça sent belle. C'est un bel passage, en tout cas, merci en chai.
2: Pas de problème, Pipo. Et puis, ça m'a déjà dit concernant Journée Tala. Effectivement, il dit que c'est journée des personnes âgées, ça devait se confirmer nous, hein, journée des personnes âgées. Et où c'est ça? Le monde est la famille Moutamal, la famille Madeleine. Alors, moi, comment trouvez-vous là bien ensemble? Moi, on est anti-association en parlant de Calivi. Et au cas du même, on est dans l'association, etc. Et ça tient la vie comme quoi la Martinique. Alors, il y a dit, moi, il y a ça, comment les autres répondent ça? Il dit, moi, parce que c'est mon passé quand même en journée là. Et puis, c'est à la fin de journée, on m'a dit, bon, ben, je vais vous faire un petit coucou sous la radio, etc. Il dit, mais quelle radio? Le mot radio Espérance FM. Il dit, mais non, mais on sait, dis-le, sur ta vie, comment tu fonctionnais. On a compris que on a vu que tu étais un adventiste. Alors, moi, ça fait plaisir.
5: Vous passez la journée là.
2: Oui, moi passez la journée.
5: Pour nettoyer.
2: Non, c'est ça que je te dis. Il faut prendre une information, garder l'information. Tu vois, ou pas ça, garder l'information. Ben, bien, ben, moi, parce que mon panier a. Moi, ça va attaquer. Il est
4: merde.
2: Bon, ben, pas de problème. Et Bishop, ben, nous, nouvelle où?
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3: Effectivement, ça peut utiliser contre nous, mais faut pas n'oublier un bagage. Faut pas un épisode de la vie nous qui représente nous. Et moi, je dis ça à tout le monde. Si jamais les autres privés mettent un bagage comme ça, on les réseaux, ben là, c'est compliqué. Pas flageller les autres, pas rentrer dans la dépression. Ça pas qu'à représenter les autres du tout. 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
4: Ça m'a dit, on est sorti là. C'est vrai qu'il ne faut pas.
3: Faut pas nous flageller.
4: Flageller comme nous.
3: Nous sommes en train de dépression.
4: Mais Bible a dit nous un certain nombre de choses. Et moi, là, quand je réfléchis pour notre capable là, je me dis, mais. Quand nous. C'est un conseil, moi, je suis dit clairement dans Bible, hein, très tôt. Je ne vais pas j'en poster à rien dans les réseaux sociaux. Aïe. Aïe.
3: Ou c'est les gras.
4: En principe simple. Là, on est en émotion, là, on est en bail pour faire passer. On est en avocatiel.
3: C'est ça.
4: Et
3: ça.
4: Et souvent, nous, on a réagi à fleur de peau. Et ça, moi, en fait, le corps, ben, là, c'est que souvent, nous, on a réagi à fleur de peau en la situation X.
3: C'est ça.
4: Mais nous, pas carré, on nous compte que situation taille X qui était tellement en vérité, ben, nous, aujourd'hui, a peut venir un problème dans 2 ans, dans 3 ans, dans 10 ans.
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3: Bah, après, on va pas être bon non plus.
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3: mais non, il va bon.
4: 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Le fond dans ça, ça veut dire que. 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Ça arrive un jour, dans notre vie, nous faisons une bêtise, nous faisons un bagaille. 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
4: 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Et résultat, mais résultat simple, c'est que dans le fond, un monde qui a changé la vie, un monde qui a peut-être pris une autre orientation, qui a retrouvé qu'il y a une difficulté. Parce que nous avons outrepassé ou bien nous avons pris des libertés en laissant la Bible a dit.
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4: 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C'est. M'a fait une remarque en Nas, à dans Nas là. Ça veut dire que c'est pas le fait que nous l'avons dit en bagaille. Ça qui a gêné moi, c'est que de plus en plus, nous des chrétiens qui ont créé des espaces, qui ont créé des machines pour faire moun
3: parler,
4: sortir dit intimité, voilà, du réservé, et mettez ça en l'air
3: des places publiques.
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0: 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Oui, parce que de toute manière, il n'y a pas ni souterrain, il y a
4: 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Voilà. Et qui a shoot et qui a créé ça et ou a créé un embarras dans un embarras. Un accident dans un accident. Le problème, c'est que le genre d'accident, il n'y a pas qu'à remonter forcément le jour même.
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1: Oui, Christophe. Belle bonsoir à tout le monde.
5: Bonsoir, Christophe.
1: Nous aussi, nous comptons. Vous savez que.
0: Alors, moi, crier Christophe, je dis, si vous n'êtes pas crié, il m'a crié.
1: Oui, mais ça a touché moi. Moi, j'ai habitué que moi, t'as iPhone. Mais ça veut dire que.
0: Nous, quand t'es dans l'intimité.
1: Comme Bébé a fini de dire ça, mon père dévoilé. Comme moi, c'est un auditeur.
5: Oui,
1: attentif.
5: Non, mais c'est Christophe.
1: Ça, c'est un processus psychologique.
0: Oui, c'est ça.
1: Mais nous pas dévoiler ça là.
5: 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Mais ou pas dire que moi vini bon travail, moi crie, moi
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1: 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Il faut attendre tout.
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6: Je vais aller voir après l'émission parce que je le ferai en devis par moi pour.
0: Donc, gardez-vous nous après.
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1: 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C'est question de génération.
5: 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Mais ça, vous réapprécier au long. Non, mais c'est bon, ça.
1: Oui, je suis au courant.
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1: 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Ça veut dire que pour ni ressentir le besoin d'exprimer certains bagailles qui est intime, en la place publique. Ça nous parle de difficultés personnelles. 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
5: 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Mm. Et très bien, ça très extraordinaire. Oui. C'est-à-dire qu'il y a un bible en anglais. Il a lu en anglais, mais il a traduit en créole. Ouais.
0: Oui, ça
5: fait ça. C'est, comment on pense à ça? Oui.
0: Nous avons dit ça.
5: Parce que nous n'avons pas l'anglais. L'anglais pas là, nous n'avons pas l'anglais. Oui, BJ.
0: Non, listen to me, my friend. Écoutez ça, je vais vous dire, maman. Parce que je vais faire l'aider. Écoutez, maman. Avant, je vais écouter dans l'émission. Je vais écouter bien trop longtemps. Je vais être friand de ça. Et émission, par exemple, qui n'ont.
5: Mano Noël?
0: Non, mais non, Mano Noël. Mon expérience est faite. Là où vous pouvez écouter BRT, ça c'est vous parler de
5: Béyancien.
0: Moi, maintenant, écoutez ça, mon maï. 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
0: 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pages de signer, et puis je me dis 7, hein, 7. Prophétique. Et puis en bail, comme le cas
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6: Mais regardez, c'est des béquets qui existent encore aujourd'hui. 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
6: Oui, non, mais bon. Du côté de la Suisse et tout ça, bon, moi je suis allé pour au rencontrement qui est là-bas. Bon, il dit moi non. 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Platini et puis représentant de l'UEFA. Je suis parti. En baguette, Platini dit, Maravé Saboba, 2 millions de francs. Si vous présentez 2 millions d'euros.
1: Oui, francs suisses.
6: Hein. Oui, francs suisses. Il est légèrement supérieur à l'euro. Oui, d'accord. Il bat pour la lendemain. Et il dit, OK, qu'on va signer. On est 2 millions d'euros.
0: Wow.
6: Pas les papiers.
0: Wow.
6: C'est en lendemain, il bat. Et Platini, il gagne pour ça. Là. Parce qu'il dit comme ça que c'était un genre de favoritisme, ben, comme ça, détournement, ben,
0: ouais,
6: comme ça.
0: Ouais.
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1: 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Les la Bible qui dit tu ne voleras point ce qui appartient à ton prochain. 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Original, là, qui a parlé de ne pas voler le nez fraîche de ton prochain. Ça veut dire pas voler. Sérénité,
4: identité.
1: 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Pas voler sérénité, mm-hmm. mais lorsqu'on parle, ou c'est en source amère, ou qu'on non seulement atteint sérénité l'autre là, mais ou qu'on atteint sérénité aussi. Et

0: Et donc,
1: nous pouvons faire ça parce que ça, on finit là.
2: 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D'ailleurs, là, nous
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2: 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Faut nous peut-être
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0: Bagou de Jesus. 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
1: Ela não é Melissa.
2: Ué?
0: Non. Joyeux anniversaire, Mélissa. Le Seigneur est ton berger et il a promis que tu ne manqueras de rien. Dieu t'a doté d'une double intelligence. Tu es une jeune fille remplie de joie, de patience, de douceur, de sagesse, de bienveillance et d'amour.
3: Parlez plus fort.
0: Depuis hier matin, Dieu t'a gratifié de 12 mois de grâce. Il te dit, ma belle Mélissa, enfant du roi des rois, je resterai toujours à tes côtés, au travail, à la maison et partout où tu seras. Une bonne fête avec ta famille. 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On t'aime.
1: Devait s'accompagner ça, a dit en son.
3: Non, alors nous connaissons ça, nous là jusqu'à 18h, il dit ça pour venir.
1: Mais là, belle année, Mélissa.

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2: 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Et nous avons fait ça. 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

0: de la fédération. Et je me l'ai dit vraiment que je trouvais que c'était une belle initiative. Et c'est pour la fin de l'année. Alors, ça, il faut que nous comprenions. 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Parce que nous, pour tout produit à l'aumônerie, en mi-temps mois de novembre, là, et conseil qui fait les kits là et puis les chipli. 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Donc, un kit, c'est gomme, crayon, lot de 25 enveloppes, stylo, bloc-notes et un papier biscuit. 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
1: Mais salut.
0: Oui. Mais c'est toujours le monde qui besoin vraiment. Vous savez, nous avons fait par exemple en septembre, des fois nous payons soutien de famille parce qu'ils ont besoin de matériel scolaire, etc.
1: Okay,
0: donc
1: okay.
0: Nous payons, en fait, le public vulnérable toujours besoin des bagages que des fois nous pas même changer parce que nous, ça normal.
1: Okay, d'accord,
0: ça normal. Mais là, vraiment, c'est une action qui est particulière et puis le ministère de l'aumônerie.
1: Ok, d'accord.
0: Okay. Donc.
2: Non, mais c'est simplement préciser que aumônerie, c'est des visites, hein, soit dans des hôpitaux ou bien
0: voilà, c'est ça.
2: En prison. Ou bien en prison,
0: prison
2: et là,
0: etc.
2: Particulièrement,
0: oui.
2: C'est la prison.
0: Oui.
2: Voilà, c'est ça.
0: Oui. Donc, nous avons parlé dit ça, c'est que nous avons soutenu toutes ces mounes situation de vulnérabilité.
2: Oui.
0: Et nous avons essayé de garder dans le principe égalité.
2: 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Toutes ces mamelles là, hein, qui est dans situation, qui a du bon courage. 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Donc nous avons d'autres mamelles que nous les vis autres.
0: C'est ça. 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
0: C'est ça.
1: Il y a des 10 bic, il y a des plusieurs papiers enveloppes, plusieurs gommes, plusieurs et tout ça, ça y est fait quoi.
0: Et moi qu'à répéter parce que c'est un bagage exceptionnel, c'est première fois nous avons fait en collecte et puis le ministère de l'aumônerie.
1: Okay.
0: C'est vraiment première fois.
2: Ouais.
1: Très bien.
2: Bel passage.
3: 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Alors, je vais comprendre mieux, parce que je vais écouter José, je vais comprendre pour qui c'est matériel là, parce que je dis tout ça qui a joui, dit liberté, nous ne pas tellement utiliser papier pour faire courrier encore, c'est WhatsApp. Et donc, effectivement, un contexte là qui a fait que c'est là, besoin.
0: C'est ça.
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1: D'accord.
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0: 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Donc dans Genèse 41, nous avons parlé. Alors, je vais vous rappeler le contexte là, parce que le texte là est un plus difficile. C'est Pharaon qui nie en rêve. Ah, dans le rêve là, il y a des vaches grasses et puis des vaches maigres. Je n'ai pas fait trop long. Hein. Donc, il y a ni année abondance et puis qu'il y a année famine. Mm-hmm. C'est ça qu'a dit texte là. Et il y a crié Joseph, et il y a demandé Joseph ici, parce qu'il dit, ah, mais monsieur, il était déjà fait un bagage, ben, panitier, il était fait un bagage, et puis des boucs, donc il sommeil, il va chercher nous. En créole, au bon, c'est ça. Non, il va chercher nous. et puis, en fait, ça qui fait, c'est que il a crié, et puis il dit, mais il faut qu'on explique son genre, parce que nous avons essayé de comprendre ça, nous avons fait. Finalement, Joseph qui a expliqué son genre, et qui ça Pharaon qui a fait? Pharaon qui a dit, mais je vais chercher un monde. C'est ça, texte à cadeau. Alors, nous, dans Genèse, il faut que je prenne, Genèse 33 à 36, Genèse 41, verset 33 à 36. Maintenant, que Pharaon choisisse un homme. Alors, il mettait à deux traductions. Traduction moniale, là, c'est intelligent. Mais en fait, nous peut dire avisé. Qu'on choisisse un homme intelligent et sage et qu'il se le mette à la tête du pays d'Égypte. Dans d'autres traductions, on dit administrateur du pays. Mm-hmm. Alors, d'autres qui disent, mais qui lien et puis il nie et puis essentiellement. En fait, ça, moi, je l'ai dit, c'est que ici, on est en situation qui donnait. Il y a un problème, crise qui a annoncé. Et Pharaon a dit, actuellement, moi qui mettais en moun, qui a réfléchi, qui a géré bien pour nous traverser cette crise-là. Je dis, hein, moi te l'ai dit, alors moi continuer par les paroles là, mais moi, vous avez déjà compris là où je vais aller. Il faut que nous comprenions un bagage, c'est que nous avons crise là, mm-hmm. et nous pouvons savoir qui manière nous aller à cette crise là. Parce que nous sentis, et ces paroles préférées, beaucoup ces paroles préférées qui vraiment interpellent toute mon maille, parce que moi c'est dit que depuis préférées, tu dis ça, et puis l'information circule dans les réseaux, les médias, moi tout le monde allait à d'autres stations service. Mm-hmm. Faut que nous comprenions un bagage, c'est que nous avons temps, je dis, que nous avons besoin des gens qui, des administrateurs, des gestionnaires. Donc nous savons, nous connaître patrimoine, nous connaître la vie, nous. Ben, faut que nous intégrer à dans la vie, nous. Que faut que nous riouer manier nous qu'à gérer la mode, vie nous ouais. Le mode riouer toutes ces modes là okay. Parce que faut que nous intégrer que la donnée économique c'est une donnée qui est sensible qui peut volatile comme nous l'a dit en grand français parce que à n'importe quel moment nous peut impacter et impacter tellement réel à dans la vie nous que des fois même les nous qu'à tant qu'il y a os qui ça nous qu'à faire tout le monde qu'à prendre la sollicitation mais nous sauf que ils sont censés être peut-être en semaine et
1: oui, après c'est ça
0: après ou que quand même adore difficulté à okay, donc c'est pas que nous peut pas faire mm-hmm. mais c'est que faut que nous riouer manier nous qu'à aborder ces situations parce que c'est pas première fois nous qu'à parler dit ça nous qu'à parler dit problème la vie chère mm-hmm. nous qu'à parler dit problème essentiellement et là ça m'en voit dans le texte biblique là c'est que Pharaon a dit, ah non, si ni cette année abondance, ça nous fait, nous qui ouais, puis Joseph, et Missigny a intelligence. Intelligence, ça là, c'est pas n'importe qui monde, parce que si ça décodait les rêves, c'est que il n'y a en parole bon Dieu en tête li, donc bon Dieu qui a parlé bail, qui a bail en réflexion pour mener à bien le royaume là. 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Oui.
1: Oui, mais
4: alors, texte à nous là, que. Les deux manières de gérer en crise. Pharaon s'est dit, ah ouais, ben là, qu'arrivons là, nous, tout, et puis, de manière épidermique.
0: Mm. Et puis, émotion.
4: Et puis, oui, sur l'émotion.
0: Et il
4: était passé à côté. Mais regardez bien ça, il dit, ah. Alors, moi, bien, mais, on est un monde sage, mais, texte ça en hébreu qui est un homme inspiré qui est réfléchi.
0: Voilà, c'est ça, une autre version qui est intéressante.
4: Parce que ça qui est extraordinaire, c'est parce que le ça qu'a fait Joseph, pas ça pour qu'on sache ça pour faire. Il interprète tes rêves là, mais il ne pas savoir qui m'en est, il passe, il dira pas savoir c'est lui qui a job là, premièrement.
0: C'est ça,
4: il
0: va savoir.
4: Et puis deuxièmement, il n'a pas ni les éléments pour savoir ça pour te faire. Par contre, il a géré, il a servi.
0: Donc, il a appris que Joseph est en prison.
4: Voilà, et il est géré par un éternel, par l'éternel, qui a pris en charge à partir du moment là et qui a eu l'inspiration nécessaire. Parce que le mal, il fait une recherche en historique là. Sa phare, on fait là, c'est une abdication de pouvoir lié, hein,
0: oui.
4: Pour mettre en la main Joseph, hein, parce que il a géré pays, hein, ça veut dire qu'il a accepté que ça va quitter au-dessus d'il.
3: Alors, donc, pharaon intelligent.
4: Et pharaon, c'est quand même c'est l'ENA de l'époque. Hein, il n'y a pas de cas où pharaon là, ou pas de faire l'université d'Égypte, les plus en matière d'administration. Mais il a, ça qui est extraordinaire, c'est que. À tout texte là, mon cas, ouais, crise, mais gestion autrement.
0: Oui, ça fait.
4: Pas sur l'hyper, pas d'une manière épidermique et puis émotionnelle et puis café chelele, mais en gestion, en réaction réfléchie, raisonnable et inspirée.
0: Et donc, il y a une planification.
4: Oui.
1: Pour m'en rebondir, il y a des bagailles. Le fait qu'il y ait un monde qui a fait l'essence, qui a couru faire l'essence, c'est en état d'esprit,
0: en
1: peur qu'il a. Hein, c'est la peur du manque, la peur que demain qui a augmenté, mais ou qu'il prenne à 2 euros, mais quand même, qui voulait que vous parliez.
0: 27
1: centimes d'échéance. Ou qu'il y a un retard d'échéance. Mais, ça, ou quoi dit là en les Joseph, ça a montré que Joseph était et bébé a dit ça, il était qu'à gérer un pays et Pharaon a un pouvoir pour gérer un pays. Ça veut dire que Jodia n'a pas changé. Jodia encore fuck ni des noms qui et des femmes aussi qui à la tête des pays, à la tête de collectivités, à la tête des pays qu'on la France, des hommes qui inspirés par Dieu pour pouvoir gérer un pays, parce que moi j'ai constaté que depuis quelque temps tous ces monde là qui fait des grands études là, ils parlent plus gérer rien puisque nous dans la merde.
0: Nous dans la mousse.
1: Alors cela veut dire que aujourd'hui il y a encore bon Dieu besoin qu'il y ait des hommes qui a fait confiance pour pouvoir gérer même un pays. Et faut que ces gens-là qui à la tête pays a peut être des hommes qui confient assez sages pour reconnaître que sans bandier nous peut pas faire rien à d'un pays a. Que ce soit à niveau nous la CTM Martinique, que ce soit au niveau de l'État.
0: Et c'est ça qui a créé un bon père de famille.
1: C'est même pas un bon père de famille. C'est dès que c'est pour revenir les sages de Gadea en gérant avec Dieu.
0: Oui, mais non. Ça, c'est, alors, écoutez,
5: avant qu'on va à la parole, bébé, alors, voilà. c'est Joseph qui a parlé de Pharaon et qui a dit, on m'a pas précisé ça, dans le texte, parce que ça peut aller pour gabaler. C'est-à-dire que Baudier dit ça à Pharaon. Et il a dit au verset 32, si Pharaon a vu le son se répéter une seconde fois, c'est que la chose est arrêtée de la part de Dieu et que Dieu se hâtera de l'exécuter. Maintenant, donc, Baudier a bat Pharaon solution et toute humilité Pharaon laisse ça. Pourtant, Pharaon, Marie Paul Philippe là, Pharaon, normalement, dans la conception religion égyptienne là, Pharaon, c'est Dieu sur terre.
4: Dieu sur terre.
5: Sauf que Pharaon tombe en songe et il ouait même toute limite humaine. Et bon Dieu montre ça, et puis il dit, par contre, actuellement, c'est bien là, a fait comme ça, maintenant, si vous voulez passer Christ là, eh bien, vous écoutez parole moi. Et Pharaon comprend, il dit, attends, si bon Dieu parle en monde comme Joseph, ben c'est misé ou manqué pour. Et c'est pour faire nous comprendre un bagage, c'est que, il y a, quand on dit, et moi qui quitte, seulement ça vous voulez parler, mais il y a une manière pour aborder les situations de crise. Il y a un psaume qui gado, heureux tout homme qui craint l'éternel, il ne craint pas les bonnes nouvelles, les mauvaises nouvelles. C'est-à-dire que, quand on dit, c'est un état d'esprit. C'est-à-dire que, comme on sait qu'on est bon Dieu dans la vie, ou qu'il y a une autre attitude, un autre comportement, même là où qu'à traverser des moments d'épreuve, des moments de crise,
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6: Alors Bébéo, oui. Il y a une différence entre un thermostat et puis un thermomètre.
4: Oui.
6: D'accord. Donc là pour le moment nous un thermomètre. Mais t'as envie de nous passer au thermostat, bébé.
4: Ah non,
6: Ah non. Maintenant, on va réfléchir d'après-midi.
3: Allez, à bien redonner. Il y a bonne leçon.
4: Il y a bonne leçon bien. Et je vais poser ça, ça m'a dit, plus du thermostat et du rheostat.
6: Ok.
3: Maman.
4: Ok. Ça, on dit, ça en veut plus. On dit qu'il faut que ça un pays puisse ça gérer. Il faut clairement aujourd'hui à nous penser en gestion inspirée. Ça veut dire ça s'en veut plus. Et techniquement parlant, du bâtiment en veut plus parce que Fiota est tellement fond que faut même pas penser que pas ni pas un politicien dans le pays noir qui a accepté ça est fini de là. L'humilité d'y abdiquer, d'y dire je suis pas capable.
6: Yes.
4: M'a besoin un changement de mentalité et de la personne pour m'empêcher de servir. Or, pas ni pas un homme ou en forme politique qui a de démarche là.
6: Yes.
4: Et d'ailleurs, si on mettait à démarche là, moi quoi nous
6: est
4: qui essaye, nous est qui est fait. Donc c'est pour dire qu'on insiste parce que aujourd'hui on ne peut pas quitter la vie nous en mais un homme ou un groupe de monde. Chaque monde n'a pour responsabiliser vis-à-vis de gestion qui m'en est qu'à gérer personnellement crise là.
6: Oui.
4: Alors pour dire que
6: En France, je dis qu'on a tenu près de 1 million de monde rassemblés et il y a des pères qui tenaient et qui pas tenu rien. Ça peut inspirer un monde. Je dis qu'on a peut-être que nos politiciens, peut-être qu'ils prennent exemple en les venus du peuple.
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5: Je vais arrêter, puisque
0: je vais m'arrêter, bout de parole là, verset 38, enfin, on a dit, trouverions-nous un homme comme celui-ci ayant en lui l'Esprit de Dieu. Alors, c'est vrai que nous capables de dire politique, nous capables de dire monde qui peut administrer, mais en fait, pour pouvoir monter ces quatre bijoudia, c'était pour dire tout le monde, nous-mêmes, faut que nous responsabiliser comme nous qu'on dit bébé, c'est-à-dire que faut que nous comprenions que il y a des crises et c'est manièrement car aux crises là, mon PGR aussi. Sauf que à dans situation là, faut qu'on ait discernement et discernement là, c'est bon Dieu qui a baroli. C'est ça, Joseph Teni et la Bible dit, il tenait l'esprit mon Dieu. 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Priez mon Dieu, m'aider mon Dieu, la patience, le discernement, l'intelligence pour nous aborder ça, gérer, mais surtout gérer des dépenses dans nos cafés, entrée d'argent, et puis essayer qui m'aider à gérer tout ça, et puis nous, parce que des fois c'est nous qui nous en des difficultés, nous sommes capables de dire ça l'autre fois, des fois c'est l'école seulement qui a mangé. Donc c'est pour faire nous comprendre en bagaille, c'est que il y a une crise. 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Pour l'instant, bagarre la chaud, et c'est pas d'un coup de baguette magique ou d'une politique particulière, nous qui est arrivé sortir de ça.
6: Merci beaucoup. Effectivement, nous avons tendance à laisser partir ta passer qu'à compter les mounes pour gérer nous, mais je pense que chaque monde nous connaît ressources, nous savons là nous arrêter, nous savons ça nous en disposition nous. Donc, on nous garde pour nous valoriser. Ça pour justement laisser Christ arriver pour nous en paix, pour nous serein. Alors, pardon, bouge pas chargé.
1: Mais si on est en gros loto, ou paye Vonley, ou paye Bachin pour acheter
6: une vie. Bon, comment c'est pour la parole?
2: C'est un coup de cœur, mon téléphone, un coup de cœur, Rémi. Rémi Haribo, qui est anniversaire, lui aussi, je dis.
6: Voilà, 7-5.
2: Voilà, 7-5. Oui, oui. Et vraiment, Rémi, ou comment tu es en pile, Rémi?
1: Ou comment tu es en pile?
2: Rémi. Ou comment tu es en pile, Rémi? Vraiment, c'est. Ou la caillou ici, Rémi, donc on peut passer, ouais, nous, l'orle, bon, l'orle, quoi.
1: L'orle, justement,
6: l'orle, il va
1: venir. Alors, je vous dis,
6: l'orle, il risque de ne pas venir.
1: Non, je vous dis, Rémi, que justement, comme nous, quand on parlait de crise, de crise machin, je vous envoie parce que faut que tirez-moi
2: dedans. Merci Rémi parce que depuis 1991, m'a fait connaissance monsieur Rémi Haribo, la première agence de publicité mon travail. Et puis en 1993, m'a venu gérant bon société, Rémi était toujours
1: au côté
2: et puis monsieur Brival tout ça et nous vivons des moments et c'est monsieur Rémi Haribo, c'est un très très très bon financier, un très bon conseiller financier.
1: C'est vrai.
2: Et des conseils extraordinaires au Kaba. Et si je dis à manque à mon jeu.
1: Manque à mon jeu.
2: De manière raisonnable, voilà, vous pensez. Donc c'est un bouquin qui a bon. C'est un homme qui a bon bon conseil sur la gestion financière. Dire, et merci, en cher Rémi, et joyeux anniversaire.
3: On peut crier Joseph alors.
2: On peut crier Joseph.
6: Pas de problème, nous allons chanter, puis nous allons libérer Bébert, parce que mon cas, Bébert très demandé. Nous allons chanter pour Rémi.

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1: Nous y prenons, moi Maïla, Philippe.
2: Non, moi, en tout cas, contre nous chanter Barimi, mais en général, avec un petit message. Mais il n'avait pas voué à rien, donc.
3: Un message.
1: On va chercher un papier.
2: Parce que je suis un papier passé.
3: Oui, moi, ça, c'est bon, là, quand même.
1: Non, moi, tu vois, nous, là.
3: Oui, moi,
1: anti
3: vendeur, là. Non, j'ai pas obligé de dresser.
4: Adidas, il fait un virgule, Adidas. T'es si.
3: Mais c'est ça va venir.
1: Mais plus que.
2: Ben, je m'attendais à dire, ben, rapidement, exceptionnellement, donc, est diffusé ou rediffusé de mots d'actu, de mots d'espérance. Après émission, okay. Avant le grand zapping.
1: Ok, super. Hein,
2: exceptionnellement, puisque comme c'est le pour qu'il sorte, puis ça prend la parole pour parler environnement.
3: Non, mais faut que Dirimi, quand même, nous dit bah Mélissa, Dirimi, vous savez qu'on est chimé, il peut déposer en bas ici, et puis nous rappelons ensemble.
2: Rémi l'a écrit Bano.
1: Il a écrit Bano et Rémi l'a écrit quelqu'un. Alors, Stéphane, Christophe, bon, bien content ou là et puis nous oui. Commençons à parler, on a avancé.
4: Eh bien, comme je n'ai pas moi en mission d'y parler d'environnement, et donc, ma caravigne et puis des informations pour nous mettre comme nous, Jokman. Et puis, moyen nous qu'à vivre et puis l'environnement. Et donc, ça a fait déjà 2-3 semaines nous qu'à parler de réchauffement climatique. Moi, les 10 auditeurs, je espère que vous êtes bien, que vous êtes capable de profiter de petits moments et puis nous, vous êtes passer un bon moment parce que nous bien achalandés, pas de problème, et nous, tout va être OK. Alors, moi, les rappeler que ces informations, moi, qu'à partager épisode-là, moi, qu'à tirer ça de, en source, c'est environnement.gouv. Ça veut dire que si on veut vérifier ça, il peut aller à environnement.gouv, c'est un site officiel de l'État français. Et donc, pas de problème. Et donc, nous savons que le réchauffement climatique, là, c'est en réalité. Question, c'est comment nous allons gérer, nous allons faire face à la réalité. Là. Alors, les spécialistes cadouent qu'une idée, possibilité, des manières pour gérer le réchauffement climatique, là, ou une idée, action qu'on peut placer en termes d'atténuation, c'est-à-dire qu'on peut baisser en l'air, et puis une idée, action qui peut entrer dans le cadre de l'adaptation. Alors, pour le moment, là,
1: à l'arrestation.
4: Non. C'est faut un mouvement.
1: Non, faut un mouvement. Ou dit pas ni arrêter, c'est faut pas arrêter.
4: C'est atténuation, okay. Atténuation, pardon, okay. Et puis adaptation.
1: Okay.
4: Atténuation, car renvoyer plus aux causes. Ou qu'a agi en les causes,
1: okay.
4: Et adaptation qu'a agi en les conséquences, les effets. Et donc, faut nous mettre comme nous diapason pour que ça gérer, mettre comme nous en mouvement en action par rapport à manière nous peut baisser l'intensité émission CO2, gaz carbonique, ou comment nous adapter comme nous. Par rapport donc à conséquence ça ni en les environnements, en les santé nous, en les relations sociales, en les économies, en les familles, puisque on a parlé de crises et nous croyons que le réchauffement climatique là a provoqué des crises. Alors moi quand rappeler donc le qu'on agit en les atténuation, c'est qu'on agit en les causes, le qu'on agit en les adaptations, qu'on agit en les effets. Alors, moi choisis des exemples pour faire d'autres participer, parce que c'est des goma pipi, normalement, hein, et puis ni en métamonioc. Alors, le maximum qui a réduit vitesse, moi, parce que comme niveau me laisse ces jetons là, si je réduis vitesse, moi, en qui ça manque à agir?
1: CO2.
4: Oui, non, mais par rapport à atténuation ou bien adaptation.
1: Atténuation.
4: Alors,
1: adaptation.
4: Finalement, comme vous adaptez comme, il peut permettre tout
1: atténuer.
4: Alors, moi, je peux mettre comme un petit calcul parce que moi, c'est un homme de chiffres aussi, c'est bien, moi, mais. Et si vous êtes du vitesse de 20 km/h, comme l'essence a augmenté, mais si nous êtes du vitesse de 20 km/h, par exemple, si vous prenez l'auto qui n'y a en plein l'essence 40 litres, Baclara fait 40 litres, vous pouvez payer à peu près 90 euros le gasoil, hein, moi le gasoil,
1: oui.
4: Il y a 2,27 €.
1: Mm-hmm, c'est ça. Mm-hmm.
4: Et donc, les mains ralenties de 20 km/h, moi, je peux faire une économie de 20 km/h.

0: 25%. Et ça représente 10 litres. 20 km/h, je vais passer de 90 à 70. Je vais économiser 10 litres. Alors, le grand mapi
1: papa, par an.
0: Non, en lettre AGA. En lettre AGA, on va faire.
1: Ah ouais.
0: D'accord. Donc, si mon mot lit.
1: Et tu vas faire de 130 à 110 aussi, il va fonctionner.
0: Alors, je ne vais pas faire calcul là. Mais en réalité, on va voir que la proportion, c'est 25%. Donc, peu importe vitesse là, distance là, okay, c'est un principe de base. Si on lit, comme on lit en la vitesse, il faut faire une économie en termes de consommation, mais aussi en termes de rejet. Oui, bébé.
2: Oui, alors, Mahaka dit, pour les 130 à 110, ça a des délits.
0: Oui,
2: c'est ça a des délits. Donc, nous ne pouvons pas aller battre les camps.
0: Oui, oui.
2: Nous
0: ne
2: pouvons pas aller battre.
0: C'est toi,
2: mon qui.
0: C'est toi, un modèle.
2: Un modèle qui a respecté le code de la route. Parce qu'à 120, ou a un délit en Martinique. De toute façon. Alors, Mahaka ajoute, ou dire au départ.
0: Oui, oui.
2: Et Benji parlait de ce que panier H et.
3: Arrêtation.
2: Arrêtation, ça veut dire. Yo, suppression, ça est pratiquement impossible parce que sauf ou aller dans la suppression, ou qu'a tué modèle, ou qu'a tué toute l'économie.
0: Parce qu'il y avait tout fait.
2: Voilà, parce que ou qu'a tué l'économie, parce que supprimer l'auto, puis.
0: Ouais, ben
2: donc
0: oui,
2: voilà, donc ce qu'on fait, on ne peut pas supprimer l'auto, donc ou qu'a rouler l'auto,
0: oui.
2: Donc ou qu'a fait adaptation, ou qu'a adapté vitesse ou pour que ça atténuer les effets. Donc parce, que yo, parce que là, parce que moun, parce que ni des monde qui dans qui a développé les notions de développement, mais yo c'est des extrémistes, des gens, faut arrêter ça.
0: Oui.
2: Sauf que ça pas raisonnable du tout.
0: Non, faut
2: ça
0: pas dans les extrêmes.
3: Alors avant de passer puis pour la parole. Moi, pas quand je joue en low music, mais moi, quand même mettez en bémol quand machin Kadia film. Un garçon, tu es en gros ou le camion vide. Et puis il te l'a fait monter en timon tête. Papa il a gardé il fait. Et où la je sens où le camion c'est ben qui très lourd. Et tu bouga aller et puis il fait monter. Et puis en sous-titre en bas, les gens de lancer, on ne lui a pas dit que c'était impossible.
0: Donc il a fait.
3: Donc il a fait.
0: Oui.
3: Mais souvent, comme c'est ça, ni l'habitude, ouais. Comme nous lever et puis l'auto, nous lever et puis portable, nous lever et puis en l'obagaye. Donc nous a dit que nous, c'est impossible de passer, de vivre sans ça, de parler. Et moi, pas envie de nous parler d'extrémisme pour dire machin, mais moi, j'ai pensé que. Je vais mettre arrêtation en idée. Parce que ni en l'obagay que je vais dire franchement que je vais arrêter. Parce que là, je vais réfléchir bien. Ou quand c'est bella, le mobile, ou bella inutile. Souvent, bella inutile. Alors là, c'est l'auto, ça peut être moins machin. Mais ni en l'obagay, nous pouvons considérer. Donc, si nous avons un mode de vie, nous ni des bagay, nous pouvons éliminer. Pibo.
1: Oui, ou quand vous parlez d'arrestation, je vais dire ne peut pas.
3: Nous
1: dans un monde qui est rempli de convoitises. Et puis blague à pas l'autre de la convoitise des yeux, de la convoitise de la chair.
0: Oui.
1: Nous toujours les en satisfaction de la chair. Et il y a deux que c'est la bêtise du monde, tu vois, la convoitise des yeux, la convoitise de la chair. Ou paie pas, mais parce que bébé paie, ou qu'a tué quoi, pour faire qu'on bébé. Et nous, Adam, en monde, où nous les faisons, quand tout le monde a fait, même si ou paie pas, ou qu'a tué quoi, et puis là, on paie pas, parce qu'on voulait continuer à faire, ou qu'a aller voler.
0: Ah oui.
3: ou qu'à tuer, ou une école.
1: Ou qu'à faire toute la thématique pour que ça arrive. Et ça, c'est voilà. Donc la peu-passion.
0: Ouais, mais tu connais la peu-passité.
4: La peu-passité. On nous reste dans la peu-passité.
0: Non, il peut inventer.
3: Oui, mais c'est le même champ lexical.
0: Alors, je vais prendre un deuxième exemple. Alors, si vous avez un moto dans l'émission, vraiment une émission qui est solide, parce que vous pouvez parler de.
1: À l'Espérance FM?
0: Non, c'était France TV.
1: Ah, ok.
0: Et France 4. Il y a une émission sur l'environnement. Et comment on dit de bail là, il faut m'aider à comment informer. Et il faut une enquête à sur ni monde qui a collé, ou qui a commandé linge par exemple. C'est juste à Agnaba qui a développé quoi, c'est que ces compagnies qui ont fait linge la vignée par avion. Et avion qui a pollué 4 fois plus qu'il n'a eu pas l'en main.
4: Il a le plus vite, il a le plus vite.
0: Oui, mais à tout ça, tu as c'est 9 mois et qu'il n'y a pas pour venir. Hein. Voilà. C'est ça, nous avons oublié, nous l'avons oublié ça. Mais tu as là, c'est 9 mois et qu'il n'y a pas.
3: Là, il veut plus bonheur, on bêtise, il veut
0: tout le temps, on bêtise. Donc, faut 9 mois, c'est le bon tempo, le tempo, qu'on dit l'autre là. Et donc, ça m'a observé en ça, c'est que Yokadou aussi, nous, en tant qu'individus, nous pouvons agir justement en disant adaptation. Parce que, sous quoi qu'on monte dans le bagage, eh bien, privilégier qu'il prend 3 semaines, patienter, passer ou faire venir par avion. Parce que avion, donc il y a créé des hubs, il y a créé ça à présent pour des plateaux, et puis avion qui a entré, qui a sorti, mais avion qui a pollué en pile. Et donc, nous pas qu'à dire, nous pas ni à 10 personnes qui ça pu commander, combien de bagages pu commander, mais nous qu'à suggérer, nous qu'à avoir une piste de réflexion pour que ces mounants puissent choisir mode de
4: transport là.
0: Et fonction du mode de transport là, eh bien, ou qu'à réduire l'émission. Alors, moi, ça, bon, c'est vrai, dilemme.
4: Papa bon sur Kadia, alors mon cavrier pas vu aussi.
0: J'ai
4: aussi encouragé la production locale.
0: Aussi,
4: c'est ça parce que
0: c'est ça là, la vraie solution.
4: Le problème là, c'est que c'est vrai que nous Kadia toujours trop cher ici, mais nous pas qu'à ouais que les nous amener depuis l'autre bout de la planète. Bon, il y a un prix qui est plus fort qu'ici où t'es qu'à soutenir un monde qui a produit et puis ni des jeunes entreprises qui vraiment à travers des nouvelles idées créatives pour faire pays avancer. Donc, il faut que nous soutenions aussi.
3: Nous parler de ça tout à l'heure. Parce que nous pas revenir à ça que tu as dit tout à l'heure. Parce que c'est une crise aussi qu'il a. Hein?
0: Oui,
3: c'est une crise de l'environnement. Il faut nous apprendre à adapter nous. En fait, tout ce que tu as dit tout à l'heure, parce que Josias, c'est exactement ça. Il faut nous commencer à adapter nous et arriver à dans ce système là. Alors, moi, je ne suis pas un bémol toujours, hein, puisque nous parlons de la musique ici. Mais, bon an, avant de venir ici, prends un avion, il a les registres, il a les registres, il a dormir ici, et il a viré ici. Donc, c'est ça qui a coûté plus cher, ici. Il a coûté cher ici. Je vais mettre ça en toi par l'autre.
1: Alors, là, on mettait des bémols, il y a bon note là bien.
0: Oui.
1: Donc, il y a bon augmenté, donc des fois, quand on va bon note là,
0: si Dieu dit.
1: Alors, justement, nous, alors, si c'est un vrai. Parce que nous, on est en mur ici, ici aussi.
4: Oui.
1: On est en mur ici, Robert.
4: Oui, la semaine.
1: Donc, la semaine, là, on est en mur ici aussi.
4: Absolument.
1: Mais, ça, on a réalisé que. Il y a fait mon ami ici, mais nous pas qu'à manger. Ça veut dire que il qu'a fait ici, mais nous toujours pas qu'à manger. Parce que c'est même pas question qu'il y a l'enfant si vrai. 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Par contre, nous quand peut-être fâché parce que Antilo pas augmenté. Antilo raisin augmenté.
4: Antilo raisin.
1: Oui. Par contre, un exemple simple.
0: Le circuit.
4: Ça, on va garder à fond. On va garder plus loin.
1: Non, non, mais ma oui, ma responsable, ma garde.
4: Non, non, c'est pas par rapport à ce que
1: alors, où est-ce que vous finissez là les effets. Au cache d'un bail, au cas dit par exemple, au cache d'un farine, en farine, au cas prendre la meilleure qualité, farine foment ou bien machin comme ça. Au cas dit, ouais, au fini dit que pour y sortir en France,
4: farine
1: quand ça sorti là, et même s'il arrive à 1 euro ici, mais ça est consommé, ça est créé des machins extraordinaires.
0: C'est ça.
1: Ma cabane, j'entends bail pour réfléchir. Je dis à quand nous avons parlé là, il y a près de 200 tonnes de fruits à pain qui gâchés, qui tombés. Personne n'a pas tué, personne n'a pas mangé.
0: Alors Guadeloupe est beaucoup qu'a transformé Fiapé.
5: Guadeloupe est beaucoup qu'a fait. Et puis en bas, il y a un ancien,
1: attends, c'est pas en virgule, hein, c'est la moitié en virgule. Il y a un point. Hein. Mais bon matin, hein. Mais regardez bien, je suis garé, je suis fait marcher pour garer, mon coin en fruit à pain est tombé.
0: Oui.
1: C'est là. Pour dire que fruit à pain.
0: Alors, et puis réchauffement climatique là, il y a un peu plus vite. Oui,
1: et puis exceptionnellement,
2: nous
1: avons
2: en fin septembre, on est autant de fruit à pain.
1: Oui,
2: alors, pour tirer en cas de
1: oui,
2: parce que là,
4: tout. C'est pour tirer en cas de bon, pas tellement en cas de débat, mais il faut que nous changions de manière, nous avons produit local.
2: Produit local là, tout à fait.
4: Ici, parce qu'on regarde plus loin.
5: Ah, mais ici, beaucoup fruit à pain.
2: Non, on ne va pas parler. Non seulement manger comme traditionnel au chitli.
4: Oui,
2: mais
4: voilà.
2: Ouais. Farine là. Farine, nos préférés, ils utilisent à plusieurs points.
5: Chips.
2: Mais pas fini. Fruits à pain doux.
5: Aïe, aïe, aïe.
2: Mais quand il y a qui était comme moi que mayonnaise augmente, mayonnaise a tombé tous les jours.
5: Tout à fait.
2: Parce qu'il y a un excellent mayonnaise.
5: Ah oui.
0: Alors, on va faire un petit coup de
5: cuisine.
2: Alors, laisse-moi partir de ça, Christophe Dia. Regardez, moi, j'ai changé en mayonnaise dans un rayon, dans un pot.
5: Oui.
2: Mais quand il dit, ouais, il y a 2 euros, mais il y a 1 euro, a augmenté, on mettait 20 centimes là. Fui après, on tombe, boca et moi, il partait ni 1 centime là.
5: C'est ça, ouais.
1: Et ben là.
5: Mais est-ce que vous pouvez faire anti-mayonnaise, Fui après, ben non, pour nous faire goûter?
2: Ça faisable. Ça faisable. Et moi, presque pleuré quand il dit ça, parce que moi, dit ça dans une émission, en programme récemment.
4: Et puis, ouais.
2: C'est un monde dans le nord, France qui sortit, Martinique qui vient. Fait mayonnaise ça.
5: Ouais.
0: C'est. Alors, il y a possibilité de bébé pour encourager.
2: Moi, un exemple.
0: Oui, c'est ça. Pour qui peut encourager mon acheter local. Mais il faut que nous savions que tout ça, nous, quand manger local, quand fait nous pisse bien, parce qu'il y a adapté, nous, c'est tout ça, nous, quand il y a adapté à nous. Exactement. Alors, moi, tu as écouté.
4: Je ne parle pas l'environnement. Je dire acheter local, mais en fait, nous, quand dire vraiment consommer local. C'est-à-dire que nous, on n'y, quand il y a dit des pieds bois, ni des bagailles, que nous n'y des produits, mais nous, on va utiliser.
0: Mais,
5: je ne mange pas de fruits à pain. Je ne mange pas de manger tine, ça, c'est bien une nègre. Faut que nous sortions de mentalité là.
2: Mais la petite, c'est vient d'entendre que j'ai.
0: Alors, moi, nous, alors, nous, c'est peut-être continuer à parler de ça. Mais moi, nous, faisons une conclusion. Bah, nous,
2: oui,
0: il faut nous faire papadier.
2: Alors, eh bien, moi, ça m'a dit, moi, là, je comprends le principe là. Moi, ça lui un beau qui a ouvert boutique Saint-Joseph là, qui a fait des créations locales. Donc, Babouga en force, mon dégât de ça, il a fait là. C'est ce qui peut être trouvé avec Asomzot. Et effectivement.
5: Joseph.
2: Oui, il passe la télé là, bah mis en force parce qu'il a fait une création belle.
5: Ouais.
2: Maintenant, moi, quand lance l'idée, moi bah ils ont un passe carbone. Pour ça on y a un passe culture. Mais moi j'ai dit que passe carbone, chaque coup on y a un numéro de sécurité sociale. Et bien moi j'ai pensé que nous sommes dans l'époque où chaque fois que nous toute l'année un passe carbone. Et ouais. Passe carbone t'as un qui bon avantage. Ça veut dire que sur point de quoi qui est ça.
5: Oui, éco-responsable.
2: Éco-responsable, soit dans démarche qui vertueux, qui pour talent, eh ben ou peut traper des petits avantages ici et là. Et moi qui a lancé l'idée à monde qui a géré l'application, moi là nous avons un passe carbone pour que tout le monde peut faire pour concrétiser, matérialiser des actions en le carbone. Et donc on y ça là, moi qui a voyagé, moi qui a fait course, moi qui a fait achat, moi qui a fait moi qui a bénéficié des avantages parce que mon vertu. Moi qui a fini en laissant ça monter bokaï caïmoin, pas bokaï là, mais c'est caïmoin. Et puis les transports là, je me dis, mais mon bagage, mon petit moi, j'ai un bus qui a passé, il est 19h38. Je me dis, foutre ça belle. Le bon téléphone en ville, là, il est 4h30.
5: Ah oui.
2: Ou pas faire.
5: Oh, oui.
2: Ou pas trouver transport, hein. C'est chauffeur taxi qui dépose le matin, si c'est pas lui qui l'a, ou pas faire. Et donc, ça m'a trouvé ça formidable. Covoiturage, mon maïla, nous apprendre et partager mobilité. Hein. Et puis, nous avons demandé, mon maïla, c'est des hommes intelligents, à l'image de Joseph. Régler le problème de transport là, parce que le problème de transport là, qui aide nous diminuer émissions. Parce que si je garde l'auto, je
0: 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Moi peut que ni en peut que malheureusement moi peut que ça gérer certaines bagailles, mais moi que ni en économie parce que moi pas ni en l'auto en les côtes moins. Alors monsieur et qui n'est MT, maman là, mettez-moi dans ton travail pour nous soulager. Oui.
5: Non, mais bah, tu sais, parfois,
2: moi je sais. Nous dit MT, ça veut dire Martinique, tu travailles.
5: Oui, Martinique, oui, regardez. Parfois, Christophe, parfois, nous allons chercher un monde qui fait un logo étude pour gérer ça. Parfois, il y a des gens qui ne font pas un logo étude, mais qui est intelligent et qui est inspiré et qui peut trouver des solutions dans le transport. Mais en nous qui sommes nous qui avons dirigé, inspiré pour choisir bon monde là.
1: Nous avons voté Bébert.
4: Nous avons voté Bébert.
1: Nous avons voté Bébert. Monsieur Yaki qui a venu livrer nous là, monsieur Saxema, hein, c'est un bouquet très gentil. Félicitations hein, pour.
6: Il veut te comprendre, c'est Philippe qui a aidé le matin avec Avini. Merci, Anchaï. Ça m'a été duo. Merci pour le travail là, Zot Café.
4: Oui, tout
6: hein,
4: à fait.
6: Vraiment, c'est un gros travail. Zot, vraiment ponctuel. Hein, le matin, bon, Pognac a livré dans les temps. Et c'est vraiment extraordinaire. Moi, merci.
4: Merci, parce que nous avons dit merci, Pasteur Bertie, mais en fait, il y a un monde qui a géré ça. Alors, c'est Esther, la logisticienne.
6: Ah, Esther. Oui.
4: Et vous savez, chronométrer.
6: Tout à fait. Belakari.
4: Depuis, pour Bahé là, ouais, ou pas à 18
6: ans. Non, pas à 18 ans. Esther qui?
4: Esther Bertie.
6: Merci à Chai, bon, Esther. 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
0: 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Voilà.
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5: Alizé Fruit, Plus qui a fait les circuits courts, hein.
6: Oui.
5: Tu vois, pour. François.
1: Oui, il a fait très court. donc d'ailleurs, nous allons ici la semaine prochaine, puisque le 11, c'est anniversaire à Lisée Fruit Plus. Et nous gagnons un direct et puis
0: de répétez, qu'on a bêté.
1: Et vraiment, qu'il y a de gros affaires. C'est qu'il y a de gros surprises. Ni bien qu'on ne peut pas dire là, mais qu'il y a de gros surprises. C'est que le 11 janvier, si bon Dieu le.
5: Le 11 octobre,
1: si bon Dieu le.
4: Pourquoi faire l'appel?
1: Et puis voilà, donc
4: moi,
1: c'est Pognia, c'est actuellement. Hein, donc fait le 06 96 60 48 24.
6: Touche 9 pour passer hors antenne pour que ça recevoir ses poignets.
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0: Bon alors jette ton père à la surface de vous et avec le temps
3: votre une belle parole. C'est vraiment ça. Maintenant, des nouvelles ou
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3: 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Alors, où les fait nous faire 250 euros d'économie.
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3: Maman,
4: d'ailleurs, il faut que nous côté
7: 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Oui, tu as pas les dit en lo bagage chaque jeudi, mais il faut c'est mon en comprendre que ça manque à dire hyper important puisque il y a qu'à parler d'économie, il y a qu'à parler de pouvoir d'achat, m'entendant lo bagage en midi à en radio. Donc manque à parler dit trois l'étage à nouveau changer garder ces contrats-là en fonction des contrats que Zotni faut Zot tirer. Alors, les gens qui ont révisé ces contrats habitation ou auto-a ou pétrapé 250 euros d'économie. Mm-hmm. Puisque si, bon, un exemple, si l'auto-a est en assurance tout risque ou qu'a passé au tiers, vous avez gagné plus de 100 euros. Si si habitation ou t'es niant, effectivement, ou t'es mettant l'option en l'air, mais si tu en as ou pas ni assurance scolaire en l'air, ou zani en protection juridique en l'autre côté, ou peut tirer deux, trois bagailles parce qu'il y a une vétusté, c'est-à-dire immobilier ou t'es metté à d'un prix parce que t'es fini rentrer à d'un cas et là où t'as acheté tout ça qu'il faut, à présent, ben, il a vie, il passe via rien, enfin, il passe via rien. Il pas ni importance.
2: Il peut gagner même prix si jamais en
7: voilà, exactement. Donc, ou périway. Donc, c'est Bouchimon qui a dit, c'est mon nom. Et puis sinon, tu mettais ya et puis il pas fonctionné encore. On mettait en jacuzzi peut-être à la place.
2: Ouais.
7: Peut-être que piscine Bois qui a coûté trop cher. Donc, on décide de finir et puis piscine remblayer, il faut en l'air et puis on mettait en jacuzzi.
5: Donc, piscine
7: on a gardé sous tirer option en laisser certains éléments, enfin prestations,
2: oui.
7: On peut diminuer et on peut arriver effectivement à 250 euros d'économie. C'est déjà ça de prix.
0: Alors, par mois ou pour
7: l'année. Voilà, c'est l'année. Mais c'est 250 euros, ça, on peut faire en retraite complémentaire. Et puis, on peut faire en assurance mutuelle décès. Et puis, parce que ben, la ka coûte cher, plus ou ka vinivier, puis assurance des CHR. Donc, on peut prendre l'argent pour investir toujours dans l'assurance, mais dans d'autres bagailles ou pas ni. Parce que ça manque à faire, surtout ça m'en l'a dit après-midi, c'est que l'idée, c'est pas de vendre pour vendre, c'est garder qui ça zot ni. Et en fonction de ça, zot ni ou pas ni, nous ka économiser, nous ka dégraisser le mammouth, comme nous ka récupérer l'argent, économie en nous fait à 250 euros. Si mon constaté au panier de la mutuelle d'essai, si mon constaté au panier en garantie juridique, protection juridique, hein, vraie protection juridique. Mm-hmm. Là, bah,
5: elle a fait,
7: voilà, voilà, vraie protection juridique. Voilà. Et au besoin, par exemple, ni en conseil d'avocat, vous payez un avocat pour bailler sérieux. Hein. Okay. Donc, il faut ni un bagage qui est solide.
0: Oui, attends, si, si, je vais faire un nom là, ou quoi, pardonnez-moi. Ou les dit que là où prend assurance juridique, on va parler là, bah maintenant bien, c'est assurance juridique.
7: Protection juridique.
0: Si moi vous êtes un avocat, si vous êtes un avocat, il paye.
7: Il n'y a pas de yoka pour en charge.
0: D'accord. Okay. On peut parler en pourcentage banou ou pas?
7: Non, ça va dépendre de chaque assurance là, mais là, surtout chef d'entreprise, ou il y a un problème et puis en salarié, ou pour investir, hein, à donner, ou pour investir, c'est-à-dire, vous pouvez payer un avocat, ou une indemnité pour bayo, etc. C'est important, on y a une protection juridique, bas entreprise là. Pour ça, si on a signé plusieurs fois, on a payé plusieurs fois, donc au moins, il y a payé en l'aide pour pouvoir, pour accompagner ou en tous les cas, dans ces process-là. Donc, c'est important. Donc, c'est pour ça qu'on a dit, nous qu'a tiré pas là, nous qu'a metté pas là, nous qu'a ri, ouais, certains bagailles qui pas obligatoires, parce que l'auto-asani 10 ans, c'est pas la peine de garder en touriste. Habitation, vétus, nous qu'a ri, ouais, en certain nombre de bagailles.
0: Pas passer vite en l'air ça. Oui, au bout de combien l'année, par exemple, m'a acheté un loto, parce que je ne vais pas poser la même question en bagaille là aussi, ou quoi que ou pressé, ou tout, j'ai fait deux ans, on va venir ici. Écoutez, donc l'auto, il vétus.
5: Non, il n'est pas vétus, il n'est
0: à partir de quel âge, je vais considérer comme on peut sortir tout risque.
7: 8 ans à peu près, 7-8 ans.
0: 7-8 ans, on peut sortir tout risque.
7: Ça dépend du valet l'auto, attention. Ok.
0: Et Kaila.
7: Kaila, ça sent l'autre bagaille. Nous ne pas parler d'Ivetus, nous ne pas parler surtout de prestations optionnelles ou mettez à dents qu'on n'a pas besoin encore.
0: Comme quoi?
7: Hein? Mon palais dit piscine, mon palais dit pack jardin, mon palais dit un certain nombre de bagailles, mais en l'eau bagaille que nous payons, ouais, valet immobilier ou télé, hein, ils volaient tout ça dans Kaila, par éternel, pas ni bijoux, pas ni télé, pas ni, enfin bon, ou carré, ouais, les valets ont été assirés, ça payait, ouais, assurance-là. Donc tout ça,
0: faut nous passer. Et puis peut-être pas ni, ces chambres-là, pas ni, pas occupées, peut-être?
7: Non, ça n'a pas qu'à jouer, puisque notre pièce-là, sauf si vous condamnez en pièce ou coupez Kaila en dé, enfin bref, il n'y a des modifications qu'à faire, normalement pour avertir la science. Mais nous avons des postes où tu mettais, qu'on n'a pas besoin, mais des fois, on n'a pas qu'à même songer où tu mettais ça. Et la science scolaire, elle est importante aussi, parce que des fois, on a payé pendant longtemps, mais c'est pas ni à charge depuis longtemps, mais oublié tirer. C'est un peu à travail, ou pas en Martinique le plus souvent, mais on a payé quand même. Donc, il faut regarder si on prend depuis plus de 10 ans. Donc, il y a des gens qui ont 10 ans, 10 ans de contrat, pareil, il y a un madame m'a dit, il m'a répété encore parce que ça a été chaud. Il tenait un contrat assurance habitation, mais il n'a pas tenu dégâts des eaux à dents. Il n'a pas tenu protection juridique non plus à dents. Donc il n'y a un problème, il n'y a un problème des gars des oies à présent, et ben mon pédou qui il n'y a bon problème. Mais pas bon que, problème non, parce que Ada science là non, il pas tenu.
3: Mais tout en enfin pour moi ça était dans ça, logique
7: non, parce que madame là tenait un contrat qui a remonté de plus de 10 ans. Donc okay. Il y a des options, il y a des nouveautés qui au cas mettait dans ces contrats et pas tenu. Donc c'est pour qui moi qui a dit c'est mon nom. Oui ouais, ça important réviser ces contrats parce que il, c'est l'union sinistre qui a vini mais ils a trop tard. Il a trop tard, il peut pas faire un bon parce que il y a qu'à peut-être signaler au salon qu'à payer, mais le plus souvent mm-hmm. l'on qu'à payer par prélèvement, pas qu'à retourner dans l'assurance là. Mm-hmm. D'accord. Oui, ou qu'à prélever, ou qu'à prélever, mais on pas qu'à ouais. Donc c'est pour dire que chaque année, enfin à période t'as là en tous les cas, ou qu'à assise et puis assureur et puis conseiller ou qu'à garder qui ça est ni qui nouveauté ni qui ça qui ça peut ajouter qu'on que ça

0: en alors, fait, et puis un seul esprit.
1: Surtout, il y a trois lois qui sortent. Et puis assurance maladie, c'est-à-dire l'union mutuelle complémentaire santé, mm-hmm. on y la loi infra-annuelle, c'est-à-dire que mutuelle-là, nous peut tirer, nous peut sortir dans yon, ripon l'autre, l'or en particulier, mm-hmm. l'or en entreprise mm-hmm. également. C'est-à-dire, l'en état là où prend telle assurance, l'année prochaine, t'as là qu'à coûter au plus cher, ou qu'à sortir à dents, et c'est nous qui qu'a fait modification contrat à bord, sans ou enfin gratuitement.
0: Sans
1: brenner à rien. Mm-hmm. Donc, on y en prêt immobilier, on y en assurance en les prêts immobiliers. Lors tu prends ça, ben ça ni 10 ans effectivement, ou chez Caillou, fini maillé, on fait belle, voilà. À présent, où toute bagage a vini cher, on a dit, ben on nourrit ouais assurance prêt ya. Donc là c'est la loi Lemoine qui a permis tout d'y changer assurance prêt ya.
2: À quel délai on peut faire ça? Parce que souvent après ni 12 mois par exemple, pendant, est-ce qu'il y a un délai pour par exemple moi fait un mois passé, est-ce que moi peux changer mon temps là?
1: Non. Faut alors ni débagaye, c'est l'on qu'a mettre ses prêts en place, yo ka dou est-ce qu'on prend assurance prêt à Boclan, mm-hmm. en Boclan on fait prêt à, ouais. ou sinon on aller chercher en assurance moins cher. Et puis deuxièmement, vous a ni prêt à depuis 20 ans, mais on y en prêt sur 25 30 ans puisque c'est en caillou acheté. Donc à ce moment-là, on ka ri ouais assurance prêt à avant il finit bien sûr.
0: Est-ce que ça pas mal vu par rapport à banque, parce que c'est moi alors ou kawé ou faire prêt la banque ben ça vrai pourquoi venir la banque pour mon gratuit assurance sans l'argent, mais est-ce que ça
1: non c'est en loi qui ca permettre lui, c'est la loi Lemoine. Donc okay. ça possible en fait,
0: comment
1: changer
0: ça, comment garder ça mal vu, c'est à dire que ou toujours la banque là, ou
1: non,
0: toujours
1: la banque là,
0: conseiller ou bien machin cadeau,
1: non pas arrêter la banque là, c'est la
3: banque mais de quoi il a fait l'assurance, mais c'est pas travailler la banque. La banque c'est
0: alors,
3: travailler
0: mon gros. Alors moi, est-ce que ça parle aux autres? Ou est-ce que ça parle
3: aux autres? Non, mais quand je dis que la banque qui apprend travailler mon gros, parce que la banque pas de faire l'assurance, mon gros, il défend le gros l'argent.
0: Oui, alors nous pas toujours laisser ça.
1: Nous quatre travaillons, puis tout le monde là.
0: Mais voilà.
3: Vous mettez quoi, il y a de ça?
1: Oui, parce qu'aujourd'hui, il faut équilibrer les choses. Il faut venir plus assurance qu'il y a fait prêt.
0: C'est ça,
1: c'est ça. Exactement. C'est qu'on s'abaisse là. Oui. Mais nous quatre travaillons et puis tout le monde. Donc, il n'y a pas qu'à prendre travail, parce que non. Parce que moi, dans un travail d'analyse, c'est-à-dire que mon cas gardé sans Zani, sans Pocconi, et mon cas accompagné au Pouni sans qu'il faut. Par rapport, mon cas parlé surtout, parce qu'il n'y a ni particulier qu'à coûter nous, et puis il y a des chefs d'entreprise, des petites, enfin des TPE, des petites entreprises,
3: PME,
1: qui besoin conseil. Mon cas parlé Bayo, parce que si même ça là, mon Henri suivrait en chef d'entreprise qui tenait au contrat, mais il t'est manqué des trois bagailles à dents. Donc, il y a des bagailles qui sont très importantes par rapport à métier. Donc, il faut que c'est mon an vini renseigner koyo pour savoir si yo ni tout ça qu'il faut yo par rapport à métier yo. Mm-hmm. Hein? Encore bon matin, monté à au salon du CSE qui a passé Madjana, on a rencontré un jeune madame qui a fait massage, qui a fait marketing, qui a fait un lot bagaille, hein? Hyper active. Mais les moments de yo fait, comment on a fait et puis assurance, parce que chaque métier n'y a assurance yo. On a fait massage pour ni en assurance pour ça, ou qu'a fait marketing pour ni en assurance.
0: Chaque corps de métier, ouais.
1: Chaque corps de métier, mais dis-moi, il n'y a pas de niaé. Mais attention, il y a une opinion sur eux.
3: Oui, mais à ce moment-là, c'est un client, point.
1: Ah oui, mais c'est un client, mon frère, ça c'est sûr.
0: Mais qui sont pas posés cette question là?
3: Non, mais nous, on va
0: bien les poser en question.
1: Il y a l'homme qui Michel Morin, oui. Mais il faut y avoir des bons outils pour faire Michel Morin.
0: Faut qu'on y ait la science Michel Morin. Bébé.
2: Je vais apprécier ça, mon grand défini dit là. Parce que, ou t'es dit, je ne pas dit à rien, mais c'est en fait que. J'en ai pas parole, moi, t'es dégraissé le mammouth, hein, moi,
0: ah oui, oui.
2: J'ai vu, ok. Alors, ça, moi, t'es le dimagonné. Et puis, pour Phil Copen.
0: Oui.
2: Qui vous boque, c'est le monde de la finance. C'est de l'investissement. Ça veut dire que vous avez cotisé, vous avez investi, vous avez des fonds d'investissement, vous avez fait. Donc, la banque, tout ça, la banque, c'est l'argent, hein. L'assurance, c'est l'argent aussi, donc vous avez qui n'y lien pas là.
0: Ça.
2: Mais je m'en rappelle que vous pouvez prendre un prêt, quand vous avez un banque là, mais banque ou un, quand vous cherchez un assuré qui n'est pas forcément à dents.

0: d'un réseau, hein, pour proposer en assurance en les prêts. Hein. Donc, il y a bien dû que. Mais là, regardez bien, ou quand des fois, les gars, dans les contrats. À ce respect, on peut regarder ça, pas ni un ou puis boîte là où on l'a
1: déjà. Souvent,
0: c'est l'autre document. Oui, c'est l'autre document. C'est un sous-traitant, il y a qu'à sous-traiter, c'est un assurance. Donc maintenant, si la banque peut sous-traiter, mon grandeur aussi, c'est même à travers là. Ça veut dire que ça, il ne peut faire pas là. C'est toujours des filières où on va sous-traiter. Donc, ma carrière, non, pour tout le monde, si c'est ça, puis les. C'est pas Bishop Jadi. Ou pas 20 ans qu'a-t-il pas qu'à régler en sous-dette. Donc, je suis clair. Donc, allez, et ils ont découvert que faut pas faire de sentimentalisme quand il s'agit de sa poche.
2: Exactement.
0: Pas faire sentimentalisme. La banque là, c'est pas faire veille bon. Là, il faut après bon. Là, il bon après.
3: La fidélité par récompense.
0: Voilà.
3: Encore une fois, la banque là, 50 ans, où il y a un problème, il n'y a pas à faire sentimentalisme.
0: Je vais prendre un exemple simple.
4: Non, mais il y a des gens qui les défendent la banque. Parce que
0: Voilà.
3: Vous pouvez être là quoi.
0: Je suis allé dans le bloc là, moi là depuis presque okay, 20 ans passé. Il a dit, moi, ouais, monsieur, mais non, bon, ou pas ni un petit porteur, ou pas ni ceci, ben comme ça, ouais, ce sera difficile, faut que j'en ai un, ben est-ce qu'on dit ça pas là, mais vous savez, l'eau serré, freiné. Ou qu'à jouer ou à porte-à-faux, ou pas tourner tout bien là. Je me dis, mais non, on ne pourra pas vous suivre. Je vais aller à l'autre
3: banque.
0: Madame Lanka dit, mais tac. Non, le pire, Christophe, c'est que Madame Lanka fait un bilan, nous dit en bail comme ça.
2: Oui.
0: Il dit, mais je ne comprends pas pourquoi votre banque ne vous a pas ouvert le tapis rouge. Deux bails différents.
2: Faut jouer parce la concurrence.
0: M'en fait jouer la concurrence, mais comment là, depuis 20 ans, tout par un média, alors, ou qu'a continué, c'est qu'on docteur, ou qu'a un vieux docteur. C'est, ma carrière après ça, c'est pour le monde qui comprend les affaires, si on s'en fait, allez, ouais, m'en gagne. Un vieux docteur, il tenait un client tous les jours, client qui a, merci, fidèle tous les mois, pour qu'a venu, pour qu'a payé 4. Et puis, garçon, il partit la retraite, garçon, il prend le relais. Et puis, il a dit, papa, je ne comprends pas que machin, monsieur est tel, tu es un client depuis 40 ans que le monsieur vient chez toi. Mais papa, chaque fois, il te dit qu'il y a un tic dans son oreille, un tic là qui a gêné, machin comme ça. Papa, il suffisait de retirer la tic et puis bien nettoyer. Mais chaque fois, la tic, le seul qui a eu tant de pognes, il y a d'autres qui naissent. Il dit, bon, l'homme, c'est tic-tac qui paye les docteurs à bord. Ça veut dire que chaque fois, il était attiré, il y a un gars qui était en pitié. Et pour quand il était fiant, il bâche, il dit, ah, ou, il dit, c'est tic-tac qui paye. Alors, je ne sais pas combien de tic-tac il y a les contrats assurés, mais je vais vraiment gagner.
4: Oui, ça n'a pas qu'à coûter nous rien, ça gratuit.
3: Alors, juste avant, il est appuyé tout ça, parce que, ou parler, Mireille a parlé, dit, trois étages. Moi, il sautait parce que mon copain dit qu'il parlait nous de canet. Il vient de parler nous à Cyrus Cadine. Mais c'est toi l'étage.
4: Ah, pourquoi pas les contrats.
2: Nettoyer, réviser.
3: Bon, alors ça veut dire que le docteur a encouragé, au manière qu'il y a un ostéo, il a dit mais il faut nous tous les 6 mois pour faire une révision de l'organe de la patience.
4: Surtout le roi Vénivier.
3: En plus. Et donc finalement, c'est forcément on prend la que tous les ans faut faire un bilan. Oui. Un bilan santé ou faire un bilan assurance.
2: Exactement.
3: Voilà.
4: Dégraisser, déconner.
2: Alors, tu n'as pas les 150 euros. Hein?
4: Justement.
2: Ben, dans tout ça, on peut attraper plus que 150 euros.
0: C'est ça, mon constat.
2: Oui. Et nous peut même attraper en l'argent parce que l'on fait un rachat, l'on a venu, ou 2-3 crédits. Donc, il n'y a pas les 10 achats 10 prochains. Donc, on fait ce qu'on a créé, un rachat de crédit. Puisque au bout d'acheter en loto, l'auto a 10 ans, au bout d'être remplacé. Donc, il faut nous garder tout ça aux années pour faire un souffle. Hein? Nous avons en réserve d'argent, là, nous avons fait rachat pour acheter l'auto. Ça, ce n'est pas la peine de refaire un crédit pour refaire un crédit.
3: Donc,
2: prochaine émission, j'ai dit, nous avons parlé de rachat de crédit. Mais ça, nous, c'est les dit là, c'est réviser les contrats encore une fois, analyser sa zone ni. Parce que ce n'est pas l'ignorance sinistre ou qu'à venir ou à assurance, ils ont trop tard.
0: Pas qu'à dire ça en créole, maman elle a détiqué contrat. Tiré ticket les contrats, détiqué.
3: Il a dit que ça, c'est pas l'eau
0: fait. On va mettre en défi. Et là où ça vous n'y canari, plantez avant. Ou peut-être ça n'y a pas mettre à dedans.
2: Alors, numéro de téléphone, moi, parce que c'est hyper important, c'est le 0-696-30-26-40. Vous pouvez joindre moi, nous canaliser ça. 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
4: Dis-nous côté où tu as trouvé quoi, la galerie.
2: Alors, mon premier étage, la galerie, ascenseur B, il y a monté vers le Food Circus, et puis vers le Food Circus, oui. Et puis il y a allé à l'étage, premier étage là, et porte 123. Okay. Donc, il y a crié, moi, les gens savent que il y a vini.
4: Alors, oui, bah, au numéro de téléphone, s'il te plaît.
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3: Excusez-moi, mais mon bonheur, que nous l'autre à l'étage là pour faire que vous assistez. Non.
5: Mais bébé, vous avez
3: postulé. Mais c'est ballon qui est venu là ou que vous assistez.
4: Mais ça, dit Benji. Mais c'est ça, nous commençons l'émission pour dire là où pas confiant mon bail.
5: Pas dit mon bagage.
4: Pas répété.
5: Bon,
4: S'il vous plaît.
5: Pas chanter. Non, mais c'est posé. Mon bébé en question.
4: Mon bébé.
5: Désolé.
0: Ah ouais? Et puis, Christophe, t'as déjà dit m'apostiller, t'as raconté mon bébé, y'aurait peut-être posé des questions à d'autres qui s'en m'apostiller,
5: hein. Bon, maintenant, toucher les assurances personnelles au niveau des voyages. Voyage pour plus ça, pas aller dire ça parce que bon, il y a sûrement même un qui a un tirouji quoi, yo, hein, you peut, on laisse ça, you pay quoi, c'est hyper, mais you peut, et voilà, parce que il y a tenu, bon, ça qui passait là encore, il y a à boire avion,
4: oui,
5: c'est comme ça, hein, des flottes qui commencent à goumer à boire, là, yo pitié, et puis crier à l'aide,
4: voilà,
5: et puis, mais au camp de
4: concours, ils ont ouvert la porte là, hein,
5: ils ont ouvert la porte là, ils criaient à l'aide, mais à bon avion, tenu des pilotes,
4: ouais, c'est magnifique,
5: c'est yo qui finit pour la suite. Mais l'avion est en pitié quand même de près de 4000 mètres. Hein.
3: Il sortit de 35 000,
5: oui.
3: Il descend à 17.
4: Tu rends compte? Il y a un professionnel, il y a interrogé pas longtemps, oui. Il dit comme ça, c'était une histoire de seconde hein, avant qu'il crache. Une histoire de seconde, il dit.
5: Bon, il y a un gars dit, ouais, c'est bégay, ça n'a pas vu, ça marche, etc. Mais bon, chute la réelle. Hein.
4: Alors, Pipo,
5: voilà. Donc, pour ne pas aller à ces sujets-là, pour. Voilà.
4: Pipo, effectivement, on est un grand dépouillé. Ça, mais Mangode qui a viré vini et puis un bel bagaille. Mm-hmm. Normalement, Mangode qui a viré vini et puis comme l'essence l'a augmenté, l'essence augmenté, il y a l'autre monde qui a fait ce qu'il y a pour voiturage. Et ça, c'est un bagaille qui est très, très, très important parce que là où tu as un bon auto, il faut que tu saches dans qui ça ou qui a lancé, qui condition, etc. Donc, il a viré vini bientôt et puis ça, parce que maman qui a écouté nous pas les autres.
3: Oui, mettez-vous
4: en difficulté. Espérance FM, les bases, toute information qui nie, en la vie personnelle, professionnelle, spirituelle,
3: psychologico-intellectuelle,
4: du débarché, pour. Pour les autres, ça fonctionne, pour les autres, ça prend en décision. Parce que, vous savez, je demande à un homme, pas ni longtemps, je demande, est-ce que vous savez qui est la réussite? Un homme qui rêvait, un homme qui réussit. Et il dit réussir, et ça, on trouve ça très important, il dit réussir selon une expérience. Il dit, mais pour une expérience, pour qu'on fasse ça. Il dit, pour une expérience, pour qu'on prenne une bonne décision. Il dit, mais pour prendre une bonne décision, qui ça va qu'on fait? Il dit, pour faire une bonne décision, il faut qu'on apprenne des mauvaises décisions. Et il dit, c'est ça qui est un homme qui est arrivé. Donc, maman, nous pas les autres prennent des mauvaises décisions. Nous, de les autres qui prennent, mais nous, quand on a expérience, surtout le jeudi ici, et puis l'environnement, et puis tout le côté social, côté humanité, humain que Josias Biatine Kavre ici, et puis l'assurance, nous avons toute information pour que ça prenne les bonnes décisions pour que vous pas dit, vous pas dit ça. Alors, avant, maman, je parle là-bas, Pipo, nous avons viré lundi, bon matin, ici, nous avons mis l'association des motards également. Pour auto-école également, association en Cavigny, et puis
0: moi, lundi bon matin.
4: Lundi à 16h, lundi à 16h ici, à FM, c'est plutôt 17h, voilà, 17h30, pardon, vous pouvez dire ça. Donc, nous avons payé, bon, pas ça, nous avons payé un téléphone, mais nous avons payé peut-être rester, et puis nous, pendant peut-être un mois, hein, peut-être chaque lundi, bon, pas ça, comment nous avons géré ça, et puis pipo, pour toute information, l'embouteillage, hein, le permis, hein, le problème que nous avons réussi, vrai, que nous n'avons pas ni réponse, là, forcément. Donc, il y a quand même venu ici à lundi CDV, puis nous allons échanger, et puis bien sûr, Real People.
5: Oui, en tout cas, bon, merci, Anchaïen. Bon, mon grand dieu, bon, et puis sagesse, hein, il explique que les affaires, j'ai oublié ça.
6: En fait, l'avion est tombé, c'est pas. L'avion est tombé, pas ailleurs,
2: si
6: on dit vraiment.
2: Ah, si.
4: Oui, car il bat pour nous.
2: Ah, si on est bénéficiaire. Ah, oui,
4: exactement.
2: Ah, oui. Il faut nous parler des clauses bénéficiaires.
0: Oui, oui.
2: Ah, oui.
0: Et il faut me réfléchir. Avant mon offre, mon voyage. Regarde, si bon, pas
5: ouais, le arrivé. Et donc, en tout cas, maman, merci en chair, et puis nous, puisque qu'on nous dit, hein, dans un petit moment, bon, tout de suite après, nous, qu'elle peut écouter, donc, chronique des mots d'actu, des mots d'espérance, hein, jeudi à cet épi Daniel Aguelbouiche. Et puis, ben, pareil qu'aux autres, puisque à 6h15, et Chiplaga vini pour le grand zapping. À 7h, eh bien, c'est conversation intime avec Dieu, et autres qu'elle peut appeler en direct au 0596-60-48-24.
4: Pas de problème, Daniel Aguelbouiche, qu'elle parle nous, les quatre cavalier des relations de couple. Nous avions venu, nous comptons à nous, de Messi DVA, même Léa. Après nous, nous nions le gros zapping d'Espérance FM et puis Dynamite Davis.
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2: Belle émission. Merci en chaîne.
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14: C'est Espérance FM. Il est 18h. Belle soirée. 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

0: Bonsoir à tous. Une nouvelle journée de mobilisation devant les lycées avec à la clé de lourds débordements. Les étudiants, eux aussi, se mobilisent. Le budget 2027 se dévoile. Le gouvernement a présenté ses pistes et il va falloir se serrer la vis. Et puis c'est un coup de projecteur sur la lutte contre le cancer du sein. Coup d'envoi d'Octobre Rose aujourd'hui. Des échauffourées, des violences urbaines et des départs de feu. Nouvelle journée de violence devant les lycées en marge du mouvement pour demander de meilleures conditions d'apprentissage. L'une des images les plus fortes de la journée, l'incendie du hall du lycée Nelson Mandela à Nantes. Dans le Pas-de-Calais, un proviseur a été blessé par un tir de mortier. Depuis ce matin, les étudiants ont rejoint ce mouvement lycéen. Pour la secrétaire générale de l'UNEF, Manon Moret, les revendications entre les lycées et les universités sont les mêmes.
1: L'UNEF, évidemment, se tient aux côtés des lycéens qui se mobilisent pour des revendications totalement légitimes. Et à ça, évidemment, nous, on appelle aussi les étudiants à venir se mobiliser en soutien aux lycéens, mais aussi pour leurs revendications. Quand ces lycéens se mobilisent pour dénoncer des conditions d'études dégradées, eux et elles savent aussi qu'à la fin, c'est le bac et que toutes les notes de première à la terminale déterminent la manière dont on va être sélectionné sur Parcoursup. Donc évidemment qu'on a des revendications ensemble. Et puis le gel des appels également, c'est quelque chose de très important. Donc voilà, on a une colère sociale pour finalement la défense de conditions d'études dignes et de services publics de l'enseignement supérieur et de l'éducation nationale qui les respectent.
0: À l'issue d'une cellule de crise, Matignon estime que la France insoumise et ses proxys de l'ultra-gauche sont à l'origine du mouvement. Dans ce contexte, les procureurs généraux sont réunis en urgence ce soir par le ministre de la Justice, Gérald Darmanin, pour demander de la fermeté face aux violences. Le ministre de l'Éducation, Édouard Geffrey, demande des cours à distance lorsque des blocus empêchent l'accueil des élèves en toute sécurité. L'autre grand titre ce soir, c'est le budget 2027 avec les premières pistes. Objectif 54 milliards d'euros d'économies. Le gouvernement propose un gel des allocations familiales. Pour les retraités, seules les pensions inférieures ou égales à 1260 euros par mois seraient indexées sur l'inflation. L'exécutif veut faire des économies, mais à quel prix? Pour la directrice générale de l'Union nationale des associations familiales, Guillemette Leneveu, les conséquences à l'avenir pourraient être encore plus lourdes.
2: Évidemment, pour nous, la pilule est très amère. Circulaire des mesures de réduction, mais là on a vraiment une accumulation. En réduisant le déficit budgétaire et donc en atteignant par ce biais la politique familiale, en fait on est en train de creuser les déficits à venir. Parce que si les familles sont en grande difficulté, donc on leur retire, on diminue des prestations, qu'est-ce qui va se passer? Ça va se traduire par un coût social. C'est derrière des coûts plus importants. On a toujours intérêt à plutôt mettre le paquet sur des mesures préventives plutôt que sur le curatif. Notre grande inquiétude, en fait, c'est que ça se traduise par des coûts plus importants et évidemment des effets délétères pour la vie des familles.
0: Et une rencontre avec la ministre de la Famille est prévue la semaine prochaine. Autre mesure budgétaire qui est aussi présentée comme un levier de santé publique, l'élargissement de la taxe sur les boissons sucrées. Seront concernés les aliments transformés contenant du sucre et des additifs. Une mesure qui rapporterait 300 millions d'euros. Parmi les réactions à ce budget, les députés PS ne sont pas convaincus et disent ne voir aucune main tendue. Ils dénoncent une provocation. Les socialistes qui auront l'occasion d'en parler ce soir lors du nouveau débat de la primaire de la gauche organisé sur France 2. Raphaël Glucksmann, Emmanuel Morel, Ségolène Royal, Olivier Faure et Jérôme Gage sont invités à confronter leurs idées. Un mois pour sensibiliser au cancer du sein. C'est parti pour Octobre Rose. Les associations, collectivités et médecins se mobilisent pour sensibiliser à cette question, récolter des dons pour aider les malades et soutenir la recherche, mais surtout promouvoir un dépistage précoce et régulier. C'est ce qu'explique le responsable prévention de la Ligue contre le cancer, Emmanuel Ricard.
3: Avec le développement des thérapies qui sont de plus en plus efficaces, on sait qu'une détection précoce permet de guérir 9 cancers sur 10. La question n'est pas de le faire ponctuellement, mais de le répéter, puisque la caractéristique du cancer, c'est que c'est quelque chose qui est évolutif, et à un moment, il peut être indétectable, les cellules sont trop petites et la tumeur pas assez grosse pour pouvoir être détectée en radiologie. Et donc, il est important de répéter ces examens tous les 2 ans.
0: En France, on dénombre plus de 61 000 nouveaux cas de cancer du sein par an. Et puis le Louvre lance un appel aux dons pour la restauration de la cour du Sphinx. Pour la première fois de son histoire, la campagne Tous Mécènes du musée parisien ne concerne pas l'acquisition de nouvelles œuvres, mais bien les travaux de rénovation du bâtiment et notamment la verrière de la célèbre cour édifiée par l'architecte François Levaux. La campagne de dons se poursuivra jusqu'au 19 janvier. Voilà pour l'info, excellente soirée.

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4: Connaissez-vous les quatre cavaliers de l'Apocalypse ? Je ne parle pas du livre de l'Apocalypse, mais des quatre cavaliers présentés par le Gottman Institute, un institut consacré à l'étude des relations de couple. Ces quatre cavaliers sont considérés comme des signes de difficultés relationnelles, notamment lorsqu'ils deviennent récurrents. Le premier cavalier s'appelle la critique. Il s'agit d'attaquer la personnalité de son partenaire plutôt que de parler d'un problème précis. Le deuxième cavalier s'appelle le mépris. Il consiste à traiter son partenaire avec supériorité, à le ridiculiser, à se moquer de lui ou à le rabaisser. Il peut aussi se manifester par des yeux levés au ciel ou des sarcasmes. Le troisième cavalier s'appelle la contre-attaque défensive. Il consiste à refuser de reconnaître sa part de responsabilité, à chercher des excuses ou à rejeter systématiquement la faute sur l'autre. Le dernier cavalier est le retrait émotionnel. Il consiste à se fermer à la discussion, à ne plus répondre, à se détourner de son partenaire ou à se réfugier dans le silence pendant un conflit. Le Gottman Institute propose des antidotes à ces quatre comportements destructeurs pour la relation. Au lieu de critiquer, on est invité à exprimer ses ressentis et ses besoins sans accuser. Au lieu de mépriser l'autre, il s'agit de cultiver le respect, la gratitude et la reconnaissance de ses qualités. Au lieu de réagir de façon défensive, on est invité à reconnaître sa part de responsabilité, même si l'on estime que l'autre a également tort. Au lieu de se retirer émotionnellement, il est préférable d'annoncer une pause à son partenaire afin de retrouver son calme, puis de revenir à la discussion. C'est facile, n'est-ce pas? Non, bien sûr que non. La théorie est toujours facile à comprendre, mais nos émotions ne suivent pas toujours. Notre nature humaine est complexe. Je pense que l'une des dimensions des textes bibliques est précisément cette complexité de la nature humaine. Le mal ne fait pas seulement ses ravages à l'extérieur de chacun de nous, il fait aussi des ravages à l'intérieur de nous et, par ce biais, détruit nos relations et nous-mêmes. Et cela fait très mal. S'il est un domaine de la vie humaine dans lequel nous souffrons particulièrement, c'est bien celui des relations. Être trahi, abandonné, maltraité, abusé ou méprisé peut laisser des traces pour toute une vie. Les textes bibliques et le Dieu qui s'y révèle à la famille humaine nous proposent également un antidote au mal. Dieu est le créateur de l'humanité. Il est familier avec les ravages que le mal fait dans nos cœurs. Il nous offre une recréation de notre cœur. Il traite le problème à la racine. Il ne se contente pas d'en penser les symptômes. Il souhaite déraciner le mal de nos cœurs. Il s'agit bien sûr d'un chemin qui prendra du temps. David sait que seul Dieu pourra faire la différence dans sa vie. Crée en moi un cœur pur, s'écrit-il après avoir détruit une relation conjugale. Pour moi, c'est l'un des plus grands miracles dont parlent les textes bibliques. Un être humain qui accepte de recevoir un cœur pur et un esprit renouvelé par Dieu. Le psaume 51 poursuit en ces termes. Les sacrifices qui sont agréables à Dieu, c'est un esprit brisé, un cœur brisé et contrit. Cette expression propre au langage biblique hébraïque traduit une attitude d'humilité authentique, celle d'une personne qui reconnaît sa propre fragilité et accepte de se laisser transformer par Dieu. Nous prenons alors conscience que le mal que nous discernons dans le cœur de l'autre n'est pas étranger au nôtre. Nous aussi, nous avons besoin de cette grâce de Dieu qui ne se contente pas de nous pardonner, mais qui désire également nous libérer du mal et renouveler notre cœur.

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9: En fait, ce soir, il a fait de façon à ce que je puisse augmenter mon créole, apprendre mieux le créole, Davy, c'est ça.
6: Alors,
9: que
6: j'essaie de créole, tout comprendre. C'était dirigé. Chacha, on va essayer un petit bagaille.
9: Ok,
6: on va essayer. Nous croyons créole.
9: Commentaire.
6: Alors, nous faisons un commentaire là.
10: Aïe, aïe, aïe.
6: Là, il n'y a plus personne, hein. Silence radio.
9: Modifier notre façon de respirer permet d'agir directement sur notre système nerveux pour se calmer et réguler nos émotions. Ouais, ouais, ouais, tu prends un peu d'avance sur la fin de ma chronique, hein.
11: Eh bien, on parle alors de route musicale. Mmh. Et ce terme de route musicale, il désigne donc une route qui produit réellement une mélodie lorsque les pneus d'une voiture passent sur des rainures aménagées dans l'asphalte.
6: Ah oui.
11: Ouais.
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6: Hello, hello, bonsoir chers amis auditeurs, vous êtes au zapping, restez avec nous car dans un instant, dans le gros zapping, vous aurez une demande en mariage qui n'arrive pas, une expérience à la rivière inspirante et une histoire de cochon bien racontée. Et puis avec nos chers chroniqueurs, nous aurons eh bien les expressions et puis tu es primé, donc restez avec nous. Alors où que vous soyez, dans vos voitures, à la maison, nous sommes avec vous pour vous accompagner dans ce moment. Mais avant de pouvoir poursuivre, je vais laisser mes chers chroniqueurs vous saluer ce soir. Je commence par ma droite avec un beau sourire, c'est Lily.
12: Bonsoir Lily. Bonsoir à tous nos auditeurs. Alors je dis bonsoir Davis, bonsoir Lumina, bonsoir Dina.
6: Ouais, nous sommes heureuses de t'avoir ce soir dans l'équipe.
12: Coucou Jean-Mi, on t'oublie pas, gros bisous.
6: Ensuite notre chère Lumina.
13: Hello, hello, hello, hello tout le monde, content d'être avec vous.
12: Salut Lumina.
6: Salut Lumina. Et notre cher Davis, our maestro.
13: L'original.
6: Que ça tout le monde nous envie.
12: C'est ça, celui que tout le monde s'arrache. David.
14: Salut, je ne sais pas si Lumina le dira, mais il vaut mieux être primé que déprimé.
13: Tout
14: voilà.
13: À fait. Ah, c'est sûr, surtout par les temps qui courent.
6: Ouais, vraiment. Je pense à l'essence.
13: N'est-ce pas?
6: Fermons la parenthèse, le crochet. Eh bien,
14: alors,
6: en
14: pardon,
6: tout cas,
14: quelqu'un a dit que bientôt on vendra le carburant dans des bijouteries. Hein.
13: Ah, et vous savez que le stop est passé à 5 euros le kilomètre quand même. Hein. Voilà. Ah. J'ai vu une affiche passer. La gamine en jean. Hein.
6: Aïe.
13: Enfin, bref.
12: Moi qui marche difficilement, ça va être compliqué.
6: Bon. Eh bien, en tout cas, ce soir, pour vous servir Dynamite, Dina. Et puis, eh bien, nous. Commençons par nos extraits, hein. Donc pour ceux qui nous suivent ou qui nous suivraient pour la première fois, eh bien nos extraits sont là pour vous faire découvrir, redécouvrir eh bien des extraits d'émissions que vous auriez manqué, et puis donc ça vous permet un petit peu de pouvoir connaître le cher programme, hein, qu'Espérance FM vous concocte jour après jour avec amour. Donc premier extrait. Pourquoi mon compagnon tarde à faire sa demande en mariage? Tel était le titre de l'émission Confidence du cœur d'Adeline Marie-Louise, neurocoach chrétienne, le 16 septembre dernier. Et donc les témoignages sont parmi les ingrédients de cette heure d'introspection. En voici un.
10: Un témoignage de Nadia. J'ai attendu 4 ans. 4 ans à me dire que ce n'était pas grave, qu'il viendrait à son rythme, que l'amour ne se compte pas en bagues. Et pendant ces 4 ans, j'ai progressivement arrêté de parler de mes désirs, de mes projets, de ce que je voulais, pour ne pas le mettre sous pression, jusqu'au jour où j'ai réalisé que je ne me reconnaissais plus. Ce n'était pas lui qui m'avait effacée, c'est moi qui m'étais effacée, doucement, pour lui faire de la place. Nadia, je te dis merci pour ton témoignage. Il est vrai que l'amour ne demande pas que vous disparaissiez pour laisser l'autre exister. Il demande d'être présente, entièrement, authentiquement.
13: Mm-hmm. Wow. Je salue vraiment le courage de Nadia de partager cette expérience. Sincèrement, de tout cœur avec elle, parce que bon ben, c'est des situations que l'on peut être amené à vivre ou côtoyer des personnes qui passent par là. Et je trouve que des fois, on peut être dans un couple et avoir des attentes vis-à-vis de l'autre, ne pas les formuler. Et puis finalement être en souffrance, une souffrance silencieuse. Et cette souffrance peut laisser, comme elle a fait, faire qu'on disparaisse derrière. Ou sinon derrière qu'on peut avoir une forme de ressentiment aussi, de ne pas comprendre le pourquoi. Et c'est particulier, donc c'est bien de pouvoir en parler, parce que des fois on peut être dans un couple et puis ne pas avoir vraiment les mêmes objectifs.
6: Tout à fait.
13: Les mêmes, les mêmes ambitions. Et donc, du coup, c'est par la suite, c'est dur à dire, mais des fois, on peut perdre son temps. Et c'est une notion qui est difficile parce qu'il y a un biais qui s'installe qui fait qu'on n'a pas envie de se dire qu'on a investi autant dans une relation pour rien. Et donc, on reste accroché malgré soi. Et dans cette situation-là, je compatis à certainement la douleur que ça a dû être pour Nadia. Et j'espère franchement qu'elle a pris son envol et que voilà, qu'elle a glow up.
15: On ne doit pas s'oublier pour l'autre.
6: Non.
15: S'aimer, c'est pas s'oublier. Aimer, c'est pas s'oublier.
6: Non, c'est rester soi-même.
13: C'est très important.
6: Ouais.
13: Oui, mais c'est que des fois des notions qu'on n'apprend pas. Enfin, qu'on apprend sur le tard,
15: c'est ça.
13: Mais on rentre pas avec.
6: C'est ça.
13: C'est-à-dire, c'est après un moment difficile, une introspection, des fois un suivi, où on se dit bon, d'accord, j'ai compris que dorénavant ce sera ça. Et comme la vie et notre Dieu est bon, il nous redonne souvent à rejouer la chose pour s'assurer qu'on ait bien compris la leçon.
6: C'est ça.
13: Donc Nadia, attention.
6: Ouais. C'est ça, c'est vrai que la vie est expérience, et même si sur le coup ça peut faire mal, mais il faut s'introspecter et voir. Tout à fait. 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Deuxième extrait, dans Oupédissa, 4 après-midi par semaine, les mots d'ordre sont convivialité, bonne humeur, partage, information et si possible en créole. Ludwig a invité pour la promotion d'un marché de louanges à Casse-Pilote le lendemain, mais avant ça, il a pris part à la discussion en cours et a même partagé une anecdote inspirante avec Benji et ses chroniqueurs. C'était le 25 septembre dernier. Écoutez ça.
16: Par rapport à ça, nous, Kadi, là.
17: Oui, justement, on dit, mon petit apport. Oui, alors, juste pour confirmer ça, Kadi, justement, à un moment donné, mon petit las, mon petit vraiment, on est fatigué en les mains. Et puis, m'aller voir un spécialiste de la santé. C'est pas un médecin, mais un spécialiste de la santé, mon qui est très sous la nature, justement. Et puis, il dit, mais, où savez qui ça? Bon, premièrement, allez faire sport. il m'a dit comme un lasse, hein. Oui. Il m'a dit, allez, fais sport.
16: Contre.
17: Et puis, en l'autre bail, il m'a dit, mais, des bagailles, aller la rivière, et puis chercher en chute. Et puis, l'autre trouvé chute là, mettez quoi là, qui n'y mousse là. L'autre a mis le corps là, ça a rechargé la batterie.
16: Ok.
17: À dans mousse là. Mm-hmm. Et puis, il dit, mais l'autre fini, marcher pieds nus à dans zebla. Mm-hmm. L'autre fait ça, on va virer neuf. Oui, eh bien, on fait ça, comme dit, comme fait.
16: Ouais.
17: Eh bien, on était bien. Alors que pendant plusieurs semaines, on était lasse.
16: Et où il fait sport là?
17: On fait sport normal, là.
16: C'est pour fatiguer.
17: Ah bon, on fait alors, sport mais... là. Parce qu'en fait, il faut tout libérer.
16: Ouais.
17: Toxine.
16: C'est ça.
17: Toxine.
15: Ouh. Ah, j'aurais. La mousse peut-être, l'herbe, j'aurais pas marché dans l'herbe.
18: Hein. Sincèrement, moi je l'ai fait, c'est vrai, ça régénère, moi j'ai déjà testé.
15: J'en doute pas. Alors,
13: moi je dirais que c'est super efficace d'ailleurs, quand je l'entends parler comme ça, ça me fait penser à mon oncle, Bernard, hein, ton, si tu m'écoutes. Qui régulièrement, quand il va à la rivière, il se met là où il y a le courant, quand il y a ça des laits poussés comme ou non, en doum. Mm-hmm. C'est là qu'il a mis des coins, là, une de plus de réputation, c'est qu'à dire, ça a massé. Il a sorti là, et puis après, il a l'habitude de marcher pieds nus, c'est quelqu'un qui. Et il ne fait pas son âge, et quand il ressort là, il a dit, costaud! Et effectivement, écoutez, bon, ces temps-ci, la rivière, ça va, mais je vous invite à faire ça au mois de décembre. La rivière bien frais. Voilà, des choses à faire.
14: Alors, il dit, aïe, ma chérie, on s'est blatibre, hein?
13: C'est ça. Et puis surtout, faire attention, parce que vous avez vu, ces temps-ci, il fait très chaud. Les personnes qui vont à la rivière, faites attention. On a recensé près de 43 morsures de trigonocéphale
15: en marge. C'est pour ça que je n'irai pas marcher dans l'herbe.
13: Donc, alors, je n'ai pas dit que tout est autour de la rivière.
18: Mais c'est ça.
13: Donc, voilà.
14: Bon caillou, ma fille. Pas loin.
13: Donc, voilà.
14: Même pas.
15: Oui.
13: Voilà, on referme la parenthèse. Mais il ne faut pas lier ça à ça. Tout ça pour dire qu'effectivement, il faut savoir que la nature aussi est énergisante. Mmh. Et il a été prouvé, effectivement, que marcher pieds nus dans l'herbe, dans le sable, ça relaxe, ça fait du bien. Même quand on arrive à la plage, on enlève les chaussures. On fait rentrer les orteils dans le sable, comme ça il y a quelque chose de déstressant et donc oui, il faut en profiter. En plus, c'est gratuit. Voilà. Bon, après, maintenant, c'est plus vraiment gratuit puisqu'on est à 2,10€ le livre. Oui, c'est pas passé.
18: Non, mais c'est vrai qu'en plus, et ça fait, je reviens moi juste sur la rivière pour avoir expérimenté, mais c'est très énergisant et je trouve même c'est de l'hydrothérapie gratuite. Parce qu'effectivement, l'eau fraîche et l'eau froide, ça tonifie. Donc, voilà.
13: Je vous invite à faire l'essai le matin à 5h30, vous m'en direz des nouvelles.
15: Dans l'eau fraîche et limpide.
13: Oui, là, on lave pas que les deux mains, là, on lave tout le corps.
18: C'est ça. Pour ceux qui ont la ref. Ok, eh bien c'était donc dans Oupédissa et c'est lundi, mardi, jeudi de 16h à 18h et le vendredi de 16h à 17h30. 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Troisième et dernier extrait. Connaissez-vous Frédéric Etena, le présentateur de l'émission Le Point Santé et coordonnateur régional de Mon Espace Santé? Je suppose que oui. Savez-vous qu'il a des talents pour l'imitation? Eh oui, il pourrait doubler des dessins animés, par exemple, faire des voix aiguës ou graves, des cris de cochon, par exemple. Le 14 septembre, il a raconté à l'antenne l'histoire des trois petits cochons pour illustrer ses propos. C'était vraiment extraordinaire, j'insiste. Tenez-vous bien, ça pourrait vous décoiffer. Écoutez.
19: Mesdames et messieurs, tenez-vous bien, c'est parti. Il était une fois trois petits cochons qui vivaient avec leur maman dans une petite maison. Un jour, la maman appela ses trois fils et leur dit qu'elle ne pouvait plus les élever parce qu'elle était trop pauvre.
20: Mmh. Ouais.
19: Je voudrais que vous partiez d'ici et construisiez votre maison, dit-elle. Mais prenez garde qu'elle soit bien solide pour que le grand méchant loup ne puisse entrer et vous manger. Le premier premier petit cochon rencontra un homme portant une botte de paille. Puis-je avoir un peu de paille pour construire ma maison? S'il vous plaît, monsieur, demanda le troisième petit cochon. Puis-je avoir quelques briques pour construire ma maison? Les trois petits cochons rentraient joyeusement chez eux quand le loup les aperçut. Comme ils doivent être tendres, lequel vais-je manger en premier?
15: J'avais écouté l'histoire.
18: J'avais écouté aussi. C'est hallucinant.
15: Moi, je dirais, tu vois, t'as gardé une substance. Oui. Et en fait, c'est quelqu'un qui a plein de talents et qui continue à nous étonner. Et c'est super intéressant parce que ça nous permet de poser le cadre. Mm-hmm. Et on a besoin de ça. Et ça capte aussi bien les plus jeunes et les personnes voilà, d'un certain âge. Et je trouve qu'il a bien fait. Mm-hmm. Il a bien fait de faire ça. Donc après, c'est vrai que ça nous permet de parler une autre langue. Hein, parce que le cochon, parce qu'en fait, c'est la traduction qu'il est en train de dire après. Donc au moins, comme ça, ça nous rend bilingue.
18: C'est
15: une très bonne chose.
18: Cochon.
15: Et par voilà, et on parle cochon. Moi, je trouve ça très bien. Moi, maintenant, je pourrais mettre ça sur mon CV.
18: Formidable.
14: Alors si quelqu'un est intéressé par le rire pour comme sonnerie, pourquoi pas.
15: Oui, c'est pas mal.
18: C'est bien.
15: Oui, absolument.
18: Non, franchement, je suis bluffée en termes de sonorité là, le son le rire.
15: C'est ça. Mais en fait, il ajoute de la fraîcheur et
18: tout à fait.
15: Et original. Donc du coup, ça capte.
18: C'est ça. Et puis bon, c'est vrai que le cerveau humain aime les histoires.
15: Ah oui.
18: Et puis en mettant le cadre, c'est
15: pas
18: si parfait. Ouais, oui. Non, tout le monde, ça parle à tout le monde.
15: On a hâte pour la prochaine histoire.
18: Très bien. Donc maintenant, êtes-vous convaincu que Frédéric Etena a de grands talents d'imitation de cochons et de loups de dessins animés?
15: Oui. Absolument.
18: En tout cas, l'histoire des trois petits cochons illustre plusieurs enseignements précieux présentés dans le Point Santé. Et c'est du lundi au vendredi pendant 15 minutes à 7h15 et puis en rediffusion dans Notre Monde, Notre Vie vers 13h30 et aussi le dimanche entre midi et 13h et aussi en podcast sur espérance.fm, onglet replay et sur l'appli Espérance Média et sur Spotify. Et oui, donc là c'était l'histoire des petits cochons, mais là maintenant nous allons aller vers les expressions françaises. Donc, de expression d'histoire, voilà, nous allons vers les expressions françaises.
15: À vos buzzers.
18: Alors, la nouveauté, vous allez le découvrir. Si vous jouez avec nous à distance, nous avons des buzzers.
14: Là, c'est le mien que j'ai essayé, là.
18: Donc, ça fonctionne bien. Donc, we are ready.
15: Yes.
18: Et chez vous aussi, soyez prêts. Donc, nous allons faire les expressions françaises avec Lily ce soir.
15: Alors, première question. Que dira-t-on à propos d'une route qui provoque des chaos?
14: Ben, c'est rapidité.
15: Oui, ça peut être ça, ouais, ce serait sympa.
14: Je dis chaotique. Non, j'ai un doute, c'est plus comment, mais...
15: Une autre proposition?
13: Je trouve que chaotique, c'est bien. Hein.
18: Moi, c'est le premier mot qui m'est venu.
14: Okay. Ah ouais, c'est bien ça.
15: On n'oublie pas le sourire de Lily qui revient.
18: C'est pas ça.
15: On dit que cette route est chaotique.
18: Chaotique.
15: Mais ouais, elle n'est pas chaotique, elle est chaotique.
18: D'accord. Okay.
15: Alors, que peut-on dire? Il faudrait mieux prendre un parapluie ou il vaudrait mieux prendre un parapluie?
18: Il vaudrait mieux.
15: Il vaudrait mieux prendre un parapluie. Très bien. Alors, un point pour Dina pour le moment. Voilà. Alors, je continue. Soulignez les noms. Vous ne pouvez pas souligner, ça va être compliqué. Alors, devant quel mot on mettra un le et un l apostrophe? Ok, on me suit? Alors, devant hameçon, on mettra un l apostrophe ou un le?
14: Le.
15: Le. Ok. Devant hérisson.
18: Le hérisson, moi je
15: le hérisson.
13: T'as pas buzzé.
18: Ah, le hérisson, là.
13: Ah, bon.
18: Faut que je lui fasse.
15: Le hérisson. Ok.
12: Alors, ululement. Ah, ululement.
14: Alors, j'essaie. C'est pas facile, hein. SMH aspiré.
12: Alors, c'est quoi H respiré? C'est quoi le.
14: Allez, le. Je dis le.
12: Donc, moi, tu dis le pour ululement.
18: Moi, je dis
12: ok, très bien. Et que dit-on devant hamac?
14: Tu dis pas si c'est une bonne réponse.
12: Le à la je fin. Vous dirai.
18: Ah. Alors moi je dis le hamac.
12: Le hamac.
14: Ouais, oui.
12: D'accord. Alors, qu'est-ce que vous aviez dit pour Hérisson?
18: Le.
12: C'est. Ok. Alors, c'est l'hameçon.
18: Ouais, ça je.
12: Et c'est le hérisson, le hamac et le ululement.
14: Ok, donc là.
12: Okay. Alors, moi, je pense que le piège, il était sur hameçon, parce que moi aussi, je serais tombée dedans. Et j'aurais dit le hameçon.
18: Ouais.
12: Voilà.
18: Moi,
13: non, bon, après, je le dis, l'hameçon. On le dit, l'hameçon. Mais oui, je trouvais que c'était tellement évident. Je me suis dit, bon, exact. C'est moi qui dois avoir un truc.
12: Ouais.
13: Alors, j'ai dit
12: toi.
13: Le, mais en vrai, voilà. Quand ouais, tu dis, ouais, t'as pris l'hameçon et truc, tu dis pas, j'ai pris le hameçon. Magali, bon, voilà, voilà.
12: Voilà, voilà Magali. Hein.
18: Donc tu aimes buzzer,
12: c'est ça. Alors, si je prends soin de mon cœur et avec une alimentation saine, qu'est-ce que je vais éviter?
13: Des maladies cardiovasculaires.
12: Oui, mais je cherche un. En fait, je cherche un mot qui commence par un. Oui.
18: Un mot qui commence par un, je vais éviter des.
12: Une maladie cardiovasculaire, justement.
13: Infarctus.
12: Alors, infarctus ou infarctus?
13: Non, infarctus.
12: Très bien, voilà. C'était bon, ça que je voulais. C'est ça que je voulais faire ressortir, en fait. C'est infarctus.
18: Ok,
12: c'est pas infarctus. Voilà.
18: Très bien.
12: Alors. Quelle est la phrase correcte? Mérite-t-il la punition qu'on lui afflige? Mérite-t-il la punition qu'on lui inflige? Un très bien début. J'ai le temps encore? Non? Une dernière. Alors, la première syllabe de mentor, qui s'écrit
13: M-E-N,
12: très bien, peut se prononcer comme main, vrai ou faux?
13: Mentor.
12: Mentor.
13: Oh, c'est mentor.
18: Un mentor, moi j'aurais dit.
12: Alors, mentor. Qui dit mentor?
13: Mentor.
12: Tout le monde dit mentor.
14: Dit mentor, oui.
12: Personne ne dit mentor.
14: Non,
18: moi je dis enfin, mentor.
14: Pas moi, en tout cas.
12: Eh ben, c'est vrai.
13: Ah. Bah,
12: mentor.
13: C'est quand même plus sexy. Enfin, non, c'est un peu plus fluide. Ouais. Enfin,
12: c'est un peu comme aller à l'examen.
13: Voilà. C'est moche.
12: Mentor vient d'un nom propre grec. Rhododendron ou d'un se prononce comme d'un. Enfin, c'est une référence. Hein,
13: ok, d'accord.
12: Voilà.
13: Okay.
12: Voilà. Donc, on peut dire mentor.
13: Ok.
12: On peut dire un mentor.
14: Ah bon?
12: Donc, c'est vrai, mais... en fait.
18: Ah, bah, du coup, j'ai que.
13: C'est moche? Non, je dis mentor, c'est bon.
18: Donc les deux se disent en gros, voilà.
12: Oui, les deux peuvent se dire, mais on peut dire main. Si on dit main, on fait pas trop.
18: Merci, ma chérie.
12: De rien.
18: Eh bien, poursuivons. Tu es déprimée, primée? Non, c'est tu es primée.
13: Êtes-vous primée? Alors, je vous avoue, chers auditeurs et les amis qui sont sur le plateau, que lorsque j'ai parlé de ça, j'ai cherché ça, je me suis dit, écoutez, il nous manque tous quelque chose depuis quelque temps, c'est les sous. Et donc, on cherche à voir. Hein. Qu'est-ce que c'est qu'une prime pour vous? Une prime, c'est quoi?
12: C'est quelque chose en plus du salaire qu'on mérite par rapport peut-être à une tâche particulière ou...
13: Exactement. La prime désigne une somme d'argent versée à un salarié en plus de son salaire, d'accord, de base pour la récompense. Et sachez que...

0: Si la prime de panier, ça vous dit quelque chose?
1: Ah oui, j'en ai entendu parler.
0: Ouais, ou de repas, d'accord. C'est la prise en charge des frais de repas lorsque le salarié est contraint de manger sur son lieu de travail.
2: Est-ce qu'il y a la prime d'essence, prime de transport?
0: Alors là, c'est différent parce que là, c'est une aide.
2: Ok.
0: L'aide de la, il y a effectivement une aide, là, voilà, une indemnité qui est versée par les organismes extérieurs de l'État. C'est pas la même chose. Vous avez aussi la prime d'habillage. De déshabillage.
3: Ah oui, ça c'est frais de représentation.
0: Exactement. Ou sinon aussi, lorsque tu as le port d'une tenue de travail qui est obligatoire et que le temps d'habillage et se fait sur place. Parce que des fois, certains métiers, vous avez vraiment tout un équipement à mettre, et ça prend du temps, il faut le défaire, il faut le remettre, et ça. Donc on met une prime. Alors, le 13e mois,
1: c'est une prime, ça?
0: Ah ben ouais, ça fait partie des primes. Hein, c'est un versement d'un double salaire en fin d'année obligatoire si inscrit dans le contrat ou la convention collective. Si c'est inscrit, d'accord, si c'est inscrit, on arrive bientôt en fin d'année, mesdames, vérifiez. Et puis, vous avez les primes facultatives ou bénévoles. Et là, je vous dis, si je vous dis la prime de la performance. Prime de performance, ça vous dit quelque chose?
3: Oui, je pense que c'est quand les objectifs ont été atteints.
0: Exactement, voilà. Exactement. Donc c'est versé. Vous avez aussi le prime de partage de la valeur. C'est l'ex-prime d'Emmanuel Macron. C'est un dispositif qui permettait de verser une prime défiscalisée sous condition de ressources et d'accord d'entreprise.
3: D'accord.
0: Vous vous rappelez un petit peu de ça? Non. Effectivement, on n'a pas tout ça. Hein. Et puis vous avez la prime de fin d'année, de bilan. D'accord, c'est aussi la gratification financière discrète qui est versée au moment de la clôture des comptes et des fêtes. Et vous avez aussi la prime de cooptation. Dites-moi si vous connaissez celle-là.
2: Non.
0: Eh ben, c'est une prime qui est versée lorsqu'un salarié que vous avez recommandé est finalement
3: embauché.
0: Il a été embauché. Et vous avez aussi la prime d'assiduité qui encourage la présence des salariés en pénalisant financièrement les absences répétées.
3: Ah, ça par contre, je ne connais pas.
0: Ah, ça peut être intéressant. Je t'ai donné quelque chose à aller creuser. Bon, ben, j'espère que vous êtes tous assidus hein, si vous travaillez avec Dina. D'accord, comme ça.
3: Je suis pas chef.
0: Mais en tout cas, c'est tout pour moi. Mais sachez que vous avez la possibilité de faire vos recherches et de pouvoir vous renseigner. Et je vous invite à aller négocier. Vous avez vu les temps difficiles. Allez. Et puis, soyez primés.
3: Bah, c'est tout ce que je peux vous souhaiter. Ce serait moi sur le carburant. Moi, je veux bien qu'on me rajoute une prime.
0: Il faut aller négocier, hein. Il faut aller voir ça parce que je vous assure que là, ça devient compliqué. Donc je peux le comprendre, d'accord. Ou sinon l'achat d'un mulet, d'un âne, ce que vous voulez.
3: Ou d'un vélo, ou d'une trottinette.
0: Alors le vélo, vu là où ma carabine c'est le bail.
1: Non.
0: Au lieu m'avancer, ma carabine chilée, nous périmer. Non, nous périmer.
1: Trottinette peut-être, non.
0: Non, pas de trottinette. Je veux un endroit où.
1: Non, mais une trottinette.
2: Électrique.
1: Oui, c'est ça, électrique. Non,
0: un hélicoptère ou rien.
1: Ah, pardon.
0: Voilà.
1: Ah, écoute.
0: En tout cas, c'est tout pour moi. Je vous souhaite d'être primé.
1: Merci Lina.
2: Nous avons en ligne ton patron concernant tes demandes de prime. Voici sa réaction.
0: Merci beaucoup.
3: Ok. Eh bien, nous arrivons déjà à la fin du rapping.
1: C'est passé extrêmement vite.
3: Mais nous étions heureux d'être avec vous ce soir. Davis, quelle est la suite du programme?
2: Eh bien, tout à l'heure à 19h, nous avons Conversation intime avec Dieu qui dure 2 heures cette saison, donc de 19h à 21h.
3: Très bien.
0: Très bien.
3: Perfect. Eh bien, chers amis auditeurs, j'espère que vous avez passé un agréable moment en notre compagnie. Et puis, si vous voulez nous réécouter, eh bien, en rediffusion le samedi soir à 19h. Et puis sinon, à la semaine prochaine. Vous étiez au Zapping, une émission dynamique et joyeuse où l'on parle de choses sérieuses.
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la première partie de l'album Jesus Over Everything, Jésus avant tout, de Naomi Raine.

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1: 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Il est 19h. Quelle soirée! 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
1: Chers auditeurs d'Espérance FM, bonsoir. J'espère que vous êtes bien, que vous êtes bien installés chez vous, confortablement, pour participer à l'émission Conversation intime avec Dieu. Je veux croire aussi que chacun de vous avez passé une excellente journée en compagnie de votre Père Céleste, qui vous a richement béni durant cette journée, qui vous a comblé de toutes sortes de bénédictions. Donc, nous sommes au rendez-vous tous les jeudis soirs de 19h à 21h pour l'émission Conversation intime avec Dieu en direct. Là, vous avez l'occasion de participer avec nous, de poser des questions, de prier aussi chez vous pendant que nous prions et de demander aussi la prière. Alors, ce soir, chers amis, nous aurons un autre sujet, un autre thème pour le mois, puisque nous avons commencé le mois d'octobre. C'est le premier jeudi du mois d'octobre. Nous allons parler tout au long de ce mois-ci, le rôle du Saint-Esprit dans la prière. Je reprends, le rôle du Saint-Esprit dans la prière. Alors, la question du jour, peut-on prier le Saint-Esprit? La question du jour, peut-on prier le Saint-Esprit? Alors, je sais que il y a toutes sortes de philosophies qui courent dessus, il y a toutes sortes de pensées, il y a toutes sortes de théologies, comme je dirais, il y a toutes sortes de réponses. Mais j'aimerais donner la réponse que donne la parole de Dieu, puisque tout ce que nous disons ici, nous prenons les réponses à partir de la parole de Dieu. Alors dans Jean 16, nous prenons nos Bibles pour ceux qui ont la Sainte Bible en leur possession. Nous sommes dans le Nouveau Testament, Jean chapitre 16. Et nous allons lire à partir du verset 13 à 15. Je reprends Jean 16, 13 à 15. Alors que dit l'apôtre Jean? Quand le Consolateur sera venu, l'Esprit de vérité, il vous conduira dans toute la vérité. Car il ne parlera pas de lui-même, mais il dira tout ce qu'il aura entendu et il vous annoncera les choses à venir. Il me glorifiera parce qu'il prendra de ce qui est à moi, il vous l'annoncera. Tout ce que le Père est à moi. Et c'est pourquoi j'ai dit qu'il prend de ce qu'il est à moi et qu'il vous l'annoncera. Je reprends le texte. Quand le Consolateur sera venu, l'Esprit de vérité, il vous conduira dans toute la vérité, car il ne parlera pas de lui-même, mais il dira tout ce qu'il aura entendu et il vous annoncera les choses à venir. Il me glorifiera parce qu'il prendra de ce qui est à moi et vous l'annoncera. Tout ce que le Père est à moi, c'est pourquoi j'ai dit qu'il prend il prend de ce qui est à moi et il vous l'annoncera. Alors, chers amis, remarquez bien que le texte nous dit que quand le Consolateur, c'est-à-dire l'Esprit de vérité ou le Saint-Esprit, quand il sera venu, il vous conduira de toute la vérité. Donc, remarquez qu'il y a un pronom bien défini, pronom sujet, troisième personne du singulier, il. Et dans tout le texte, on retrouve ce pronom sujet il. Il parlera, il annoncera, il glorifiera, il prendra, etc., etc. Alors, tous ces verbes qui sont énoncés, parler, dire, il annonce, il assume, toutes les qualités du dialogue, il a la possibilité de nous éduquer, de nous exhorter, de nous former. Nous comprenons par là, chers amis, qu'on parle d'une personne. Donc, le Saint-Esprit est une personne réelle, une personne concrète. choqués. Il y a des gens qui disent que cet esprit, c'est un vent, c'est un esprit qui plane, etc. Mais lorsque je lis dans la parole de Dieu, je ne vois pas cela. Nous aurons tout au long de ce mois-ci le temps de, le privilège de pouvoir étudier en long et en large le Saint-Esprit, qui il est en réalité. Le Saint-Esprit, je vous fais juste une petite introduction, est une personne réelle et concrète. Alors, pour répondre à cette question, peut-on prier le Saint-Esprit? Il est important, chers amis, avant de répondre à cette question, de pouvoir comprendre qui est le Saint-Esprit. Donc, déjà par le texte Jean 16, 13 à 15, je comprends que ici, on me parle d'une personne, une personne qui a la possibilité de parler, de dire, d'annoncer, d'assumer, d'éduquer, d'exhorter, de former. Donc, je dirais que c'est une personne réelle et concrète. D'ailleurs, la parole de Dieu explique qu'il est un être intelligent, doué de volonté. On peut trouver cela dans 1 Corinthiens chapitre 12, verset 11. Doué de volonté, doué de puissance aussi, Luc 4, verset 4. Et qu'il a la capacité, et oui, d'aimer. Il a la capacité d'aimer, Romains 15, verset 30. Alors, ce genre de choses ne peut être accompli que par un être ayant sa propre personnalité, chers.

amis. Donc, chers amis, qu'est-ce qui nous empêcherait de le prier, en fait? Viens, Esprit Saint, viens me fortifier, viens me parler, viens m'éclairer. Esprit Saint, souffle sur nous, chasse toute obscurité qui nous entoure, viens, baptise-nous de feu. En fait, ce sont des paroles de chant, nous le chantons, nous le prions parfois même sans le savoir. Oui, on peut prier le Saint-Esprit puisqu'il a la mission de nous enseigner, de nous conduire dans la vérité et de nous annoncer les choses à venir, conduire dans toute la vérité. Et puisqu'il a la mission de nous consoler, pourquoi ne pas lui demander en fait de nous consoler? Pourquoi ne pas lui demander de nous annoncer les choses à venir? Il a la possibilité de nous conduire dans la vérité. Il a en effet des actions à accomplir. Pourquoi donc ne pas lui demander de les accomplir en nous et autour de nous? Pourquoi ne pas l'invoquer, chers amis? Dans le livre d'Ézéchiel, le prophète fit une prière évoquant le Saint-Esprit en ces termes. Esprit vient des quatre vents, souffle sur ces morts et qu'ils revivent. Je prophétisais selon l'ordre qu'il m'avait donné et l'Esprit entra en eux et ils reprirent vie. Ézéchiel 37, versets 9 et 10. Pourquoi certains, chers amis, sont dérangés quand on prie le Saint-Esprit, quand les autres disent qu'ils prient le Saint-Esprit? Simplement parce qu'ils n'ont pas l'habitude de le faire. Alors, lorsque d'autres le font, ils sont même choqués ou encore scandalisés. Une chose est certaine, cet esprit est Dieu. Il a sa mission, il a sa mission particulière dans le domaine de la rédemption. Mais en réalité, est-ce que vous connaissez le Saint-Esprit? Est-ce que vous connaissez son rôle? Connaissez-vous vraiment le rôle qu'il peut jouer en vous, dans l'Église et dans le monde? Peut-être qu'à ce moment, nous n'aurons aucun problème à pouvoir le prier si effectivement on le connaît. L'Esprit Saint est l'Esprit de Jésus-Christ, donc tout ce qui appartient à Jésus-Christ, tout ce qui est adressé à Jésus-Christ est de même au Saint-Esprit. Mais hélas, nous connaissons très peu le Saint-Esprit. Et nous avons limité par nos idées fragmentaires sur lui, son œuvre en nous, dans l'Église et dans le monde. Et oui, parce qu'on ne le connaît pas, ou encore on le connaît très très peu. La chose la plus importante que le chrétien devrait demander sans cesse dans sa vie, c'est le Saint-Esprit. Et celui qui demande le Saint-Esprit, en fait, demande tout, car c'est lui qui gérera notre vie spirituelle, morale, matériel, sentimental, conjugal, économique, relationnel, intellectuel. En fait, tout notre être. Et il nous donnera aussi le discernement dans tous les domaines. La compréhension de l'Évangile, donc des Saintes Écritures, la consolation dans les moments difficiles. Il donnera aussi la solution dans des situations difficiles, complexes. Et tout cela pour notre bien et pour la gloire de Dieu. N'est-ce pas merveilleux? Qu'est-ce que nous nous attendons plus? Donc, chers amis, la grande question qui se pose, non pas à savoir est-ce que nous devons prier le Saint-Esprit, mais en fait, est-ce que nous connaissons réellement le rôle du Saint-Esprit? Est-ce que nous savons qui il est? Qu'est-ce qu'il fait? Et qu'est-ce qu'il est en train de faire actuellement? C'est là la grande question. Donc, je vous laisse avec cette petite réflexion pendant toute une semaine. Et la semaine prochaine, Dieu voulant, nous allons poursuivre cette étude. Que Dieu nous garde et nous bénisse. Prions. Notre Père, nous te remercions. Nous te disons merci pour ta parole. Nous te disons merci pour le Saint-Esprit qui a un rôle bien spécial dans notre vie, qui nous console, qui nous éduque, qui nous aime par-dessus tout, qui nous révèle notre état spirituel, Seigneur, et qui marche avec nous chaque jour. Car tu dis que dans ta parole, lorsque tu laissais les disciples, que tu t'en vas, Seigneur, mais tu ne nous laisses pas seuls. Tu nous laisses le Consolateur, le Saint-Esprit, ton Esprit Saint, qui marchera avec nous chaque jour, Seigneur, de notre vie. Il est là aussi pour nous corriger, Seigneur. Pourquoi ne pas le prier? Ô Seigneur, merci, merci encore.
Merci pour la compréhension de ta parole et que tu aides tous ceux qui écoutent cette réflexion en ce moment, qu'ils puissent comprendre et mettre en pratique ta parole. Non pas écouter ce que les autres disent, non pas, Seigneur, écouter et mettre en pratique ce que les uns et les autres disent, mais tout simplement ce que toi tu dis dans ta parole, car tu es vérité. Merci de mettre en nous ta parole, ton Esprit Saint, et que ton Esprit nous accompagne tous les jours de notre vie. Au nom de ton Fils Jésus-Christ, nous t'avons prié pour ta gloire. Amen.

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1: Oui, chers amis, maintenant, j'espère que vous avez entendu et compris ce qui a été dit. Donc, nous allons maintenant vous introduire Pierrette, excusez-moi, Pierrette. Ça va, Pierrette?
2: Grâce à Dieu.
1: J'ai oublié ton
2: nom. Grâce à Dieu, ça va. Je te comprends.
1: La fatigue de la journée. Nous avons avec nous Pierrette et aussi David Lothéa qui est avec nous ce soir au studio. Et sans oublier Davis à la technique. Donc, Pierrette qui nous fera justement, qui va nous permettre de découvrir, de redécouvrir la personne de notre Seigneur Jésus-Christ. Vas-y, Pierrette.
3: Bonsoir à tous. Alors, nous poursuivons notre lecture. Avec leur prescription détaillée et accablante, l'observation de la loi devenait impossible. Ceux qui désiraient servir Dieu et qui s'efforçaient en même temps d'observer les préceptes rabbiniques peinaient sous un lourd fardeau. Leur conscience troublée ne leur laissait aucun repos. Par ce moyen, Satan s'efforçait de décourager le peuple, de donner une fausse conception du caractère de Dieu et de jeter le mépris sur la foi d'Israël. Il espérait fournir la preuve de ce qu'il avait prétendu quand il s'était révolté dans le ciel, à savoir que les exigences divines sont injustes et inacceptables. Il affirmait qu'Israël lui-même n'observait pas la loi. Les Juifs désiraient la venue du Messie, mais n'avaient pas une juste conception de sa mission. Ils cherchaient à être délivrés du joug des Romains plutôt que d'être délivrés de leurs péchés. Ils attendaient un Messie conquérant qui briserait le pouvoir de l'oppresseur et conférerait à Israël une domination universelle. Ils étaient ainsi tout prêts à rejeter le Sauveur. Au moment de la naissance du Christ, la nation piaffait d'impatience sous l'autorité de ses maîtres étrangers. Elle était travaillée par des luttes intérieures. On avait permis aux Juifs de maintenir une certaine autonomie, mais rien ne leur faisait oublier qu'ils étaient soumis au joug romain et il leur était difficile d'accepter les limitations apportées à leur puissance. Les Romains s'attribuaient le droit de désigner et de déposer leur souverain sacrificateur et souvent cet office s'obtenait par la fraude, la corruption, voire le meurtre. Le sacerdoce devenait de plus en plus corrompu. Néanmoins, les prêtres conservaient un pouvoir étendu

et s'en servait pour des fins égoïstes et mercenaires. Le peuple était pressuré impitoyablement par eux et soumis à de lourdes taxes par les Romains, d'où un mécontentement général. Il se produisait de fréquentes émeutes. L'avidité et la violence, la méfiance et l'apathie spirituelle s'attaquaient au cœur même de la nation. Par haine des Romains, par orgueil national et spirituel, les Juifs s'attachèrent fermement à leur forme de culte. Les prêtres essayaient de s'assurer une réputation de sainteté en donnant une attention scrupuleuse aux cérémonies religieuses. Le peuple, maintenu dans l'ignorance et l'oppression, et ses chefs avides de pouvoir, soupiraient après la venue de celui qui devait vaincre leurs ennemis et restaurer le royaume d'Israël. Ils avaient étudié les prophéties sans en discerner le sens spirituel. Ils négligèrent par conséquent les passages de l'Écriture décrivant l'humiliation du Christ à sa première venue et appliquèrent mal à propos ce qui se rapportait à la gloire de sa seconde venue. Leur vue fut obscurcie par l'orgueil. Les prophéties furent interprétées en accord avec leurs désirs égoïstes. Lorsque les temps furent accomplis, Dieu a envoyé son Fils afin de racheter ce qui était sous la loi pour que nous recevions l'adoption. La venue du Sauveur avait été annoncée en Éden. Quand Adam et Ève eurent entendu la promesse, ils s'attendirent à un prompt accomplissement. Leur premier-né fut reçu avec joie, dans l'espoir qu'il serait le libérateur. Mais l'accomplissement fut différé. Ceux qui avaient été les premiers à recevoir la promesse moururent sans l'avoir réalisée. Depuis les jours d'Enoch, la promesse fut répétée par l'entremise des patriarches et des prophètes, de manière à maintenir vive l'espérance de son apparition. Mais il ne vint pas encore. La prophétie de Daniel fit connaître le moment de son avènement, mais le message ne fut pas bien compris de tous. Les siècles succédèrent aux siècles. Enfin, la voix des prophètes se tut. Alors que la main de l'oppresseur pesait sur Israël, plusieurs étaient prêts à s'écrier : les jours passent et toute prophétie demeure sans effet. Semblable aux étoiles parcourant en vastes orbites la voie qui leur a été tracée, les desseins de Dieu ne connaissaient ni hâte, ni retard. Par leur symbole des épaisses ténèbres et de la fournaise fumante, Dieu avait prédit à Abraham la servitude d'Israël en Égypte et il avait fixé à 400 ans la durée de leur séjour. Ensuite, il avait dit, ils sortiront avec de grandes richesses. Toute la puissance de l'orgueilleux empire des pharaons s'opposa vainement à l'accomplissement de cette parole. Le même jour, celui que la promesse avait fixé par avance, toutes les armées de l'Éternel sortirent du pays d'Égypte. De même, l'heure de la venue du Christ avait été décidée dans le conseil céleste. Et quand la grande horloge des siècles marqua l'heure indiquée, Jésus naquit à Bethléem. Lorsque les temps furent accomplis, Dieu a envoyé son Fils. La providence avait dirigé les mouvements des nations, les vagues des impulsions et des influences humaines, si bien que le monde était mûr pour l'apparition du libérateur. Les nations se trouvaient réunies sous un même gouvernement. Une langue unique était largement répandue et généralement adoptée comme langue littéraire. De tous les pays, les Juifs dispersés se rassemblaient à Jérusalem à l'occasion des fêtes annuelles. De retour chez eux, il leur serait facile de répandre à travers le monde la nouvelle de la venue du Messie. À cette époque, les religions païennes perdaient de leurs assemblées.

de leur ascendant sur le peuple. On était las de spectacles et de fables. On soupirait après une religion capable de satisfaire les besoins du cœur. Et quoique la lumière de la vérité paraissait s'être éloignée de l'humanité, il y avait cependant des âmes assoiffées de certitude, oppressées par l'angoisse et la douleur, des âmes qui ardemment désiraient le Dieu vivant et l'assurance d'une vie au-delà du tombeau. À bientôt pour la suite de l'histoire, chers auditeurs.

0: chers amis, j'espère que vous avez apprécié cette lecture de la part de Pierrette. Je veux bien croire que au fur et à mesure que cette lecture se fait, que vous apprenez à découvrir en fait qui est notre Seigneur Jésus-Christ. Donc c'est vrai que nous apprenons à faire connaissance, nous apprenons aussi quelle a été sa vie, sa mission, ce qu'il est prêt aussi à faire pour nous actuellement, car nous savons qu'il nous aime et qu'il veut que notre bonheur. Alors nous remercions Pierrette pour ce partage. Alors nous continuons, chers amis, j'espère que jusqu'ici ça va. Donc nous continuons avec les questions, questions-réponses avec David. Donc David qui va essayer de répondre aux questions posées tout au long de la semaine en rapport avec les différentes réflexions qui ont été apportées jusque-là. David, c'est à toi.
1: Bonjour à tous, bonjour les auditeurs, bonjour à tous ceux qui nous écoutent. Alors, il est vrai que beaucoup de personnes, enfin, dans mon entourage cette semaine, ont parlé de, sont revenus sur le problème de l'amertume, c'est-à-dire l'injustice. Quand nous avons une injustice, on se pose la question, pourquoi, alors que nous subissons une injustice, faut-il que nous puissions d'une certaine manière pécher, alors que si ce n'est pas normal ce qui nous arrive. Mais l'Éternel répond, alors la question littérale, est-ce un bon sentiment de ressentir de l'amertume, c'est-à-dire de la rancœur, de la déception, face à une injustice, puisque c'est un sentiment qui est normal. Mm-hmm. Alors, Hébreux chapitre 12, verset 15 répond d'une certaine manière en disant, veillez à ce que nul ne se prive de la grâce de Dieu, à ce qu'aucune racine d'amertume poussant des rejetons ne produise du trouble et que plusieurs n'en soient infectés. Hébreux 12, verset 15. Donc on voit ici que la racine d'amertume qui pousse peut troubler et infecter ceux qui nous entourent. De nombreuses personnes qui véritablement nous fréquentent. Et en fait, nous sommes un vecteur qui malheureusement ne donne pas de bonnes sensations, de bonnes ondes, comme on dit. Et c'est pour cela que si nous sommes chrétiens, enfants de lumière, nous rayonnons la positivité, nous rayonnons le Seigneur qui est en nous, qui fait du bien. Nous avons à dégager justement cette aura. Et Éphésiens chapitre 4, verset 31 nous dit qu'il y a une certaine obstruction de la relation avec Dieu. Alors je lis Éphésiens chapitre 4, verset 31, que toute amertume, toute animosité, toute colère, toute clameur, toute calomnie, toute espèce de méchanceté disparaisse du milieu de vous. Le texte commence par toute amertume. Donc on voit bien que demander de rejeter toute amertume pour éviter d'attrister le Saint-Esprit dont on fait le sujet ces jours-ci, c'est bloquer véritablement l'action divine dans notre vie. Et à la limite, bloquer la relation que les autres pourraient avoir pour le Saint-Esprit. Et ça devient une escalade vers le mal. Parce que l'amertume nourrit l'animosité, la colère, la calomnie, la méchanceté, ça va en cascade. Et on voit bien que le texte va commencer par l'amertume, et puis ensuite ça va dégénérer à la limite. Donc il nous faut faire attention à ne pas s'isoler, à parler avec les autres par rapport à la difficulté que nous avons.

0: et le Saint-Esprit agira pleinement en nous de façon à ce que nous puissions être apaisés, parce qu'il nous rappellera certaines paroles, certaines promesses où il dit d'être en paix et qu'il est là simplement pour nous préparer, parce que tout est au contrôle. Daniel nous dit que tout ce qui nous arrive, c'est pour notre bien. Donc lorsqu'il y a une injustice, comment se fait-il que cette injustice nous arrive alors que c'est pour notre bien? Eh bien, si nous mourons aujourd'hui, lorsque nous allons ressusciter, il nous répondra et nous comprendrons. Que Dieu nous bénisse donc, chers amis, et que l'Éternel puisse toujours vous guider dans ses pas, dans ce chemin qu'il trace pour chacun de nous ce soir.
1: Mm-hmm. Amen. Amen. Amen. Amen.

Merci encore, Seigneur, pour cette grâce que tu nous fais de comprendre combien il est important de te faire confiance en toute occasion, en toute situation. Tu as le contrôle de tout, Seigneur. Et aucune épreuve n'est au-dessus de nos forces. Si elle est au-dessus de nos forces, Seigneur, nous avons à nous décharger de toi, pas de toi, mais sur toi, nos difficultés, afin que tu puisses prendre le contrôle et que nous puissions, Seigneur, être apaisés et comprendre que tu diriges notre vie. Merci de ta grâce et merci de ta parole qui nous enrichit et qui nous permet, Seigneur, de nous remettre entièrement à toi, en Jésus et pour ta gloire. Amen.

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1: Je redis bonsoir à tous. Nous allons poursuivre la réflexion que nous avons faite sur le pasteur tout à l'heure. Nous avons bien compris, chers amis, qu'à travers la réflexion du pasteur, Jésus, en tant que médiateur, transmet nos requêtes au Père, tandis que le Saint-Esprit, qui est la force agissante en nous, inspire, guide et accomplit cette prière selon la volonté divine. Cela nous rappelle que la prière n'est pas simplement un effort humain ou une liste de demandes personnelles, mais une coopération divine. Ce qui nous amène à nous poser cette question. Jésus a-t-il achevé son œuvre il y a 2000 ans, en mourant et en payant le prix du péché pour chaque pécheur qui est vécu et qui vivra en ce monde, de sorte qu'il est maintenant en vacances au paradis? Que lorsqu'il nous a quittés, nous devons nous débrouiller tout seuls et faire de notre mieux ici sur cette terre. Ce sont des questions aujourd'hui que plusieurs chrétiens bien intentionnés se posent. Pourquoi semble-t-il que Jésus ait abandonné ce monde aujourd'hui? Pourquoi faire un si gros investissement et ensuite apparemment laisser tout cela s'effondrer? Ce que nous devons comprendre maintenant, c'est le travail continu de Jésus par le Saint-Esprit. Nous nous préoccupons non seulement de ce que Dieu a fait pour nous il y a 2000 ans, mais aussi de ce qu'il fait pour nous aujourd'hui. Encore une fois, la Bible n'a que de bonnes nouvelles pour nous en ce soir. Il existe aujourd'hui en ce monde un grand système religieux impliquant des millions de personnes qui se base sur l'idée que certains membres du clergé ont été nommés vicaires du Christ sur cette terre. Et l'idée est que lorsque Christ est monté au ciel, il a dû assigner quelqu'un pour gérer ses affaires ici sur terre. Et cela suppose des successeurs de Saint-Pierre prenant l'honneur de prétendre être le vicaire du Christ. Maintenant, il est exact que Christ a besoin de vicaires sur terre pour mener à bien ses affaires, car il est encore humain, mais avec une chair glorifiée. Chaque jour, il renonce volontairement à reprendre la nature divine qu'il avait avant son incarnation. Chaque jour, limité par sa nature humaine, il intercède pour l'homme dans le sanctuaire céleste. Mais il n'est pas correct de dire que l'homme mortel, faillible, peut remplir le rôle de vicaire du Christ. Le Christ a précisé que son vicaire divinement nommé est le Saint-Esprit lui-même. Je rappelle ce que nous avons vu avec le pasteur dans Jean 14, verset 16. « Je prierai le Père et il vous donnera un autre consolateur pour demeurer éternellement avec vous. L'Esprit de vérité que le monde ne peut recevoir parce qu'il ne le voit point et ne le connaît point. Mais vous, vous le connaissez parce qu'il demeure avec vous et qu'il sera en vous. Je ne vous laisserai point orphelin. Je viens avec vous en la personne du Saint-Esprit. » C'est moi qui ajoute. Jean 14, verset 26 nous dit ceci. « Mais le Consolateur, le Saint-Esprit que le Père enverra en mon nom, vous enseignera toutes choses et vous remettra en mémoire toutes celles que je vous ai dites. » Le Saint-Esprit est Dieu. Il est l'Esprit de Christ. Il n'y a vraiment qu'un seul Dieu, mais il y a trois personnes dans la divinité. Et ils sont vraiment un. Jésus a dit dans Jean 14, verset 9, « Celui qui m'a vu a vu

Et donc l'esprit de celui qui a ressuscité Jésus des morts est le Saint-Esprit, qui est aussi appelé l'Esprit de Dieu ou l'Esprit du Christ. Romains chapitre 8, verset 11 nous dit « Et si l'esprit de celui qui a ressuscité Jésus des morts habite en vous, celui qui a ressuscité Christ d'entre les morts rendra aussi la vie à vos corps mortels par son esprit qui habite en vous. » Nous voyons bien ici, chers amis, que c'est une personne qui a ressuscité Christ d'entre les morts et non une chose. Notons aussi que c'est Paul qui le dit aux Romains, Romains 8, verset 14, « Car tous ceux qui sont conduits par l'Esprit de Dieu sont enfants de Dieu. » Dans la chair, Christ ne pouvait pas être partout en tout temps. Depuis la création, le Saint-Esprit a toujours été en action envers tous les êtres humains, voulant leur faire connaître la vérité, qu'ils sont tous pardonnés et sont tous des enfants de Dieu en titre. Ça, c'est la justification. Mais aujourd'hui, pour chaque croyant, il agit aussi étroitement que lorsque les premiers disciples pouvaient marcher et parler avec Jésus. C'est lui qui leur donne la capacité de vivre en harmonie avec le ciel. Ainsi, ils deviennent des enfants de Dieu en performance. Ça, c'est la sanctification. Ses disciples ne pouvaient pas être plus proches de Jésus que nous le sommes aujourd'hui avec lui à cause du Saint-Esprit. C'est pourquoi Jésus a dit dans Jean 16, verset 7, « Toutefois, je vous le dis, je vous dis la vérité, il vous est avantageux que je m'en aille. Car si je ne m'en vais pas, le Consolateur ne viendra point à vous. Et si je m'en vais, je vous l'enverrai. » Mais quand celui-là, il termine au verset 13, toujours dans Jean 16, « Mais quand celui-là, l'Esprit de vérité, sera venu, il vous conduira dans toute la vérité. Il ne parlera point par lui-même, mais il dira tout ce qu'il aura entendu et vous annoncera les choses à venir. C'est lui qui me glorifiera, parce qu'il prendra de ce qui est à moi et qu'il vous l'annoncera. Tout ce que le Père a est à moi. C'est pourquoi j'ai dit qu'il prendra ce qui est à moi et qu'il vous l'annoncera. » J'ai de la difficulté à comprendre comment l'on peut appliquer les mots « il » et « lui » à une autre chose qu'une personne. Maintenant, Jésus est 100% Dieu, mais confiné 100% homme dans une chair humaine. Bien qu'il soit notre souverain sacrificateur dans le sanctuaire céleste, il continue à nous envoyer le Saint-Esprit. Pourquoi ? Pour nous montrer des choses que nous n'avons pas vues dans les Écritures jusqu'ici et qui soient la vérité présente. Jésus nous enseigne même encore aujourd'hui par le Saint-Esprit. Un accro au péché veut vraiment arrêter, mais ne sait pas comment. Le voleur a terriblement honte quand il est attrapé et puni. Et il souhaite savoir comment arrêter de voler pour ne pas encore une fois de plus répéter ce geste. Au lieu de trouver le vrai bonheur dans une mauvaise action, nous ne trouvons habituellement qu'un regret amer, n'est-ce pas? Comment pouvons-nous surmonter notre compulsion à faire le mal? Nous reconnaissons assez rapidement qu'essayer plus fort, faire des promesses, prendre des résolutions ne nous aide pas à arrêter de faire le mal. Notre problème est comme une personne qui a un malaise. Elle souhaite savoir ce qui ne va pas. Elle voudrait savoir comment se libérer de ce malaise. Nous sommes comme des fils et des filles d'un grand roi qui ont été retenus comme esclaves suite à une guerre. Et maintenant, nous sommes des captifs impuissants et nous aspirons à une libération. Et Jésus le décrit ainsi, Jean 8, 34, « en vérité, je vous le dis, que quiconque se livre au péché est esclave du péché. » Vous voyez que ce que le péché a fait de nous, des esclaves, car il est compulsif et nous a aliénés de notre meilleur ami. Cela nous fait penser à des choses sur Dieu qui ne sont pas vraies du tout. Colossiens chapitre 1, verset 21 nous dit « Vous aussi qui étiez autrefois éloignés et ennemis par vos pensées et vos mauvaises œuvres, et ce genre d'esclavage est une chose de tous les jours. » Paul nous dit dans Romains chapitre 7, verset 14 à 15, « Moi, je suis charnel, vendu au péché, car je ne sais pas ce que je fais. Je ne fais point ce que je veux, mais je fais ce que je hais. »
quelle guerre, quelle tension que d'avoir cela en chacun de nous. Romains 7, verset 20 nous dit, mais si je fais ce que je ne veux pas, ce n'est plus moi qui le fais, mais c'est le péché qui habite en moi. Quand je prends plaisir à la loi de Dieu, verset 22, selon l'homme intérieur, mais je vois une autre loi ou principe dans mes membres qui combat contre la loi de mon esprit, qui me rend captif sous la loi du péché qui est dans mes membres. Une autre traduction nous dit, quand je veux faire le bien, seul le mal est à ma portée. Suite à cela, Paul va s'écrier au verset 24, misérable homme que je suis, qui me délivrera de mort? Mais quelle est cette mort? Romains chapitre 6, verset 23 nous dit, car le salaire du péché, c'est la mort. Il parle ici de la deuxième mort. Qui veut un tel salaire? Pourtant, il y a plusieurs qui le veulent. Jésus nous le dit dans Proverbes chapitre 8, verset 36, tous ceux qui me haïssent aiment la mort. Mais nous sommes comme Paul. Qui peut m'envoyer une bouée de sauvetage? Il nous donne la réponse dans Romains chapitre 7, verset 25. Grâce soit rendue à Dieu par Jésus-Christ, notre Seigneur. Il n'y a donc aucune condamnation, chapitre 8, verset 1, pour ceux qui sont en Jésus-Christ. Verset 4, qui marchent non selon la chair, mais selon l'esprit. Et verset 2 rappelle, parce que la loi de l'esprit de vie, qui est en Jésus-Christ, m'a affranchi, c'est-à-dire libéré de la loi, c'est-à-dire du principe du péché et de la mort. La loi du péché et de la mort n'est que la faiblesse de notre chair qui nous entraîne à faire le mal. Et quand nous préférons vraiment que notre esprit, dans notre esprit, il va faire ce qui est bien, nous avons donc un pouvoir plus fort que le péché, car il est nôtre par la foi. Lorsque nous sommes unis au Christ, c'est la loi, le principe de vie de l'esprit. Le Saint-Esprit gouverne le cœur et domine le mal qui nous entraîne vers la chute. En d'autres termes, le Saint-Esprit prend les choses de Christ et nous les applique telles que son pardon, sa foi et sa sagesse. Il les rend réelles et pratiques pour nous aujourd'hui. Et Paul continue en expliquant comment le Saint-Esprit fait maintenant pour nous aujourd'hui ce que Christ a fait pour nous il y a 2000 ans. Romains chapitre 8, verset 3 nous dit « Quand chose impossible à la loi, parce que la chair la rendait sans force, Dieu a condamné le péché dans la chair, en envoyant à cause du péché son propre fils dans une chair semblable à celle du péché. » Et cela a fait que la justice de la loi fut accomplie en nous qui marchons non selon la chair, mais selon l'esprit. Si vous aviez un ennemi qui vous harcèle constamment, ne seriez-vous pas heureux s'il était condamné par un tribunal et emprisonné pour vous, qu'il ne puisse plus vous déranger? Voilà ce qui arrive au péché dans notre chair. Jésus est venu dans une chair de péché semblable à la nôtre. Il s'est mis sous notre fardeau. Il a fait face aux tentations comme nous et a surmonté et vaincu le péché à l'intérieur de notre chair. Supposons un père demandant à son jeune fils de prendre un marteau et de le clouer, un clou dans une pièce de bois dur. L'enfant essaie mais ne réussit pas. Le marteau est trop pesant, le clou est trop gros et le bois est trop dur. Où est la faiblesse ici? Est-ce le marteau? Le père devrait-il jeter le marteau à la poubelle? Non, le marteau n'est pas défectueux. La faiblesse est dans la chair de l'enfant, dans la force de l'enfant. Supposons que le père entoure la main de l'enfant, tient fermement le marteau et le clou et réussit à enfoncer ce clou facilement dans la pièce de bois. Disons que le marteau est la loi de Dieu, bien que la loi est faible à travers notre chair. La solution n'est pas en jetant le marteau qui est la loi à la poubelle. Alors Dieu résout le problème en envoyant Jésus dans une chair de péché et ainsi condamner le péché dans cette même chair. Jésus devient notre substitut et la victoire qu'il a obtenue en lui devient nôtre lorsque nous exerçons la foi de Jésus. Dieu a fait cela pour nous, chers amis, en Christ. Maintenant le Saint-Esprit rend cela réel pour nous. Nous sommes tentés par le péché. Le péché est trop fort pour nous. Nous allons certainement faillir à moins de trouver de l'aide. C'est pour cela que le Saint-Esprit nous convainc de faire le bien, qui est la justice de Christ. Cette justice s'est produite dans une chair semblable à la nôtre, dans une chair de péché
Jésus a eu une bataille comme celle que nous menons. Il a été tenté en tout point, comme nous le sommes, et malgré cela, sans péché. Il s'est revêtu de notre nature, descendant de David, selon la chair. Celui qui sanctifie et ceux qui sont sanctifiés sont tous un. Il n'a pas honte de nous appeler frères. Par conséquent, vous ne devez jamais sentir que vous êtes seul et que par vous-même, vous deviez faire face à la tentation. Il n'y a aucune tentation que vous deviez faire face, que Christ n'a pas déjà dû y faire face dans la chair. Peu importe qui vous êtes, où vous êtes, peu importe à quel point vous êtes tombé dans le péché, le bras du Christ est assez long pour vous venir en aide, à votre secours, là où vous êtes. Peu importe la puissance ou la dureté de la tentation qui vous assaille, Christ a déjà rencontré cette tentation et l'a conquise. Il condamne le péché dans la chair. Désormais, il n'y a plus d'excuses pour pécher. Prions, chers amis. Père, que tu puisses par ton Esprit Saint nous donner la conviction que l'éternité peut commencer dès aujourd'hui pour chacun d'entre nous sur cette terre. Dispose-nous donc à donner au Saint-Esprit toute la gloire qui lui revient.